0: va falloir économiser sur l'essence, attention.
1: Qu'est-ce qu'il raconte?
2: Pas.
1: Il y a une grève de prévu, non?
2: Non, j'ai pas lu.
1: Moi, j'ai rien vu sur les journaux.
2: Non plus, j'ai rien entendu.
1: Dis donc, je crois bien que j'ai plus de monnaie. Tu veux pas regarder si tu as 50 francs?
2: Oui, je regarde.
1: Non, j'ai plus rien. Tiens. Dis donc, qu'est-ce que ça veut dire? Pourquoi faudra économiser l'essence?
0: Les galets raffineries ont décidé d'apprendre la musique.
1: Une blague?
0: Mais non, c'est officiel.

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0: 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Un nouveau point sur l'information avec Gaëtan Plenet. Bonjour Gaëtan.
1: Bonjour Paul, bonjour à tous.
0: Et à la une, les actionnaires de Total Energy se réunissent aujourd'hui.
1: Une assemblée générale qui n'échappe pas une fois de plus aux polémiques et aux critiques des organisations environnementales. On en parle dès le début de cette édition. On parle aussi du potentiel protocole d'accord entre l'Iran et les États-Unis, tandis qu'Israéliens et Libanais se retrouvent eux aujourd'hui pour une réunion militaire à Washington. Pas grand-chose à en attendre, nous dira un spécialiste. On sera aussi en Cisjordanie occupée alors qu'Israël a saisi des terres palestiniennes dans la zone A. C'est une première depuis les accords d'Oslo. L'actualité, c'est aussi l'épidémie d'Ebola en République démocratique du Congo et l'Union européenne qui annonce avoir mis en place un pont aérien vers Bounia. La Suède qui donne de vieux avions de chasse à l'Ukraine et qui lui en vend des récents. Et puis on parlera aussi de la vague de chaleur qui continue en Europe de l'Ouest. Téléphone portable interdit, portique anti-métaux à l'entrée et puis gros dispositif policier dans le quartier de la Défense près de Paris. Tout ça pour l'Assemblée Générale du groupe Total Energy qui s'ouvre ce vendredi. C'est la troisième année de suite que ça se passe là-bas et non pas en plein cœur de la capitale française. C'est plus facile à sécuriser, plus facile surtout d'éviter des débordements entre forces de l'ordre et militants écologistes, comme ça a pu être le cas certaines années, car le géant pétrolier français continue de cristalliser la colère, surtout cette année alors que le groupe fait face à une polémique sur l'envolée de ses bénéfices au premier trimestre, profitant de la flambée des hydrocarbures à cause de la guerre au Moyen-Orient. Les critiques environnementales continuent, elles aussi, de fuser et plusieurs organisations tenaient hier une conférence de presse pour le rappeler, Igor Strauss.
2: Si le contexte géopolitique est favorable à Total Energy, les conditions météorologiques actuelles viennent rappeler une autre réalité. Lorelai Limousin de Greenpeace France.
3: Cette assemblée générale de Total Energy, elle arrive en pleine canicule. C'est important de rappeler que cette canicule, elle tombe pas du ciel, mais qu'elle est notamment liée à ces multinationales des énergies fossiles comme Total, qui vont à l'assemblée générale se féliciter de profits exceptionnels. Or, ces profits sont aussi destructeurs pour le climat. C'est quand même très indécent.
2: Alors que la France est engagée dans la sortie juste et ordonnée des énergies fossiles, Total Energy souhaite encore augmenter sa production de pétrole et de gaz. Incohérent pour Gaïa Fèvre du réseau Action Climat.
4: On a Total Energy qui prépare les esprits au fait que les objectifs de l'accord de Paris ne sont plus atteignables. L'objectif de rester sous la barre du 1,5 degré ou la neutralité carbone en 2050, alors que la France se bat dans les espaces internationaux pour qu'on respecte ces engagements-là. Donc finalement, ce qu'on voit, c'est une contradiction entre la diplomatie climatique de la France, qui en effet se présente comme un champion de la sortie des énergies fossiles. Mais à côté de ça, en effet, on voit un soutien sans faille à la majeure de Total Energy. Et c'est extrêmement choquant.
2: Les ONG appellent donc les sociétés publiques, actionnaires de Total Energy et l'État, à prendre position contre la trajectoire de l'entreprise.
1: Et je vous parlais un petit peu plus tôt des bénéfices du groupe en forte hausse au premier trimestre, près de 5 milliards d'euros, dopés donc par la flambée des hydrocarbures due à la guerre au Moyen-Orient. Depuis, le débat est relancé sur l'idée de taxer ce qu'on appelle les super profits. Eh bien, on va en parler ce matin avec notre grande invitée de la rédaction, Alice Chiocchetti, économiste à l'Institut de politique publique. Elle répondra à Clotilde Dumay dans RFI Matin. Rendez-vous après le journal de 8h, heure de Paris. Et si le prix des carburants augmente autant, c'est donc parce que l'Iran continue de verrouiller le détroit d'Ormuz, à point de passage stratégique pour le commerce mondial de l'or noir. Mais ça pourrait bientôt changer. En tout cas, cette question d'Ormuz, elle ferait bien partie d'un protocole d'accord entre les États-Unis et l'Iran pour mettre fin à la guerre. Ce texte, une partie de la presse américaine le dit proche, sauf que Donald Trump ne l'a pas encore signé et que côté iranien aussi, on tempère. Rien n'est finalisé, dit l'agence Tasnim. Ça intervient en plus après de nouvelles frappes entre les deux camps dans la nuit de mercredi à jeudi, malgré le cessez-le-feu trouvé le 8 avril dernier. Au Liban aussi, un cessez-le-feu a été trouvé et là encore, il est particulièrement fragile, le mot est faible. Nouvelles frappes israéliennes hier, elles ont fait au moins 17 morts dans le sud du pays, mais aussi près de Beyrouth. Israël dit avoir étendu sa zone de combat contre le Hezbollah pro-iranien. Malgré tout, des responsables militaires israéliens et libanais doivent se réunir aujourd'hui à Washington avant une nouvelle session de négociation prévue, elle, mardi et mercredi prochain. Alors cette réunion du jour, il ne faut pas en attendre grand-chose, prévient David Rigoulet-Rose. Il est chercheur à l'Institut français d'analyse stratégique.
5: Le fond du problème, c'est le désarmement du Hezbollah, ce qui explique effectivement la difficulté de la négociation, même si des deux côtés, il y a une volonté manifeste de parvenir, d'aboutir à un résultat. Mais pour l'instant, on en est encore loin. D'autant moins que Tsahal, sur l'ordre du gouvernement israélien, multiplie les opérations militaires, ce qui met le président et son premier ministre libanais dans une situation très inconfortable et qui permet au Hezbollah de se présenter comme le seul acteur résistant à ce qui est perçu comme une agression israélienne. Israël considère que la seule solution est la solution militaire pour sécuriser sa frontière nord, ce qui ne constitue pas un horizon politique, parce que le désarmement ne pourrait intervenir que par les autorités libanaises, qui sont désarmées, sans mauvais jeu de mots, pour effectuer ce désarmement du Hezbollah.
1: Des propos recueillis par Marine de la Moissonnière. Pendant ce temps, les Nations Unies ont ajouté hier les forces de sécurité israéliennes à leur liste noire sur les violences sexuelles lors des conflits. Des violences, dit l'ONU, contre les Palestiniens détenus dans l'État hébreu, mais aussi des violences dans la bande de Gaza et plus largement dans les territoires palestiniens occupés. Une occupation qui s'étend d'ailleurs, puisque pour la première fois depuis les accords d'Oslo signés en 1993, Israël a saisi des terres palestiniennes dans la zone A de la Cisjordanie occupée pour y établir une base militaire. Un précédent qui inquiète là-bas alors que des velléités d'annexion sont régulièrement affichées par certains responsables israéliens. Correspondance à Ramallah d'Amira Souilem.
6: Les propriétaires palestiniens l'ont appris par un simple message WhatsApp. L'autorité palestinienne les informe qu'ils vont être expropriés de façon imminente par Israël. En saisissant un peu moins d'un hectare pour des raisons dites militaires dans les abords immédiats de la ville de Jénine et en prévoyant d'y installer une base, les Israéliens créent un précédent selon le média en ligne israélo-palestinien, plus 972. La zone A, dont dépend Jénine, est selon les accords d'Oslo sous contrôle sécuritaire intégral des forces palestiniennes. Chez les habitants, déjà très éprouvés par un an et demi d'incursions militaires israéliennes dans le nord du territoire palestinien occupé, c'est l'incrédulité et l'inquiétude qui dominent. Près de 40 000 Palestiniens ont déjà été chassés de leur logement. Au même moment, les colonies israéliennes se multiplient dans la région. Bien que non annoncée officiellement, l'annexion de la Cisjordanie occupée par Israël semble de plus en plus prendre corps sur le terrain. Amira Suilem, Ramallah, RFI.
1: Et puis le Premier ministre israélien Benjamin Netanyahou a indiqué hier avoir donné l'ordre à son armée de prendre le contrôle de 70% de la bande de Gaza. Nous les tenons de tous les côtés, affirme-t-il en parlant du Hamas. RFI, il est 6h07 à Bounia, dans l'est de la République démocratique du Congo, une ville vers laquelle l'Union européenne annonce avoir mis en place un pont aérien afin d'apporter de là-bas de l'aide médicale, car Bounia, c'est l'épicentre de la flambée de l'épidémie d'Ebola. On en est au niveau national à plus de 1000 cas suspects et 246 décès probablement dus au virus. Grâce à ce pont aérien que j'évoquais, un premier vol cargo s'est posé hier à Bounia et c'est l'UNICEF qui a réceptionné la cargaison. Plus que bienvenue, comme nous le dit Jérôme Kouachi, il est le chef des urgences d'UNICEF RDC.
7: C'est du matériel vraiment dédié à la riposte, donc c'est des médicaments, c'est du matériel de protection pour le personnel soignant et les travailleurs dans les centres de santé. C'est aussi du matériel pour pouvoir construire et apporter de l'appui à la construction des centres de traitement. C'est aussi du matériel pour participer et faciliter les enterrements dignes et sécurisés.
8: C'est quoi aujourd'hui les défis auxquels sont confrontés les acteurs sur le terrain?
7: C'est continuer à mettre en place tout notre système de prise en charge des patients. C'est continuer à avoir un système de surveillance encore plus efficace pour détecter les cas les plus tôt possible, puis les prendre en charge dans des structures vraiment bien équipées. Donc tous ces matériaux qu'on est en train de recevoir, donc on parle à peu près de 100 tonnes d'intrants qui vont arriver sur plusieurs jours. Ces intrants-là vont vraiment être utiles dans tous les piliers aujourd'hui et permettre d'avoir une couverture encore plus grande que ce qu'elle n'était aujourd'hui et vraiment consolider les acquis de ces deux semaines de travail.
1: Des propos recueillis par Pauline Azidi, et le pont aérien prévoit un vol par jour jusqu'au 6 juin. Deux blessés légers cette nuit à Galati, en Roumanie, non loin de la frontière avec l'Ukraine. Le ministère roumain de la Défense assure qu'un drone russe a pénétré dans l'espace aérien roumain et qu'il est venu s'écraser sur le toit d'un immeuble résidentiel, provoquant un incendie. Alors ce n'est pas la première fois depuis le début de la guerre en Ukraine qu'une telle incursion arrive en territoire roumain, mais c'est bel et bien la première fois qu'un immeuble d'habitation est la cible, alors que la Roumanie fait partie, rappelons-le, de l'OTAN. Pendant ce temps, le président ukrainien Volodymyr Zelensky était, lui, en visite hier en Suède. Et il ne rentre pas les mains vides. Stockholm va donner à l'Ukraine 16 avions de chasse Gripen CD, le modèle le plus ancien. Et en contrepartie, Kiev va acheter 20 Gripen E. le modèle cette fois le plus récent. L'objectif, c'est évidemment de renforcer la défense aérienne ukrainienne contre la Russie. Les explications avec notre correspondante en Suède, Ottilia Ferret.
9: C'est désormais acté. Les premiers Gripen CD devraient être donnés l'an prochain et les 20 Gripen EF flambant neufs, fabriqués par le groupe de défense Saab, devraient eux être livrés à partir de 2030. Le tout pour un montant de 2,5 milliards d'euros financé par un prêt européen. Un moment très attendu, comme l'a précisé le premier ministre suédois Ulf Kristersson en conférence de presse avec son homologue ukrainien.
10: Il s'agit d'une décision historique pour la Suède, qui renforcera aussi considérablement la défense aérienne ukrainienne.
9: En tout, Kiev prévoit d'acheter entre 100 et 150 de ses avions de chasse particulièrement adaptés au conflit en Ukraine. Les Gripen sont le meilleur choix pour le pays, a dit Volodymyr Zelensky.
11: Nous sommes très reconnaissants de recevoir des avions avec leurs armements, pas seulement les avions eux-mêmes. Ces Gripen seront équipés d'armes spécifiques, notamment des missiles Météor, capables de détruire des cibles à plus de 200 km. Nous pensons ainsi pouvoir repousser les avions russes et les empêcher d'utiliser massivement leurs bombes aériennes.
9: La Suède est un solide soutien de l'Ukraine et avec l'accord sur les Gripen, elle évalue son soutien militaire à 11,8 milliards d'euros depuis le début de l'invasion russe en 2022. Ottilia Ferret, Stockholm, RFI.
1: La France va commencer à nouveau à respirer un petit peu plus facilement aujourd'hui. Les températures devraient baisser tout doucement dans le nord-ouest. Mais elle s'annonce encore caniculaire dans une large partie du pays. C'est le cas depuis plusieurs jours. Une vague de chaleur particulièrement précoce cette année qui touche l'Europe de l'Ouest en général. Une preuve, s'il en fallait encore une, que le réchauffement climatique est à l'œuvre. Les travailleurs en souffrent, notamment les restaurateurs. Une double peine pour les immigrés qui sont nombreux à travailler dans les cuisines. C'est le cas par exemple en Ile-de-France, Juliette Pietraszewski.
12: Dans un café, Ahmed, bangladais et restaurateur à Paris depuis 2024, multiplie les verres d'eau pour se rafraîchir. Un geste beaucoup plus fréquent depuis le début de la canicule, lorsqu'il est en cuisine, face à la chaleur des différents appareils et des cuissons des plats.
13: Il y a four et il y a le frigo. En plus, il y a plancha aussi.
12: Vous avez la climatisation dans la cuisine ?
13: Dans la cuisine, non. Parce que dans la cuisine, c'est pas possible pour préparation, tout ça. Quand il y a chaud, c'est difficile, un peu difficile de travailler.
12: Alors ce salarié et ses collègues s'adaptent comme ils le peuvent.
13: Par exemple, il a donné la ventilation. Et patron, il a ramené une bouteille d'eau pour tout le monde.
12: À ses côtés, Iran, également bangladais, il est chef de rang.
14: C'est compliqué pour aller-retour, pour prendre nos commandes et pour chercher les commandes de la cuisine. Ça nous donne vraiment... chaud.
12: Et impossible d'envisager d'arrêter le travail, explique Iran.
14: Si c'est ferme, par exemple, pour deux jours, trois jours, peut-être oui, c'est possible. Mais si ça ferme, par exemple, pour une période un mois ou deux mois, ça va être compliqué pour nous. Condition en fait compliquée parce que vous connaissez, si on ne travaille pas, on ne va pas avoir de l'argent parce qu'on n'a pas notre moyen de gagner de l'argent.
12: Et ces deux restaurateurs espèrent ainsi une meilleure adaptation de leur structure à l'approche de l'été et d'autres vagues de chaleur à venir.
1: Un reportage de Juliette Pietraszewski. 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
15: Gaëtan Plenet.
1: Le retour de l'actualité africaine, c'est dans un gros quart d'heure. D'ici là, on est en Colombie, où aura lieu dimanche le premier tour de la présidentielle. Et cette question, après avoir basculé à gauche lors du précédent scrutin, le pays va-t-il le rester ? On sera à Bogota dans un instant. On parlera aussi de la saison 4 de la série Africa. Ça vient de sortir. Le réalisateur sera notre invité culture ce matin. Et puis on va parler aussi de la sclérose en plaques. Ce sera notre conseil santé du jour. Mais d'abord, c'est une date que tout amoureux du football qui se respecte, au moins en Europe, aura entouré sur son calendrier depuis plusieurs semaines. La finale de la Ligue des Champions, c'est demain, samedi. Finale masculine, d'un côté, le tenant du titre, le Paris Saint-Germain, qui se verrait bien être sacré une deuxième fois d'affilée. Et puis de l'autre, Arsenal, le récent champion d'Angleterre, qui vise un premier titre dans cette compétition. Après la finale perdue il y a 20 ans, c'était contre le FC Barcelone. Depuis, Waterloo.

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0: Il est 5h en temps universel, 7h ici à Paris.
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0: Bonjour à tous, merci d'être avec nous pour le début de ces 3 heures d'actualité internationale avec au programme les dernières évolutions dans les négociations entre l'Iran et les États-Unis. De l'économie aussi avec ce débat sur l'instauration ou non d'une taxe sur les super profits des compagnies pétrolières. On en parlera avec notre invité dans un peu plus d'une heure. Et puis du sport entre le tennis à Roland-Garros, la veille de la finale de Ligue des Champions au football. On va parler de tout ça dans votre journal. Bonjour Fabrice Le Grier.
2: Bonjour Clotilde, bonjour à tous.
0: Mais d'abord à la une ce vendredi, le Sénégal qui célèbre les 100 ans d'Abdoulaye Wade.
2: Les festivités et hommages vont se tenir dans les prochains jours. L'ancien président et fondateur du Parti démocratique sénégalais, qui en un siècle a tout connu, une vie politique hors norme dont il s'est aujourd'hui retiré. Mais il reste une référence, on y revient dans un instant.
0: Dans l'actualité également, la Roumanie, pays membre de l'OTAN, frappé par un drone russe cette nuit.
2: 2 personnes ont été blessées dans la ville de Galati, près de la frontière avec l'Ukraine où la Russie poursuit ses frappes. Le ministère parle ce matin d'une grave et irresponsable escalade de la Russie.
0: La Russie et Israël sur la liste noire de l'ONU pour les violences sexuelles commises lors des conflits.
2: Et sont en raison d'accusations portées par des Palestiniens détenus en Israël et dans les territoires palestiniens occupés. Le Hamas et la Russie donc figurent aussi sur cette liste. Israël qui dénonce une décision honteuse et absurde et qui coupe toute relation diplomatique avec l'ONU. Les détails dans ce journal.
0: Et puis la guerre au Moyen-Orient, cadre d'accord serait en vue entre les États-Unis et l'Iran.
2: La Maison-Blanche évoque des progrès. Téhéran assure que le texte n'est pas finalisé. Et dans ce contexte, Total va tenir son assemblée générale annuelle aujourd'hui à Paris. Au programme, les super profits liés à la hausse des prix à la pompe. Le géant sous le feu des critiques, décrié aussi pour ses marges obtenues grâce à ses activités de trading. Explication à venir.
0: Mais d'abord au Sénégal, donc un 100e anniversaire emblématique aujourd'hui.
2: Celui d'Abdoulaye Wade, avocat, ancien président et fondateur du PDS, le Parti démocratique sénégalais. Né le 29 mai 1926, Gorgui, le vieux en Wolof, entre dans l'histoire avec un siècle d'existence et une vie politique hors norme à Dakar. Juliette Dubois.
3: Les festivités officielles, initialement prévues ce 29 mai, ont été reportées au 4 et 5 juin en raison de la Tabaski. Le programme s'ouvrira au Grand Théâtre de Dakar en présence du président Bassirou Diomaye Faye. Cérémonie solennelle, exposition, concert, hommage. Le lendemain, un colloque scientifique au monument de la Renaissance africaine aura lieu. Ce monument pharaonique inauguré sous son magistère, symbole à lui seul des grandeurs et des controverses de sa présidence. Car le bilan de Wade reste complexe, avocat et professeur de droit, longtemps désigné comme l'incarnation du Sopi, le changement en Wolof. Il fonde le PDS en 1974 et passe 26 ans dans l'opposition avant de triompher. Le 19 mars 2000, après 4 tentatives infructueuses, il remporte l'élection face au président sortant Abdou Diouf, offrant au Sénégal sa première alternance politique. Ses 12 années au pouvoir laissent une empreinte visible, route, électrification rurale, aéroport, grand chantier culturel, mais aussi des controverses, notamment sa tentative de briguer un 3e mandat en 2012 qui provoque de violentes protestations. Le PDS est aujourd'hui dirigé depuis le Qatar par son fils Karim. Le parti a perdu de son influence et Abdoulaye Wade, lui, vit à Versailles. Retiré de la scène publique, il reste tout de même le patriarche que l'on vient consulter. Juliette Dubois, Dakar, RFI.
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0: Sur le continent africain aussi, l'épidémie d'Ebola et la mise en place d'un pont aérien pour apporter de l'aide médicale à Bounia.
2: Cette ville de l'Est de la RDC, épicentre de la flambée et de l'épidémie que connaît le pays. Hier, un premier vol cargo parti de Nairobi au Kenya et transportant 8 tonnes de matériel s'est posé dans le chef-lieu de la province de l'Ituri. Au total, 100 tonnes en provenance de Belgique seront acheminées jusqu'au 6 juin. 3 des 26 provinces que compte la RDC sont touchées. 1077 cas suspects, 246 décès probablement liés à la maladie. 8 cas suspects, dont un décès en Angola. Une épidémie qui peut être stoppée, assure le chef de l'OMS qui était à Kinshasa hier soir et qui doit se rendre en Ituri dans la journée. L'Ituri où l'on a enregistré la première guérison confirmée depuis le début de l'épidémie à souche Bundi Bougio dans le pays.
0: Israël et la Russie inscrites sur la liste noire de l'ONU sur les violences sexuelles durant les conflits.
2: Oui, le secrétaire général Antonio Guterres les avait mis en garde en août dernier, mais les cas de violences sexuelles sur des prisonniers gazaouis, cisjordaniens ou ukrainiens ont continué à être enregistrés par les Nations Unies. Les inspecteurs de l'ONU ont été interdits d'accès à ces deux pays. Les chiffres de leur rapport sont donc en deçà de la réalité. En représailles, Israël a décidé de couper toute relation diplomatique avec Antonio Guterres. À New York, Karine Hauten.
3: Ce sont des violences sexuelles et des viols commis sur des prisonniers qui ne présentaient aucun risque de sécurité pour les soldats et les gardiens qui les ont commises. À Gaza et en Cisjordanie, 14 hommes, 7 femmes et 10 enfants sont les victimes qui ont pu être recensées, équivalent à Israël de rejoindre l'aile militaire du Hamas, déjà sur la liste noire de l'ONU. L'ambassadeur israélien a dénoncé une décision honteuse et absurde. Il a gelé toute relation avec l'équipe d'Antonio Guterres, qui sera remplacé par un nouveau secrétaire général dès le 1er janvier prochain. L'attaque systématique de l'ONU et de ses équipes, c'est la stratégie habituelle du gouvernement actuel en Israël pour rétorquer dès que l'instance internationale émet un avis qui l'expose. Le patron de l'ONU avait été déclaré persona non grata en Israël en 2024. Les employés de l'UNRWA avaient été accusés à tort, à l'exception de 3, d'avoir participé à l'attaque du 7 octobre. Et puis Israël agit d'autant plus en toute impunité qu'il sait pouvoir compter sur son parrain. Les États-Unis ont d'ailleurs replacé sous sanction l'experte de l'ONU spécialiste des territoires palestiniens, Francesca Albanese, qui a vivement critiqué Israël alors qu'un tribunal américain avait ordonné leur levée la semaine dernière. Karine Auton, New York, RFI.
2: Et concernant la bande de Gaza, Benjamin Netanyahou déclare avoir ordonné à son armée d'élargir sa zone de contrôle. Objectif, la porter à 70% de l'enclave contre environ 60% aujourd'hui. Mesure qui sort du cadre fixé par le cessez-le-feu conclu avec le Hamas.
0: Pendant ce temps, des représentants militaires israéliens et libanais se réunissent à Washington aujourd'hui.
2: Un volet sécuritaire des négociations sous l'égide de l'administration Trump. Objectif, créer les conditions propices au dialogue politique cette fois, qui reprendra la semaine prochaine. Alors que sur le terrain, on enregistre une escalade ces derniers jours, malgré un cessez-le-feu entré en vigueur le 17 avril. Le Liban, où Israël a étendu sa zone de combat contre le Hezbollah et poursuivi ses frappes. Bilan au moins 17 morts hier dans le sud du pays, mais aussi dans la région de Beyrouth, où une femme et 2 enfants ont été tués.
0: Parallèlement, un protocole d'accord serait en vue entre les États-Unis et l'Iran, même si, pour le moment, il faut rester très prudent.
2: Ce cadre prévoirait de lever les restrictions sur la navigation dans le détroit d'Ormuz, ainsi qu'une extension de 60 jours du cessez-le-feu conclu le 8 avril, un temps supplémentaire qui permettrait d'aborder la très délicate question du nucléaire iranien. Le vice-président américain Jay Devens fait état de beaucoup de progrès. Toutefois, Donald Trump n'a encore rien signé. L'agence iranienne Tasnim assure que le texte n'est pas encore finalisé.
0: La crise au Moyen-Orient qui continue en tout cas de peser sur le prix des carburants à travers le monde.
2: Et l'Italie ne fait pas exception. Le gouvernement de Giorgia Meloni a baissé les taxes sur l'essence pour aider les consommateurs et pourrait annoncer d'autres mesures. Mais il lui faut l'accord de Bruxelles. Et cette semaine, le FMI l'a pressé de ne pas prendre de décisions trop coûteuses pour son économie déjà très endettée. Alors qu'en pensent les Italiens ? Reportage à Bari, dans le sud, Muriel Paradon.
4: Dans le centre de Bari, à 2 pas de la mer, la vie semble douce. Mais les Italiens souffrent, comme tout le monde, de la hausse des prix de l'énergie. Le gouvernement a certes baissé les taxes sur les carburants, mais personne ici n'a vu la différence sur les prix à la pompe, comme le raconte Vittorio.
5: La baisse du prix du carburant, on ne la ressent pas. C'est juste quelques centimes. Moi, personnellement, j'évite de prendre ma voiture ou ma moto. Je préfère le vélo ou le bus.
4: Cette semaine, le FMI a conseillé au gouvernement italien d'abandonner cette réduction des taxes sur les carburants qui aggrave la dette du pays et de réorienter ses aides vers les plus vulnérables. Pour Cecilia, une retraitée de 70 ans, une telle mesure serait la bienvenue.
6: S'il donnait aux pauvres, moi je serais très heureuse parce que j'ai une toute petite retraite. Je dois me restreindre sur l'électricité, le gaz, surtout.
4: Gianni, lui, est entrepreneur. Comme beaucoup, il est très sceptique sur toute mesure que pourrait prendre le gouvernement.
7: En Italie, on parle, mais on ne fait jamais rien. Et en attendant, l'économie italienne est catastrophique.
4: En Italie, la croissance économique est faible et la dette parmi les plus élevées de l'Union européenne. La crise énergétique n'a rien arrangé. Muriel Paradon, Bari, RFI.
0: Et dans ce contexte de flambée des prix à la pompe, Total Energy va tenir son assemblée générale annuelle aujourd'hui à Paris.
2: Le géant pétrolier français qui va présenter ses résultats à ses actionnaires, ils sont très bons, notamment depuis le début de la crise au Moyen-Orient. L'entreprise a généré près de 5 milliards d'euros de bénéfices au premier trimestre, mais Total reste sous le feu des critiques, notamment en France, où la société est accusée d'abuser de sa position. Un autre reproche revient, celui des fortes marges obtenues grâce à ses activités de trading, Aurélien Devernois.
8: C'est la réponse systématique de Total aux critiques pointant du doigt le fait que l'entreprise paie très peu d'impôts sur les sociétés en France, voire même parfois pas du tout. Total contribue dans les pays où elle produit son pétrole et son gaz. Sauf qu'une part non négligeable de ses profits viennent de Suisse ou de Singapour, pas vraiment connus pour leurs champs pétroliers. Total y a installé des filiales spécialisées dans le trading, c'est-à-dire la spéculation sur les stocks d'hydrocarbures. En misant sur la crise dans le détroit d'Ormuz, TOTSA à Genève a ainsi encaissé 1 milliard de dollars de bénéfices. Oui, admet le patron de Total, Patrick Pouyanné, dans une interview au Figaro, mais dans le trading, on ne gagne pas à tous les coups et cela ne représente que 10% des résultats de l'entreprise, sans toutefois préciser leur part dans les bénéfices. Or, celle-ci oscillerait entre 40 et 80% ces dernières années, selon une enquête de l'Observatoire des multinationales, le tout avec un niveau d'imposition relativement faible, 14% à Singapour contre 25% en France. Tout bénéfice donc pour les actionnaires, beaucoup moins pour les finances publiques françaises.
2: Une assemblée générale qui se tiendra à 14h, heure de Paris, à la Défense. Et ce matin, des actions sont prévues pour dénoncer le soutien financier et politique dont continue de bénéficier Total Energy, ainsi que l'augmentation des prix du carburant.
0: En Roumanie, Fabrice, le ministre de la Défense affirme qu'un drone russe a touché un immeuble résidentiel sur son territoire dans la nuit.
2: Et deux personnes ont été blessées dans la ville de Galati, près de la frontière avec l'Ukraine, où la Russie poursuit ses frappes. Le ministère parle ce matin d'une grave et irresponsable escalade de la Russie. Des incursions de drones russes en Roumanie ont déjà été détectées depuis le début du conflit, mais c'est la première fois qu'un engin s'abat sur un immeuble d'habitation. Notez par ailleurs que l'Ukraine affirme ce matin qu'un navire turc a été attaqué par un drone russe en mer Noire.
0: Il est 7h11 à Paris, la politique française avec Raphaël Glucksmann qui se lance et qui dévoile son projet présidentiel.
2: Nous avons encore envie, c'est le nom de son livre sorti hier. Le député européen et aspirant candidat à la présidentielle de 2027 entend reprendre le thème du patriotisme à l'extrême droite. Et hier soir, il dédicaçait son ouvrage dans une librairie parisienne. Charlotte Urien-Tomaca.
9: Avant que l'été ne vienne ralentir le tempo de la campagne présidentielle, Raphaël Glucksmann accélère le mouvement. L'heureux député s'est donné 3 mois pour décider s'il sera candidat à l'élection présidentielle. Mais avant même d'officialiser sa décision, il franchit déjà une étape devenue presque incontournable pour tout prétendant à l'Élysée, la publication d'un livre.
10: C'est un livre qui vise à redonner l'envie. L'envie de France, l'envie de République.
9: Un exercice désormais classique dans la vie politique. Plus d'une centaine de personnes patientent pour obtenir une dédicace. Martine, électrice de gauche, espère voir Raphaël Glucksmann se lancer dans la course présidentielle. Mais elle comprend aussi son choix de prendre encore un peu de temps avant de trancher.
11: Aujourd'hui, c'est vraiment énorme le nombre de candidats déclarés ou potentiels. Donc dans 3 mois, pourquoi pas, oui.
9: Objectif pour Raphaël Glucksmann, rassembler la gauche modérée autour d'un projet commun.
10: Je ne serai pas un candidat de plus. Et ce que je veux, c'est réunir ma famille politique, la gauche démocratique, républicaine, pro-européenne.
9: Un défi de taille dans un paysage politique fragmenté. Michel, adhérent de Place Publique et ancien militant socialiste, voit en l'eurodéputé un visage de renouveau.
12: C'est quelqu'un qui a des nouvelles idées. Je trouve qu'il faut renouveler le personnel politique.
9: Prochaine étape pour Raphaël Glucksmann, un grand meeting le 13 juin qui lui permettra de tester sa popularité à une échelle plus large.
2: Charlotte Urien-Tomaca.
0: Et puis direction les Baléares où vient de démarrer une véritable chasse aux serpents.
2: En effet, une invasion de couleuvres menace les lézards qui sont l'icône de l'archipel espagnol en Méditerranée. Et les chercheurs sont inquiets, ils ont confirmé ce que pêcheurs et touristes affirmaient depuis quelques mois déjà. Les couleuvres se lancent à la conquête de nouveaux îlots. Stéphanie Schuller.
13: Les couleuvres fer à cheval ne sont pas originaires des Baléares. Les premiers individus sont arrivés par accident, nichés entre les racines d'oliviers transportées à Ibiza. Depuis, elles se sont reproduites de façon exponentielle grâce à une ressource alimentaire abondante, les lézards des pitieuses. Sans ennemi naturel pendant des millénaires sur les Baléares, cette espèce a su développer une diversité de couleurs unique et est devenue l'icône de l'archipel. Seulement voilà, les couleuvres les avalent tous et à mesure que leur population grandit, celle des lézards disparaît. C'est alors que, poussées par la faim, les premières couleuvres se sont lancées dans l'eau. À la surprise des scientifiques, ces reptiles terrestres sont partis à la nage, coloniser les îlots autour d'Ibiza en quête de nourriture. Désormais, il faut sauver les lézards des pitieuses de l'extinction. Ils jouent en effet un rôle clé dans la dispersion des graines des plantes et par conséquent dans la biodiversité insulaire. Les autorités locales ont déjà posé près de 20 000 pièges à serpents et de chaque îlot des Baléares, des spécimens de lézards sont envoyés au zoo de Barcelone pour un programme de conservation.
2: Stéphanie Schuller.
0: Et puis un mot de tennis, Fabrice, avec la suite de Roland-Garros après la grosse journée d'hier.
2: Ouais, l'élimination surprise de Yannick Sinner, l'Italien numéro 1 mondial souffrant, éliminé par l'Argentin Juan Manuel Cerundolo. Une folle journée également pour Moïse Kouamé, le nouveau phénomène français qui a battu le Paraguayen Adolfo Daniel Valero en 5-7.
0: Merci beaucoup, Fabrice Legrier. 5h14 en temps universel. Cette question au programme dans RFI Matin. Faut-il taxer les super profits des compagnies pétrolières? Au moment où Total Energy organise, on en parlait dans le journal, son assemblée générale aujourd'hui avec ses actionnaires, bien le débat est relancé puisque l'entreprise a annoncé un bénéfice de 5 milliards d'euros au premier trimestre 2026 en pleine guerre au Moyen-Orient et en pleine flambée des prix des carburants à la pompe. Alors faut-il prévoir de nouvelles taxes? Et si oui, comment? Dans quel format? On en parlera dans une heure avec
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Au volant d'un cabriolet de 22 chevaux immatriculé en Espagne, se dit qu'il lui faut porter secours à ce séminariste. Mais bientôt, cette idée lui paraît ridicule, étant donné, petit A, qu'il ne roule pas sur la même autoroute, petit B, qu'il n'est pas au courant de cet accident.

0: Samy, le vieux pianiste noir.
1: Il est 6h en temps universel. Merci d'écouter RFI.
2: Clotilde Dumais.
1: Et le journal international, c'est avec Gaëtan Plenet. Bonjour Gaëtan.
3: Bonjour Clotilde, bonjour à tous.
1: C'est une menace à laquelle l'armée israélienne n'était pas préparée.
3: Celle des drones explosifs envoyés par le Hezbollah, parfois difficilement détectables. On en parle dès le début de cette édition et puis on fera aussi un point sur l'éventualité d'un accord entre les États-Unis et l'Iran, même si rien n'est fait, rien n'est signé. Dans ce journal également, un drone attribué cette fois à la Russie qui s'écrase sur un immeuble d'habitation en Roumanie. L'épidémie d'Ebola en RDC, toujours pas de vaccin officiel contre la souche Bunibugyo, même si la Russie justement dit qu'elle a possiblement développé un vaccin. L'Africa Sud ici reste prudente. L'actualité, c'est aussi le nouveau Premier ministre hongrois Péter Madiar en opération déblocage des fonds européens à Bruxelles. Et puis Aya Nakamura en opération, elle, marathon au Stade de France. 3 concerts, 3 soirs de suite, ça commence aujourd'hui.
1: C'est l'histoire d'un cessez-le-feu qui n'a rien cessé du tout.
3: En tout cas pas dans le sud du Liban, visé quasi quotidiennement par l'armée israélienne depuis cette trêve conclue le 17 avril dernier. Ce fut une fois de plus le cas hier. Des frappes aussi, et là c'est plus rare, près de Beyrouth, avec un appartement visé à Shweifat, en bordure de la banlieue sud de la capitale. Au moins 17 personnes sont mortes. De son côté, le Hezbollah libanais continue à viser les soldats israéliens et le nord de l'État hébreu avec des drones, des armes bon marché utilisées dans la guerre russo-ukrainienne et qui donnent pas mal de fil à retordre à Israël, Frédéric Nislin.
4: Des drones explosifs qui frappent des chars, des bulldozers, des soldats. L'armée israélienne n'était pas préparée à cette menace, considérée désormais comme prioritaire par l'état-major. Ces drones ne coûtent pas cher. Certains modèles sont guidés par fibre optique et cela les rend difficilement détectables. Michael est militaire. Ce réserviste témoigne de façon anonyme. Il explique en restant délibérément flou qu'il était déployé sur le front nord il y a 2 semaines et là-bas, les drones inquiètent.
5: Oui, c'est effectivement un grand danger, assez effrayant puisque l'armée n'a actuellement pas de réponse efficace et que des gens sont tués. La nuit dernière, une soldate a été tuée par un drone. Donc oui, ça fait peur. Mais c'est une question tactique et ponctuelle à laquelle l'armée doit répondre aujourd'hui. Plus généralement, cela nous dit que finalement, quand une armée se trouve sur le territoire d'un autre pays en permanence, elle devient une cible, elle devient vulnérable.
4: Pour l'instant, les Israéliens n'arrivent pas à stopper ces nouvelles techniques d'attaque du Hezbollah. En attendant, ils déploient des filets de mailles sur les véhicules et les postes militaires. Frédéric Misselin, Jérusalem, RFI.
3: Et dans le même temps, des responsables militaires israéliens et libanais doivent se rencontrer aujourd'hui à Washington. Et ce, avant une nouvelle session de négociations prévue mardi et mercredi prochain.
1: Les États-Unis et l'Iran, de leur côté, ont fait beaucoup de progrès, selon le vice-président américain.
3: J.D. Vance satisfait, mais prudent quand même. Un protocole d'accord aurait été établi, mais aucune validation pour l'instant. Alors ce texte prévoirait notamment une extension de 2 mois du cessez-le-feu en cours. Mais les marchés restent prudents. Il faut dire que ce n'est pas la première fois qu'on leur évoque l'imminence d'un accord sans concrétisation jusqu'à présent. Selon le média américain Axios, ce protocole d'accord prévoirait un accès illimité au détroit d'Ormuz bloqué depuis le début du conflit par les forces iraniennes.
1: Oui, bloqué alors que c'est pourtant par là, on l'a dit à plusieurs reprises, que transite une partie du pétrole mondial.
3: Alors forcément, Clotilde, les prix grimpent, les automobilistes en souffrent, mais les gaziers et pétroliers américains aussi. Face à la flambée des tarifs de fret, les expéditions censées partir en direction de l'Asie, eh bien certaines ont dû être annulées, Agnieszka Kumor.
6: Au moins 2 cargaisons qui devaient être chargées le mois prochain dans des terminaux situés sur la côte américaine du golfe du Mexique ont été annulées selon les informations de l'agence Bloomberg et d'autres annulations pourraient suivre. La guerre en Iran a poussé les acheteurs asiatiques de GPL, que l'on utilise notamment pour les véhicules, à se tourner vers les exportateurs américains. Mais la flambée des tarifs de transport a fait exploser les coûts. Les prix du fret entre les États-Unis et l'Asie sont à leur plus haut niveau depuis plus de 6 ans. Cela réduit la rentabilité des expéditions asiatiques. Ainsi, une cargaison qui transite par le canal de Panama doit désormais patienter bien plus longtemps qu'avant la guerre ou payer des sommes astronomiques pour passer devant tout le monde. L'autre option, c'est la route du Cap de Bonne-Espérance qui immobilise les navires plus longtemps, accentuant la saturation du trafic maritime, ce qui, une fois de plus, fait grimper les tarifs.
3: Et comme ceux du carburant, on le disait, même si certains s'en plaignent moins que d'autres, c'est le cas de Total Energy et de ses près de 5 milliards d'euros de bénéfices au premier trimestre. Face à cela, le débat s'agite à nouveau en France sur l'idée de taxer ce qu'on appelle les super profits. Alors, est-ce faisable, est-ce souhaitable? C'est ce que vous demanderez à notre grande invitée dans quelques minutes, Clotilde.
1: Oui, Alice Chiocchetti, économiste à l'Institut des politiques publiques. Rendez-vous vers 6h20, temps universel.
3: Et puisqu'on parle de Total Energy, sachez que c'est dans ce contexte que le groupe pétrolier français organise son assemblée générale. Ça commence aujourd'hui à La Défense, à le quartier d'affaires en périphérie de Paris. Le tout dans des conditions de sécurité drastiques, alors que depuis quelques années, l'événement est émaillé d'un d'incidents et de manifestations d'organisations écologistes qui ont d'ailleurs prévu de se réunir à nouveau aujourd'hui pour dénoncer notamment ces projets d'extension dans les énergies fossiles et ce malgré les alertes des experts sur leur rôle dans le réchauffement climatique. Le réchauffement climatique, une réalité concrète comme le montre à nouveau le thermomètre depuis quelques jours en Europe de l'Ouest et notamment en France, confrontée à une vague de chaleur très précoce malgré une légère accalmie attendue aujourd'hui dans le nord-ouest du pays.
1: Il est 9h06 à Bucarest, la Roumanie qui dénonce ce matin une grave et irresponsable escalade.
3: Quand l'OTAN dénonce l'inconséquence de Moscou, colère après la chute d'un drone attribué à la Russie sur un immeuble résidentiel cette nuit à Galati, côté roumain, non loin de la frontière avec l'Ukraine. Deux personnes ont été légèrement blessées. L'Ukraine, elle, assure que Moscou a aussi attaqué un cargo turc qui quittait le port d'Odessa en mer Noire.
1: La Russie, elle, l'affirme, elle a développé un vaccin permettant de lutter contre la souche Bundibugyo, responsable de l'épidémie d'Ebola qui frappe en ce moment même la République démocratique du Congo.
3: Il y a déjà plus de 1000 cas suspects et 246 décès probablement dus à cette souche d'Ebola contre laquelle il n'existe pour l'heure aucun vaccin officiellement reconnu. Mais Moscou dit donc désormais l'avoir développé ce vaccin et l'Africa CDC, l'agence sanitaire de l'Union africaine, va se pencher dessus. Patient Legodi.
2: Le ministre russe de la Santé a envoyé un message personnel à Jean Kaseya, directeur général d'Africa CDC, pour l'informer que la Russie avait développé un vaccin susceptible de protéger contre Bundibugyo. Ce vaccin est développé par l'Institut de recherche Gamaleya à Moscou. Il s'agit d'un vaccin à vecteur viral, c'est-à-dire qu'il utilise un virus inoffensif modifié comme véhicule pour transporter dans l'organisme des informations qui déclenchent une réponse immunitaire. La plateforme combine deux vecteurs et chacun transporte une partie des informations nécessaires pour préparer le système immunitaire. Ce candidat vaccin a été développé à partir de l'épidémie d'Afrique de l'Ouest de 2014-2016. Il cible donc la souche Zaïre, pas spécifiquement Bundibugyo. Africa CDC a prévu des réunions les prochains jours avec l'Institut Gamaleya pour comprendre pourquoi les Russes pensent que ces vaccins pourraient avoir un impact sur la souche actuelle. Jean Kaseya reste cependant prudent. Il dit vouloir comprendre avant de parler de ce qui n'a pas encore été établi scientifiquement. Son engagement reste ferme, dit-il. D'ici à fin 2026, Africa CDC fera en sorte qu'il existe un vaccin et un traitement contre Bundibugyo.
3: Et si ce n'est pas encore donc officiellement le cas, notez quand même cette bonne nouvelle à Rwampara, en Ituri, dans l'est de la RDC. Une personne a quitté mercredi le centre de traitement d'Ebola. C'est la première guérison confirmée depuis le début de cette épidémie. Peter Madiar à Bruxelles aujourd'hui. Le nouveau Premier ministre hongrois part à la pêche aux fonds européens gelés sous son prédécesseur Viktor Orban. Lui veut un dégel forcément et il est plutôt confiant. Ce n'est pourtant pas encore fait, Florence Labruyère.
7: C'est une course contre la montre pour Peter Madiar. Sur les 17 milliards d'euros, 10 milliards viennent du fonds de relance, un fonds créé par l'Union européenne pour aider les économies des États membres après la pandémie. Mais pour en bénéficier, la Hongrie aurait dû réaliser des projets de développement avant le 31 août prochain. Or, le gouvernement Orban n'a pas profité de ce fonds de relance, car il a refusé de mener des réformes sur l'indépendance de la justice et la lutte contre la corruption. Après le 31 août, la somme est définitivement perdue. Mais Bruxelles a suggéré des solutions. Ainsi, la Hongrie avait déjà commencé à rénover son réseau électrique grâce aux fonds structurels. On peut changer l'étiquette du projet, a dit la Commission européenne, et le transférer dans l'enveloppe du fonds de relance. À Bruxelles, Peter Madiar va donc présenter un plan d'utilisation de ce fonds. Il va également présenter un projet de réforme pour restaurer l'état de droit, une condition sine qua non pour obtenir le versement de l'argent européen. Florence Labruyère, Budapest, RFI.
3: Une négociation politique sérieuse, ferme et responsable, c'est ce que la chef de l'opposition vénézuélienne, Maria Corina Machado, dit vouloir. Et cette négociation, ajoute-t-elle, elle est déterminée à la mener auprès de la présidente par intérim, Delcy Rodriguez. Le tout, dit encore la prix Nobel de la paix, pour rétablir la démocratie au Venezuela. Le Venezuela, grand absent de la réunion qui avait lieu hier à Santiago. Le Chili réunissait quatre de ses voisins latino-américains, l'Argentine, le Pérou, la Bolivie et l'Équateur. Ensemble, ils ont signé une feuille de route pour lutter contre le crime organisé transnational. Naila de Rouanet, le Chili, gouverné par l'extrême droite, veut se présenter en leader régional en matière de sécurité.
8: Le crime organisé transnational est l'une des principales menaces que nos pays doivent affronter aujourd'hui. C'est avec ces mots que le ministre chilien des Affaires étrangères, Francisco Pérez Mackenna, inaugurait la rencontre.
9: Aucun de nos pays ne peut affronter seul un phénomène de cette ampleur.
8: C'est alors ensemble que les cinq pays veulent agir. Et ça tombe plutôt bien puisqu'ils sont en ce moment tous dirigés par des gouvernements de droite, voire d'extrême droite. Pour le président chilien, José Antonio Kast, ce rassemblement est donc historique, a-t-il dit.
10: On peut dire que ces cinq pays sont fatigués de voir comment le crime organisé tue nos jeunes, soumet nos quartiers et corrompt les gens.
8: Mais selon l'expert en politique Danilo Herrera, il y avait toutefois un grand absent.
11: Le problème central, c'est l'absence du Venezuela. La lutte contre le crime organisé en Amérique du Sud ne peut se faire sans le Venezuela, qui est le refuge de bandes criminelles comme le Tren de Aragua. Ce sommet sans le Venezuela, c'est comme soigner une blessure sans l'avoir désinfectée.
8: Le Chili a organisé ce sommet alors qu'au même moment, de fortes critiques apparaissent dans le pays contre le gouvernement pour son inaction en matière de sécurité et alors que c'est justement sur des promesses d'ordre que le président Kast avait été élu. Naila de Rouanet, Santiago, RFI.
1: Et puis Gaëtan, elle était visiblement destinée à se produire au Stade de France.
3: Sukaya Nakamura va faire 3 soirs de suite à partir d'aujourd'hui pour présenter son nouvel album dont vous disiez le titre, Clotilde Destinée. Et pour ses premières parties, l'artiste a choisi de jeunes talents de la scène féminine actuelle, Olivier Roger.
12: C'est à la fois un acte de générosité et un acte de transmission. Aya Nakamura veut mettre en valeur la nouvelle génération d'artistes féminines. Elles seront une quinzaine à se partager les premières parties des 3 shows de la star franco-malienne. On pourra découvrir la pop urbaine de la gabonaise Emma.
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12: 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Ou encore le chata de la guadeloupéenne Mimi Cadès. La lilloise Fee Joke.
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12: Mais aussi Angie, Danden, Merveille ou encore Dio. Des artistes le plus souvent propulsés par les réseaux sociaux, TikTok en tête, et qui rassemblent des communautés de fans de plus en plus importantes, mais qui ont souvent besoin d'un petit coup de pouce pour percer. Aya Nakamura leur en offre l'occasion, et ce, à une époque où les artistes féminines afro-descendantes sont de plus en plus conquérantes sur la scène française, dans le sillage de la Queen Aya Nakamura.
3: Olivier Roger, à l'occasion donc de ce premier concert d'Aya Nakamura au Stade de France, et qu'apprends-je, Clotilde ? Vous y serez ce soir, quelle chance, vous nous raconterez ?
1: J'aurai la chance d'y être, effectivement. Merci beaucoup, Gaëtan Plenet. On passe au sport. Avec vous Antoine Grenier du football, d'abord la dernière place pour la prochaine saison de Ligue 1 va se disputer aujourd'hui entre Nice et Saint-Etienne.
15: Après un match nul 0-0 à l'aller à Geoffroy Guichard, les deux équipes se retrouvent à l'Allianz Riviera, cette fois pour le match retour, un qui tout double total. Le vainqueur évoluera dans l'élite, le vaincu ira batailler en Ligue 2, rencontre à enjeu maximal qui va se disputer dans un silence pesant. Les tribunes seront vides, conséquence de l'envahissement de la pelouse par les supporters de Nice lors de la dernière journée de Ligue 1 contre Metz. Une situation que regrette Philippe Montagnier, l'entraîneur des Verts.
16: Moi, j'aime bien quand même, on joue au foot avec des supporters, même si des fois ils nous sont hostiles, mais ça met quand même une, on l'a vu, ça met une atmosphère incroyable au match. On joue aussi des matchs de haut niveau pour ça, pour avoir des super ambiances. Maintenant, c'est comme ça, on se retrouve un peu au temps du Covid, où les tribunes sont vides. Donc on essaye toujours de voir le bon côté des choses. Et le bon côté des choses, c'est dans la communication, les entraîneurs, les joueurs vont pouvoir plus communiquer. Donc ça va peut-être aider chaque équipe. Par contre, terrain sera le même pour les deux équipes, le ballon sera le même pour les deux équipes. L'enjeu est assez important pour faire abstraction de ce contexte.
15: Nice Saint-Etienne, coup d'envoi 18h45, temps universel.
1: En basket, la NBA, match 7 décisif en perspective entre San Antonio et Oklahoma City.
15: Les Spurs de Victor Wembanyama égalisent à 3 victoires partout dans la finale de Conférence Ouest. Succès 118-91 à domicile face au Thunder. Décevant, mardi, Wemby a mené la révolte et marqué 28 points, 10 rebonds, 2 passes, 2 interceptions, 3 contre. San Antonio ou OKC, le vainqueur défiera en finale NBA les New York Knicks à partir du 3 juin.
1: Du tennis aussi avec la suite de Roland-Garros, désormais privé du grand favori. Le tournoi peut tout de même compter sur Moïse Kwame pour assurer le spectacle.
15: Et oui, le numéro 1 mondial a craqué. Yannick Sinner s'est incliné en 5 manches contre toute attente face à l'Argentin Juan Manuel Cerundolo. Mais le compte de fées continue, lui, pour Moïse Kwame. Le Français de 17 ans s'impose en près de 5 heures de jeu au super tie-break face au Paraguayen Adolfo Daniel Valero, 71e mondial. Moïse Kwame menait 5 jeux à 2 dans la dernière manche avant de remonter. Première victoire en 5-7 pour le Français qui se surprend lui-même.
17: Oui, 4h56, c'était ma première. Même à l'entraînement, j'ai pas fait 5 heures. Donc j'en ai découvert plus sur moi-même aujourd'hui. Si j'ai pu gagner un tel match, ça veut dire que physiquement, on bosse très bien avec mon préparateur physique. Donc c'est une bonne chose. Et bien sûr, il faut continuer parce que l'objectif, si je veux un jour gagner des grands chelems, c'est de le faire 7 fois. Là, je l'ai fait une fois, donc c'est comme on dit, hein, les plus grands voyages commencent toujours par un pas. Là, c'est mon premier pas. Et j'espère qu'il y en aura beaucoup de pas comme ça.
15: Moïse Kwame avec Esteban Mirales, le Français devient le plus jeune joueur à rallier le troisième tour d'un grand chelem depuis Rafael Nadal en 2003 à Wimbledon. Au troisième tour, le 318.
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1: h en temps universel, 9h à Paris. Merci d'écouter RFI. Le journal international avec vous, Fabrice Legrier. Et nous serons en direct de Bucarest dès le début de ce journal. La Roumanie touchée par un drone russe.
2: L'engin s'est abattu sur un immeuble résidentiel de la ville de Galatz, près de la frontière avec l'Ukraine. De très nombreuses réactions ce matin, celle de l'OTAN notamment, dont fait partie la Roumanie, et qui condamne l'irresponsabilité de la Russie.
1: Dans l'actualité également, des négociations entre Israël et le Liban aujourd'hui à Washington.
2: Des représentants sécuritaires libanais et israéliens vont se réunir dans un premier temps avant des pourparlers politiques la semaine prochaine. Par ailleurs, un cadre d'accord serait en vue entre les États-Unis et l'Iran, même s'il faut rester très prudent. En attendant, Donald Trump veut augmenter la cadence de production des navires de guerre américains, mais il fait face à un manque drastique de main-d'œuvre. La Navy sous pression, c'est notre dossier ce matin.
1: Dans ce contexte, Total Energy va tenir son assemblée générale annuelle à Paris.
2: Le géant français qui a enregistré 5 milliards d'euros de bénéfices au premier trimestre, au-delà de ses records, des ONG dénoncent la politique climaticide de l'entreprise. Les détails dans ce journal.
1: Et puis on reviendra aussi sur l'épidémie d'Ebola dans l'est de la RDC.
2: Un pont aérien a été mis en place pour apporter de l'aide médicale à Bunia, épicentre de la flambée de l'épidémie. Par ailleurs, le Kenya a donné son accord pour l'établissement sur son territoire d'un centre de quarantaine pour les ressortissants américains exposés au virus.
1: Les réactions et les indignations s'enchaînent donc après la chute d'un drone russe en Roumanie.
2: Drone qui s'est écrasé dans la nuit dans la ville de Galatz, ville de 250 000 habitants située à la frontière avec l'Ukraine. Lors d'une attaque de la Russie menée dans l'ouest ukrainien, l'appareil s'est détaché avant de foncer sur cette ville roumaine. Guillaume Bernès, vous êtes notre correspondant à Bucarest. Bonjour.
3: Bonjour.
2: Guillaume, cette attaque constitue une première pour la Roumanie depuis le début de la guerre en Ukraine en 2022.
3: Absolument. Sur les réseaux sociaux roumains, les images tournent en boucle. Un bruit de bourdon, puis cette explosion. L'engin d'origine russe, selon les autorités roumaines, transportait une charge explosive. Après avoir pénétré le territoire roumain, l'appareil a explosé sur le toit d'un immeuble. Il a provoqué un incendie dans un appartement au 10e étage. Les deux occupants ont subi des écorchures. L'entièreté de l'immeuble a été évacuée. Alors le ministre de la Défense roumaine tente déjà de calmer le jeu. Un représentant indique que nous ne sommes pas confrontés à une attaque contre la Roumanie, mais aux conséquences d'un conflit à proximité immédiate de notre frontière. Reste qu'avec cette attaque, la Russie franchit une étape. C'est la première fois depuis le début de la guerre en Ukraine qu'un drone fait des blessés dans le pays, membre de l'OTAN. La porte-parole de l'OTAN, Alison Hart, a déclaré condamner l'inconscience de la Russie. Le premier ministre roumain, Ilie Bolojan, condamne, lui, une attaque inacceptable. Le mois dernier, un drone avait déjà endommagé un poteau électrique et l'annexe d'une maison, provoquant les premiers dégâts sur une habitation roumaine. La Roumanie a enregistré près d'une trentaine d'incursions de drones russes dans son espace aérien en 3 ans.
2: Guillaume Bernès en direct de Bucarest. Réaction aussi de la présidente de la Commission européenne, Ursula von der Leyen, pour qui Moscou a franchi une limite. Et la Roumanie convoque l'ambassadeur russe dans le pays après le crash de ce drone ayant blessé 2 personnes.
1: Le volet sécuritaire des négociations entre Israël et le Liban s'ouvre donc aujourd'hui à Washington.
2: Et ce, dans un contexte d'escalade militaire qui rend décidément bien fragile le cessez-le-feu officiellement en vigueur depuis le 17 avril. Le Liban, où Israël a étendu sa zone de combat contre le Hezbollah et poursuivi ses frappes. Au moins 17 morts enregistrés hier dans le sud du pays, ainsi que dans la région de Beyrouth, où une femme et 2 enfants ont été tués. L'enjeu des débats entre représentants sécuritaires libanais et israéliens crée les conditions propices au dialogue politique qui reprendra la semaine prochaine entre les deux pays. Mais les demandes américaines paraissent impossibles à satisfaire pour la partie libanaise à Abla Junaidi.
4: Ce volet sécuritaire des discussions, décorrélé du volet politique attendu la semaine prochaine, c'est l'administration Trump qui l'a voulu. D'après la presse américaine, Washington aimerait avancer sur une solution technique avec l'armée libanaise, la création d'une unité spécialement dédiée au désarmement du Hezbollah, une idée qui ne fait pas du tout l'unanimité au Liban, tant elle porte en elle le risque éminemment politique. Diviser l'armée libanaise est perçue largement comme un péril pour toute la nation. Affronter directement le Hezbollah, nettement mieux doté, est vu comme un suicide. Ni le parti milice, ni son allié chiite, Amal, n'ont envoyé de représentants à Washington. Ils rejettent l'idée même de négociations directes avec Israël, qui précisément cette semaine a intensifié ses opérations militaires dans le sud du Liban, officiellement pour empêcher les drones suicides du Hezbollah d'atteindre le nord d'Israël. La délégation libanaise demandera en priorité un véritable cessez-le-feu complet et définitif et un retrait de l'armée israélienne de la zone qu'elle occupe. À l'appui de sa demande, elle rappellera le bilan désastreux, matériel et humain, des frappes israéliennes dans le pays depuis le 2 mars dernier. Plus de 3000 morts.
2: Et la fin des frappes israéliennes contre le Hezbollah pro-iranien est l'une des exigences de Téhéran pour parvenir à un accord avec les Américains. Un cadre d'accord semble se dessiner entre les États-Unis et l'Iran. Alors il faut bien sûr rester très prudent. Le vice-président américain J.D. Vance fait état de beaucoup de progrès, mais Donald Trump n'a pas encore donné son feu vert. Le texte n'est pas encore finalisé, assure de son côté l'agence iranienne Tasnim. Un cadre qui prévoirait de lever les restrictions sur la navigation dans le détroit d'Ormuz et une extension de 60 jours du cessez-le-feu conclu le 8 avril, du temps supplémentaire qui permettrait d'aborder la question du nucléaire iranien.
1: Et donc toujours pas de solution diplomatique pour le moment après 3 mois de guerre en Iran. Téhéran qui maintient donc la pression sur le détroit d'Ormuz et la marine américaine, elle, poursuit son blocus.
2: Et dans notre dossier ce matin, on s'intéresse à l'état de cette flotte, celle de la Navy, puisqu'elle est très sollicitée, en partie obsolète. Et l'administration Trump veut la renouveler le plus vite possible. Bonjour Vincent Sorio.
5: Bonjour Fabrice, bonjour à tous.
2: Alors Vincent, vous revenez du Maine, dans le nord-est des États-Unis. C'est l'un des bastions historiques de la construction navale. Énorme pression de Washington pour augmenter la cadence de production des navires de guerre, mais qui se heurte à un manque dramatique de main-d'œuvre industrielle.
5: Oui, la base industrielle de défense est en crise partout aux États-Unis depuis des années. Et le Maine fait partie de ces territoires maritimes qui souffrent. Ce n'est pas du tout une question de carnet de commandes. Au contraire, comme vous le disiez Fabrice, le Pentagone veut plus de navires de guerre. Mais le Maine, c'est un état qui vieillit et il n'y a plus du tout assez de forces vives pour répondre à la demande. Vous allez entendre David Daigler qui supervise les établissements spécialisés de toute la région. Il s'arrache littéralement les cheveux pour orienter les lycéens vers ces métiers très spécialisés.
6: Notre priorité, c'est de garantir que les bonnes personnes dotées des bonnes compétences soient disponibles pour les fabricants de sous-marins et de bâtiments de surface. Mais ces compétences sont énormes. Les gens ne peuvent pas arriver au travail. Il n'y a déjà pas assez de monde qui sort du lycée pour qu'on y arrive. Et même s'il y avait assez de monde, ça ne suffirait pas pour répondre à la demande. To meet
2: the demand for what's going in. Alors, on parle de quel type de poste, Vincent, sur ces chantiers navals?
5: Eh bien, les soudeurs navals, les spécialistes de systèmes de tuyauterie complexes, les ajusteurs qui assemblent les pièces pour former la coque, par exemple, un des profils très pointus, très techniques, que l'on met des années à former. Il y a tout un écosystème dans le Maine pour faire émerger ce genre de CV. Tout le monde s'y met ensemble, la marine qui finance, mais aussi la région et les chantiers navals eux-mêmes. Ce sont tous des chantiers privés, comme Bath Iron Works, qui sponsorise ces cursus, avec au bout du processus la construction des destroyers dernier cri de la marine américaine. Kyle Jellison, c'est le chargé de formation chez Bath Iron Works.
7: En ce moment, nous avons environ 7000 employés, dont 4500 techniciens et mécaniciens. Nous cherchons à en embaucher entre 600 et 800 chaque année. Ça fait beaucoup.
5: Oui, sous-entendu, c'est impossible. Et ce que nous ont dit hors micro plusieurs acteurs de la filière, c'est que les demandes très pressantes venues de Washington et qui sont réelles dans le Maine, il y a une vraie pression des autorités américaines. Ces demandes sont déconnectées de la réalité. D'abord, on ne fabrique pas un navire de guerre en quelques mois. Et ensuite, il y a un problème structurel, démographique, de pyramide des âges. Et ça, personne n'a de solution miracle.
2: Notre dossier ce matin, signé Vincent Souriau. Merci Vincent.
1: Et c'est dans ce contexte marqué donc par le blocage du détroit d'Ormuz, l'augmentation des prix à la pompe, et bien que Total Energy va tenir son assemblée générale à Paris.
2: Un contexte qui a fait s'envoler les bénéfices du géant français au premier trimestre, des super profits de près de 5 milliards d'euros. Hier, des ONG comme Reclaim Finance, Earth Insight et le réseau Action Climat ont organisé une conférence de presse consacrée aux principaux dossiers environnementaux qui entourent le groupe français. Alors parmi les sujets, l'aggravation de la stratégie climaticide de Total Energy, l'énergie, le soutien sans faille de l'État français en contradiction avec ses engagements climatiques ou encore le rôle méconnu mais essentiel des principaux investisseurs français dont l'institution publique Caisse des dépôts et consignations. Igor Strauss.
8: Si le contexte géopolitique est favorable à Total Energy, les conditions météorologiques actuelles viennent rappeler une autre réalité. Lorelai Limousin de Greenpeace France.
9: Cette assemblée générale de Total Energy, elle arrive en pleine canicule. C'est important de rappeler que cette canicule, elle tombe pas du ciel, mais qu'elle est notamment liée à ces multinationales des énergies fossiles comme Total, qui vont à l'assemblée générale se féliciter de profits exceptionnels. Or, ces profits sont aussi destructeurs pour le climat. C'est quand même très indécent.
8: Alors que la France est engagée dans la sortie juste et ordonnée des énergies fossiles, Total Energy souhaite encore augmenter sa production de pétrole et de gaz, incohérent pour Gaïa Fèvre du réseau Action Climat.
10: On a Total Energy qui prépare les esprits au fait que les objectifs de l'accord de Paris ne sont plus atteignables. L'objectif de rester sous la barre du 1,5 degré ou la neutralité carbone en 2050, alors que la France se bat dans les espaces internationaux pour qu'on respecte ces engagements-là. Donc finalement, ce qu'on voit, c'est une contradiction entre la diplomatie climatique de la France, qui en effet se présente comme un champion de la sortie des énergies fossiles. Mais à côté de ça, en effet, on voit un soutien sans faille à la majeure de Total Energy. Et c'est extrêmement choquant.
8: Les ONG appellent donc les sociétés publiques, actionnaires de Total Energy et l'État, à prendre position contre la trajectoire de l'entreprise.
2: Explication signée Igor Strauss.
1: À la une aussi, Fabrice, la mise en place d'un pont aérien pour apporter de l'aide médicale à Bounia, dans l'est de la RDC, épicentre de la flambée de l'épidémie d'Ebola.
2: Un premier vol cargo parti de Nairobi au Kenya et transportant 8 tonnes de matériel s'est posé hier dans le chef-lieu de la province de l'Ituri. Au total, 100 tonnes d'équipements et de médicaments provenant de Belgique seront acheminés jour après jour jusqu'au 6 juin. La RDC, où 3 des 26 provinces que compte le pays, sont touchées. 1077 cas suspects, 246 décès probablement liés à la maladie. 8 cas suspects, dont un décès en Angola. Une lueur d'espoir malgré tout en Ituri, avec le premier cas de guérison confirmé depuis le début de l'épidémie à souche Bundibugyo dans le pays. Et puis le Kenya a donné son accord pour l'établissement sur son territoire d'un centre de quarantaine pour les ressortissants américains exposés au virus. Information confirmée à RFI hier par une source proche des autorités sanitaires kenyanes. La veille, lors du Conseil des ministres, le secrétaire d'État américain Marco Rubio a promis qu'aucun cas d'Ebola ne rentrera aux États-Unis. Gaëlle Lalek.
11: La construction de l'infrastructure de quarantaine aurait déjà commencé à Laikipia, dans le centre du pays, là où se trouve une base militaire des forces de défense kenyanes. D'après des sources proches du dossier, la création de cette infrastructure a été décidée la semaine passée. Toutefois, un désaccord est né entre les deux pays, Nairobi souhaitant ouvrir le centre à toutes les nationalités, alors que la Maison-Blanche préfère privilégier les ressortissants américains. Pour l'heure, aucun des deux pays n'a confirmé la création de cette infrastructure. Dans des communications séparés, leurs autorités évoquent des discussions en cours. Pendant ce temps, le président kényan William Ruto continue de consulter d'autres partenaires. Il a notamment convoqué le corps diplomatique à Nairobi hier après-midi afin de discuter d'une approche globale de la flambée Ebola. Au Kenya, l'annonce de ce centre divise. Une partie de la communauté scientifique y voit une opportunité d'améliorer les infrastructures de riposte du pays. Plusieurs organisations de la société civile redoutent quant à elles une éventuelle propagation du virus au Kenya, qui n'a encore jamais connu un seul cas. Gaëlle Lalex, Nairobi, RFI.
1: Allez, on termine avec du tennis et les deux temps forts d'hier à Roland-Garros.
2: Et l'élimination surprise de Yannick Sinner, le numéro 1 mondial, pourtant grand favori, souffrant et sous une chaleur écrasante. L'Italien a été éliminé par l'Argentin Juan Manuel Cerundolo. Et puis cet exploit de Moïse Kouamé, 17 ans pour son premier Roland-Garros. Le Français accède au troisième tour après avoir battu le Paraguayen Adolfo Daniel Valero en 5-7. Aujourd'hui, place à un choc de génération sur la terre battue. Novak Djokovic, 39 ans, la légende serbe au 24 titres en Grand Chelem, qui sera opposé pour la première fois à João Fonseca, la pépite brésilienne. Un immense rendez-vous pour le joueur de 19 ans, Esteban Mirales.
12: Qui pourrait être le troisième homme tant attendu pour challenger Sinner et Alcaraz? João Fonseca a longtemps été cité, considéré comme un futur grand dès son plus jeune âge, avec des victoires sur le circuit secondaire avant 18 ans. Le Brésilien s'est ensuite révélé aux yeux du monde en éliminant un top 10 mondial, Andrei Rublev, au premier tour de l'Open d'Australie en 2025. Depuis, le jeune espoir a eu du mal à confirmer, gêné par des soucis physiques. Ce vendredi, il fait face à un défi qui l'attendait.
13: J'ai toujours dit à mon entraîneur, je veux être dans le même côté du tableau que Novak et je veux avoir cette expérience dans ma vie. Je crois que je vais en profiter. On est là à Roland-Garros, c'est le troisième tour, c'est un rêve pour moi. Je vais profiter de chaque instant. Je vais jouer contre une idole, le plus grand joueur de tous les temps de ce sport. Quand je vais arriver sur le court, je vais le respecter, c'est certain. Mais je vais essayer de sortir mon meilleur tennis et gagner le match.
12: Battre la légende pour confirmer son ascension, Novak Djokovic sait qu'il deviendra grand.
13: Fonseca, on dit tellement de bonnes choses de lui depuis quelques années. Je crois que ses qualités et son potentiel sont évidents. Il n'y a aucun doute. Il a aussi le soutien brésilien partout où il va. C'est un joueur de grands matchs, de grandes occasions. Contre Sinner, cette année, il a bien joué à Indian Wells. Cela montre qu'il est là. Il peut monter son niveau de jeu lorsque l'occasion se présente, envoyer des coups gagnants très forts et faire un gros match.
12: João Fonseca qui pourra compter dans tous les cas sur le soutien passionné des supporters brésiliens qui le suivent partout, tout le temps.
2: Et début de la rencontre prévue à 13h30, temps.

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0: est midi ici à Paris, 13h à Bucarest. Bonjour à tous.
1: Karine Bellicha.
0: À la une, c'est l'événement le plus grave depuis le début de l'invasion russe de l'Ukraine en 2022, dit Bucarest, après la chute d'un drone sur son territoire contre un bâtiment résidentiel. L'OTAN dénonce un acte irresponsable de Moscou. Des drones aussi utilisés au Liban par le Hezbollah, et l'armée israélienne n'était pas préparée pour y faire face, nous dira Frédéric Misselin de Jérusalem. Et puis sur le front d'Ebola, même si aucun traitement spécifique ni vaccin n'existe pour le moment pour ce variant Bundibugyo, des essais cliniques jugés prometteurs par l'OMS sont testés. Patient Ligaudy nous en dira plus. Le Conseil suprême de défense s'est réuni autour du président roumain ce matin. Une réunion convoquée après la chute d'un drone dans ce pays membre de l'OTAN. Ce n'est pas une première, mais cette fois-ci, c'est un immeuble d'habitation qui a été touché, faisant 2 blessés dans la ville de Galats, une ville de 250 000 habitants située à la frontière avec l'Ukraine. Lors d'une attaque de la Russie menée à l'ouest de l'Ukraine, l'appareil s'est détaché avant de foncer sur la ville roumaine, situé à une quinzaine de kilomètres de la frontière. À Bucarest, Guillaume Bernès.
2: Sur les réseaux sociaux, les images tournent en boucle. Un bruit de bourdon, puis cette explosion. L'engin, d'origine russe selon les autorités roumaines, a pénétré le territoire depuis l'Ukraine voisine avant d'exploser sur le toit d'un immeuble de Galats. L'impact a provoqué un incendie dans un appartement. Ses 2 occupants ont subi des écorchures. Les 70 habitants de l'immeuble ont été évacués. Le ministre de la Défense roumaine tente déjà de calmer le jeu. Nous ne sommes pas confrontés à une attaque contre la Roumanie, mais aux conséquences d'un conflit à proximité de notre frontière, a déclaré un représentant. Reste qu'avec cette attaque, la Russie franchit une étape. C'est la première fois depuis le début de la guerre en Ukraine qu'un drone fait des blessés dans le pays membre de l'OTAN. Le président Nikous Ordan a convoqué un conseil de défense afin de prendre des mesures proportionnées à l'égard de la Russie. Fin de citation. Le mois dernier, un drone avait déjà endommagé un poteau électrique et l'annexe d'une maison, provoquant les premiers dégâts sur une habitation. La Roumanie a enregistré près d'une trentaine d'incursions de drones russes dans son espace aérien en 3 ans. Guillaume Bernès, Bucarest, RFI.
0: Et la Roumanie demande à ses partenaires de l'OTAN des mesures pour accélérer le transfert de capacités anti-drones vers la Roumanie. Pour faire face à ces incursions, 2 avions de chasse F-16 ont été dépêchés. Des drones aussi utilisés au Proche-Orient. Ces armes bon marché sont adoptées par le Hezbollah dans sa guerre contre Israël. À Jérusalem, les explications de Frédéric Misselin.
3: Des drones explosifs qui frappent des chars, des bulldozers, des soldats. L'armée israélienne n'était pas préparée à cette menace, considérée désormais comme prioritaire par l'état-major. Ces drones ne coûtent pas cher. Certains modèles sont guidés par fibre optique et cela les rend difficilement détectables. Michael et militaire, ce réserviste témoigne de façon anonyme. Il explique, en restant délibérément flou, qu'il était déployé sur le front nord il y a 2 semaines et là-bas, les drones inquiètent.
4: Oui, c'est effectivement un grand danger, assez effrayant puisque l'armée n'a actuellement pas de réponse efficace et que des gens sont tués. La nuit dernière, une soldate a été tuée par un drone. Donc oui, ça fait peur. Mais c'est une question tactique et ponctuelle à laquelle l'armée doit répondre aujourd'hui. Plus généralement, cela nous dit que finalement, quand une armée se trouve sur le territoire d'un autre pays en permanence, elle devient une cible, elle devient vulnérable.
3: Pour l'instant, les Israéliens n'arrivent pas à stopper ces nouvelles techniques d'attaque du Hezbollah. En attendant, ils déploient des filets de mailles sur les véhicules et les postes militaires. Frédéric Misselin, Jérusalem, RFI.
0: Et le mouvement chiite continue ses attaques contre les soldats israéliens au Liban et contre le nord de l'État hébreu. Israël poursuit ses opérations militaires contre le Hezbollah, mais la violation permanente du cessez-le-feu n'empêche pas des représentants militaires libanais et israéliens de se retrouver aujourd'hui une nouvelle fois à Washington, une rencontre au Pentagone sur les questions sécuritaires avant une nouvelle session de pourparlers directs en début de semaine prochaine prochaine, toujours dans la capitale américaine. Pendant ce temps-là, y a-t-il une percée dans les négociations de paix au Moyen-Orient ? À en croire les Américains, de grands progrès ont été effectués. Un accord cadre serait établi entre Téhéran et Washington et il doit désormais être validé par Donald Trump. Le texte prévoirait une extension du cessez-le-feu sur 2 mois, l'engagement de la République islamique de ne pas chercher à obtenir la bombe atomique en remettant à plus tard les négociations sur le nucléaire. Mais les Iraniens appuient sur la pédale de frein et affirment que le document n'est pas encore finalisé. Le chef de l'OMS est à Kinshasa depuis hier soir et il se veut rassurant malgré la propagation de la maladie en RDC. Reconnaissant que la situation est complexe, il affirme qu'Ebola peut être stoppé. Tedros Adhanom Ghebreyesus doit se rendre dans la province de l'Ituri aujourd'hui, épicentre de l'épidémie qui a déjà tué 246 personnes sur plus de 1000 cas suspects enregistrés. L'Organisation mondiale de la santé qui a publié hier, ses premières recommandations sur les vaccins et les traitements expérimentaux contre Ebola. Patient Ligaudy, bonjour.
1: Bonjour Karine.
0: Aucun vaccin ni traitement n'est aujourd'hui homologué contre cette souche rare du virus, mais quelques candidats ont été jugés suffisamment prometteurs pour être évalués dans des essais cliniques.
1: Et oui, première priorité, soigner les malades. 3 candidats thérapeutiques ont été retenus jusqu'ici. Parmi ces 3 candidats, il y a 2 anticorps monoclonaux, c'est-à-dire ce qu'on peut considérer comme des super anticorps développés en laboratoire et injectés aux patients. Et il y a l'antiviral remdesivir. Une combinaison associant un anticorps monoclonal et les remdesivir doit également être évaluée. Et deuxième priorité, protéger les personnes exposées au virus. Pour les contacts des cas confirmés ou probables, les experts recommandent d'évaluer obeldesivir. C'est un antiviral administré par voie orale. Ici, l'objectif est de déterminer si ce médicament peut empêcher le développement de la maladie après une exposition au virus.
0: Reste la question des vaccins, patients.
1: Et oui, Karine, le candidat jugé le plus prometteur est le RVSV Budibungyo. Selon les experts, il faudra encore 7 à 9 mois avant qu'il puisse être évalué dans un essai clinique. Et le deuxième candidat vaccin est développé par l'Université d'Oxford. Il pourrait être disponible pour une évaluation dans un délai de 2 à 3 mois. Une absence remarquée dans ces recommandations, celle du candidat vaccin annoncé récemment par la Russie. Africa CDC a indiqué avoir été informé par le ministre russe de la Santé qu'un vaccin développé par l'Institut Gamaléa basé à Moscou pourrait offrir une protection contre les virus Budibugyo. Et Karine, des réunions sont donc prévues dans les prochains jours, justement avec l'Institut Gamaléa à ce propos.
0: Patient Ligaudy. Peter Madiar est à Bruxelles, bien déterminé à récupérer les milliards d'euros des fonds européens. Ils sont toujours gelés par ses partenaires de l'Union en raison de la politique illibérale eurosceptique de son prédécesseur Viktor Orban. Mais la Commission de Bruxelles tempère les ardeurs du nouveau dirigeant hongrois. Les négociations pour débloquer cet argent viennent à peine de commencer, prévient l'exécutif européen. Total tient son assemblée générale annuelle à Paris. Le géant pétrolier français présentera à ses actionnaires ses résultats, notamment ceux très bons depuis le début de la crise au Moyen-Orient. L'entreprise a ainsi généré près de 6 milliards de dollars de bénéfices au premier trimestre, mais Total reste sous le feu des critiques, notamment en France, où la société est accusée d'abuser de sa position et d'obtenir de fortes marges grâce à ses activités de trading, Aurélien Devernoy.
5: C'est la réponse systématique de Total aux critiques pointant du doigt le fait que l'entreprise paie très peu d'impôts sur les sociétés en France, voire même parfois pas du tout. Total contribue dans les pays où elle produit son pétrole et son gaz. Sauf qu'une part non négligeable de ses profits viennent de Suisse ou de Singapour, pas vraiment connus pour leurs champs pétroliers. Total y a installé des filiales spécialisées dans le trading, c'est-à-dire la spéculation sur les stocks d'hydrocarbures. En misant sur la crise dans le détroit d'Ormuz, TOTSA à Genève a ainsi encaissé 1 milliard de dollars de bénéfices. Oui, admet le patron de Total, Patrick Pouyanné, dans une interview au Figaro, mais dans le trading, on ne gagne pas à tous les coups et cela ne représente que 10% des résultats de l'entreprise, sans toutefois préciser leur part dans les bénéfices. Or, celle-ci oscillerait entre 40 et 80% ces dernières années, selon une enquête de l'Observatoire des multinationales, le tout avec un niveau d'imposition relativement faible, 14% à Singapour contre 25% en France. Tout bénéfice donc pour les actionnaires, beaucoup moins pour les finances publiques françaises.
0: Et puis la journée sera-t-elle aussi folle aujourd'hui qu'hier à Roland-Garros? Novak Djokovic rencontre cet après-midi le jeune Brésilien João Fonseca après l'élimination de Yannick Sinner hier, qui avait pourtant un boulevard devant.
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1: Bienvenue à tous sur l'émission Parents & Co sur la radio La Clé des Ondes 90.10. Nous avons le bonheur aujourd'hui de recevoir avec Léa qui fait la régie avec nous aujourd'hui et qu'on remercie pour sa présence.
2: Merci Léa.
1: On a le bonheur de recevoir le collectif Enfantiste 33. Merci beaucoup d'être là les filles, donc un duo de choc, une belle dynamique. Donc Heather et Caro sont avec nous et je vous propose de vous présenter individuellement, présenter peut-être le collectif, ensuite vous présenter individuellement dans les actions et vos contributions autour de ce projet indispensable, d'où le titre de l'émission d'aujourd'hui, hein, État d'urgence sur la question de l'enfance. Je vous laisse vous présenter les filles.
3: Donc bonjour, moi je m'appelle Heather, je suis co-référente donc avec Caro du collectif Enfantiste 33 que j'ai rejoint il y a un peu plus de 3 ans maintenant, donc sur l'antenne girondine. Je vais laisser Caro se présenter pour la suite.
2: Alors moi je m'appelle Caro, je suis enseignante en élémentaire et co-référente du collectif Enfantiste. Donc moi je suis là depuis le début. Alors, j'ai ouvert le collectif 33 et voilà.
1: Alors on va creuser un petit peu cette notion parce que quand j'ai parlé de ce projet d'émission, de la dynamique et du sujet qui est très très large par rapport aux idées reçues que l'on peut avoir en tant que maman, en tant que parent de façon générale, quand on dit collectif enfantiste, on est sur quoi encore? C'est quoi ce vent de révolte? Encore un de plus? Voilà, parce que les esprits s'éveillent, mais c'est le fruit d'un long chemin. Et donc j'ai expliqué avec mes mots, en premier lieu à ma fille, en lui expliquant que votre mission, c'était d'œuvrer dans le cadre associatif pour défendre la cause des enfants face à l'adultisme. Et là, deuxième interrogation quand j'ai employé le terme d'adultisme. On va y revenir. Et donc j'expliquais que la vocation, c'est pour vous de sensibiliser et mobiliser sur toutes les formes de violence que peuvent subir les enfants dans leur quotidien, dans différents univers, que ce soit le milieu éducatif, la sphère familiale, le milieu sportif, scolaire. Et je vous laisse compléter cette introduction parce que c'est vous qui allez nous guider aujourd'hui.
3: Ce collectif, il a été fondé en 2022 par Claire Bourdi et le constat, c'est que les enfants, c'est pas un sujet déjà dans la société ou très peu et encore moins un sujet politique. Donc il y avait une vraie volonté de construire un collectif qui soit militant pour œuvrer en faveur des droits des enfants et pour lutter contre toutes les formes de violence. Physique, verbale, sexuelle, psychologique et autres. Et puis progressivement, c'est vrai qu'on a aussi construit notre fil de pensée. Et on s'est dit, l'enfantisme, c'est bien, parce qu'effectivement, c'est être à hauteur d'enfant et c'est œuvrer en faveur des enfants. Mais contre quoi on lutte? Contre l'adultisme, qui est en fait le système d'oppression, de domination des adultes et de la société au sens large, en fait, envers les enfants, les adolescentes et les jeunes personnes. Donc nous, on est arrivé dans ce contexte-là parce qu'on a des parcours différents mais qui se rejoignent. Caro est enseignante, moi je suis travailleuse sociale en protection de l'enfance. Donc ce constat-là, on le partage de ces violences à la fois dans notre quotidien professionnel mais aussi dans notre quotidien familial, proche, etc. On est chacune témoin chaque jour de formes d'adultisme quand on va faire nos courses, quand on prend les transports en commun, etc. Et qu'il y a un moment, une fois qu'on a ces lunettes, qu'on a cette conscience des violences ordinaires mais perpétuelles en fait qui sont commises sur les enfants, on peut plus se taire, quoi.
2: Voilà. Et puis je pense aussi que l'une et l'autre, on travaille dans des milieux qui sont extrêmement adultistes, alors qu'ils sont le reflet d'une société adultiste, tout simplement. Mais voilà, l'enseignement, c'est un milieu extrêmement adultiste. Le social. Donc on a été très vite heurté aussi dans notre quotidien de professionnel. Enfin, moi, très vite, je me suis dit, oulala, mais je suis
3: par des pratiques
2: dehors.
3: Dérangeantes, en fait.
2: Voilà, ça me dérange, je ne représente pas la norme et en même temps, je ne veux pas du tout être dans cette norme-là. Donc voilà.
1: Alors, je vais directement rebondir là sur... sur quelque chose que tu as formulé. Tu parles du monde de l'éducation et de l'adultisme et de sa force dans cet univers. Et j'ai tout de suite envie de rebondir par rapport à un petit vocal que vous avez partagé en amont de cette émission. Pour une petite question technique, on ne pourra pas l'entendre, mais je vais me faire la porte-parole de mon enfant. Tel est mon chemin hein, dans le monde médical, mais dans la vie et dans tous les systèmes. Il faut lever le point pour nos enfants. Et effectivement, dans le milieu scolaire, on constate... déjà des faits, on parle des violences sexuelles commises en milieu scolaire et de toutes les remontées en sphère périscolaire, donc gros sujet. Mmh. On a déjà eu invité ici le collectif Le Gyrophare qui expliquait que c'était difficile de rentrer dans les écoles pour faire de la sensibilisation. On rappelle que initialement dans les écoles, il y a une démarche qui doit être faite justement de sensibilisation. En bonne et due forme,
2: depuis le début des années 2000.
1: Voilà, on attend encore.
3: Et que la France a été condamnée,
1: oui,
3: symboliquement, exactement. Mais a été condamnée pour ne pas mettre en œuvre justement ce programme de sensibilisation et de prévention.
1: Voilà, encore quelque chose qui s'additionne sur cette longue liste de constats. Voilà, je voulais partager cet exemple de ma fille scolarisée en CE2 qui a une situation de handicap. Mais qui fait partie de ces enfants victimes du validisme. C'est-à-dire que comme elle court comme un petit cabri dans la cour d'école, qu'elle est solaire, qu'elle est vivante, et qu'elle ne fait pas ressentir qu'elle subit son handicap, mais qu'elle le vit, et elle est dans les systèmes de compensation, lorsque l'on fait une petite sortie scolaire et qu'on sort le fauteuil roulant, ben on fait le constat que la maîtresse, devant mes yeux, tire le bras de ma fille en lui disant « Toi, maintenant, tu marches ». Voilà, donc là déjà, situation, état de choc pour mon enfant qui est sorti de sa zone de confort et de sécurité par rapport aux difficultés, aux frustrations que ça représente par rapport au collectif, d'être la dernière roue du carrosse dans le wagon de marche pour aller à cette activité et cette merveilleuse sortie scolaire. Et c'est aussi des injonctions, enfin c'est un exemple parmi tant d'autres. Et donc là, moi j'étais présente pour voir cette situation et j'ai donc pris position en rappelant que c'était fonction de son besoin. Et tout de suite la personne a réagi en disant « Ah oui, c'est vrai ». Parce que voilà, il y a une dynamique. Il y a une dynamique qui s'installe, il y a le stress de la sortie scolaire, il y a beaucoup de variables. Pour autant, ces faits-là n'ont pas lieu d'être. Voilà, donc c'était un petit partage rebond parce que mon cœur de maman, il était dans les starting blocks sur cette question-là.
2: Mais en fait, l'école, alors je trouve qu'en ce moment, évidemment, on en parle, mais on en parle relativement mal. C'est-à-dire qu'on va se concentrer sur le périscolaire et sur Paris et sur les violences sexuelles majoritairement, qui sont, on doit lutter évidemment et c'est une violence extrême, mais on devrait aller chercher aussi un petit peu ailleurs en France. On parle beaucoup de Paris. Et puis, les violences, elles sont au quotidien. Autre, c'est-à-dire que ça masque aussi, hein, comme s'il y avait une sorte de catégorisation, et ça vient masquer d'autres violences du quotidien
3: et de priorisation parmi les violences,
2: exactement,
3: entre celles qui seraient intolérables, violences sexuelles, et celles qui seraient plus ou moins acceptables, ou en tout cas sur lesquelles on peut ne pas se retourner.
2: Les violences qu'on appelle les violences éducatives ordinaires, qui sont mal nommées, la difficulté, c'est que on est l'enseignement encore plus et le périscolaire, on est donc dans cette société adultiste qui propose comme modèle le modèle d'un enfant qui doit obéir, qui ne doit pas trop exprimer ses besoins, enfin tant qu'ils sont pas trop compliqués ça peut aller, mais voilà, encore moins des besoins spécifiques en cas par exemple de handicap ou autre, mais dans cette micro-société qu'est l'école, c'est encore plus flagrant puisqu'on est là pour apprendre, sans forcément avoir le temps ou la prise de conscience qu'il faut un certain nombre de conditions pour apprendre. Alors, les conditions matérielles, on le voit en ce moment avec des élèves qui sont à 38 degrés dans les classes, mais aussi des conditions dans sa tête, dans son confort et dans sa manière d'être bien à l'école. Et alors, moi, je suis plongée au cœur du sujet. On est avec des gens qui soit sont dans cette position complètement dominante et qui l'assument pleinement parce que c'est facile, on est avec, même s'ils sont majoritaires, on est en face de 25 enfants, mais ce sont des enfants. Mmh. Et donc on a cette posture possible d'écraser, de soumettre, etc. Et puis, il y a des gens qui sont perdus entre les injonctions d'un ministère, d'un État, etc., et des réalités de terrain qui sont devenues insupportables, et qui n'arrivent pas, malheureusement, et c'est là où on a quand même notre posture d'adulte, à prendre un certain recul. C'est-à-dire que l'adulte, effectivement, peut être énervé. Moi, il y a des moments, j'arrive à l'école, je suis fatiguée, je suis énervée, j'ai pas dormi de la nuit, je suis de mauvaise humeur. Bon, voilà, il y a plein de raisons, j'ai de la fièvre et tout ça. Mais je n'ai pas à faire payer les enfants pour toutes ces choses dont ils ne sont pas responsables. Et la bascule, elle est là. Mmh. C'est-à-dire qu'on est avec un public avec lequel il est très facile d'évoluer en responsabilisant les uns et les autres. Et ça, ça n'a jamais été acceptable, mais ça l'est encore moins. Et on pense que parce qu'on a interdit les violences physiques, qu'on a, on a un certain cadre de sécurité, etc., ça ne va pas passer. Mais en fait, c'est le reflet de ce qui se passe partout ailleurs. Et c'est valorisé. On parle dans les textes de l'éducation nationale, il y a encore le mot « sanction ».
3: Mais parce qu'on attend d'eux d'acquérir une posture d'élève, ça c'est quelque chose qui me fait rebondir à chaque fois, mais d'être en posture d'élève, on n'attend pas d'eux que ce soit des enfants. C'est-à-dire qu'il faut être vivant, mais pas trop. Mmh. Il faut être curieux et vif, mais il ne faut pas venir questionner finalement les pratiques de l'adulte, parce que sinon ça vient faire presque insolence et mettre en défaut. Donc en fait, il faut être... l'éducation nationale, mais tout comme plein d'autres services, attendent des enfants qui soient extrêmement conformes, effectivement assez dociles, et qui soient surtout sages. Mmh. Et ça, c'est la grosse, grosse injonction auprès des enfants.
0: Exactement. Et ce que l'on constate aussi, c'est qu'aujourd'hui, on félicite un enfant sage, mais on ne félicite pas un enfant d'être vivant, d'être rayonnant, d'être curieux dans son élan de vie, d'être altruiste. Tout ça, on ne le félicite pas. Par contre, celui qui est bien assis derrière son bureau et qui ne mange pas, ok. Et par contre, l'enfant vivant qui va parler pour aider un camarade, lui, va être brimé. On va lui demander de se taire, mais on ne va pas aller au bout. Et moi, j'ai un autre exemple par rapport à ma fille, toujours. Préparation d'un cross scolaire, situation de handicap, elle le fait en marchant en temps normal, mais cette année elle n'a pas osé dire à la maîtresse stop sur les entraînements qui lui formulaient des injonctions de performance, à s'en provoquer un épanchement du genou avec une athèse, etc., parce que complication, parce que tellement, pour l'avoir vu, quand on voit une injonction formulée, l'enfant est tétanisé, ne va pas au bout de son propre besoin.
3: Et puis l'enfant dans son développement, il va chercher à faire plaisir à l'adulte, parce que l'enfant dans le stade de développement va chercher à être reconnu, valorisé auprès de l'adulte. Donc si l'adulte donne des consignes de performance, l'enfant, pour être suffisamment bon, suffisamment conforme, va aller au bout de l'effort, quitte à ne pas s'écouter, pour faire plaisir à l'adulte. Et c'est là où on a vraiment ce pouvoir de domination, parce qu'on a un adulte, pour le coup, qui peut se dire autoritaire, mais la réalité c'est qu'il est violent, face à un enfant déjà vulnérable par son statut de minorité, qui en plus est dans cette soumission à l'adulte parce que l'enfant va chercher à lui faire plaisir. Et c'est là qu'on est sur des principes de domination.
0: Et c'est là où notre système a la volonté aussi, on le voit dans toutes les sociétés qui partent vers des mouvements fascistes, de monter en puissance par rapport à l'enfance et de faire une population docile.
2: Contrôlée.
0: C'est ce qu'on vit depuis plusieurs années maintenant. Et on voit la résonance. Et on voit que ça se couple, tout ça.
3: Et on voit que depuis 15-20 ans, de plus en plus, quand on parle des jeunes, des adolescents, etc., on va plutôt, dans les médias, mettre en avant ce qui est de l'ordre de l'enfance délinquante. Mmh. On va aller brimer les jeunes qui sont insolents, qui sont violents, qui sont hors de contrôle, des adultes qui laissent des enfants les tyranniser, des enfants rois, etc. Et donc, on va plutôt aller sur l'aspect de « il faut absolument réprimer, sanctionner, finalement, pour les cadrer », plutôt que, effectivement, les voir malgré tout. Comme des enfants, des êtres en fait en construction qui ne sont pas encore complètement responsables de leurs actes.
2: Et j'ai envie de dire que ça a toujours été ça. On le voit dans les années 50 avec les blousons noirs, etc., qui étaient un peu et qu'on traitait de délinquants mal élevés, etc. Donc je pense que ça a toujours été comme ça. Sauf que Aujourd'hui, on ne peut plus, on le sait, je parle toujours de, ça m'a toujours marqué, mais l'histoire des coups de soleil, c'est-à-dire que moi, quand j'étais enfant, la crème solaire, on n'en mettait jamais. Je veux dire, voilà, il y a 40 ans, 50 oui. ans, on ne mettait pas de crème solaire. Et donc, il y avait des enfants qui avaient des insolations, des cloques, etc. On s'en étonnait, mais on ne pouvait pas incriminer les parents, finalement, puisqu'on ne savait pas. Aujourd'hui, on ne peut pas mettre un enfant au soleil en plein cagnard, voilà, sans protection, etc. Et on ne peut pas dire qu'on ne sait pas.
0: C'est de l'ordre de l'évidence.
2: Voilà, et là, c'est la même chose. C'est de l'ordre de l'évidence. Il y a des, et au-delà de ça, il y a des lois qui sont posées, etc. Mais ce n'est pas, voilà, ce n'est pas acquis.
1: Non, ce n'est pas acquis. Un bon travail. Et j'ai envie de rebondir une nouvelle fois parce qu'on se rend compte aussi dans les mouvances pour parler avec les parents, pour les interactions sociales, mais aussi dans le cadre du champ associatif. Eh bien, il y a cette volonté de dire, mais de toute façon, on est dans une société qui laisse ce fameux enfant devenir roi. Il faut justement qu'on en revienne comme à l'ancienne. Regarde, dans le train, parce qu'on parle des zones no-kids, on en parle de ça.
3: On en parle dans les restaurants,
1: dans les trains. Ou moi, des collègues de travail qui me disaient, moi, je veux partir en vacances, mais c'est un hôtel où il n'y a pas d'enfants. Et on se dit, mais alors voilà, ça devient dérogeant. Tout comme il y a des endroits où on interdit les poules, les coqs, les machins, eh bien, on est en train de parquer les enfants de la même façon. Ne pas oublier qu'on a tous été enfants. Et moi, ce que je dis toujours autour de moi, c'est dis et formule les choses telles que tu aurais aimé les entendre pour assimiler. Et on parle aussi, et ça c'est extrêmement récurrent, on parle, et le nombre de parents qui formulent, tu dois obéir. Ça me révulse, ça me rend dingue. Et des personnes qui semblent dans la communication bienveillante et qui se cachent sous couvert de deux, trois lectures, qui formulent ces mêmes expressions.
2: Mais l'obéissance est une valeur de la société. Des bons petits soldats qui vont manger ce qu'on leur donne et marcher comme on leur a appris. Et sans aller dire que ça va pas, qu'ils sont pas d'accord ou que ça ne leur convient pas ou que ce n'est pas leur besoin.
3: Et on est toujours, nous on le voit sur les réseaux sociaux, quand on met des publications, quand on interpelle, etc., notamment sur la question des violences éducatives ordinaires, on est toujours sur ce même type de discours. Une claque, ça n'a jamais tué personne. Une fessée, ça n'a jamais tué personne. Au contraire, ça m'a endurci. Maintenant, regardez ce que je suis devenue. Et donc, on vient même... Il y a des discours qui viennent prôner ce type, finalement, de cadre éducatif, de violence éducative, en venant mettre en avant leur réussite. Je ne pense pas qu'on puisse dire qu'elle est formellement imputée par rapport aux claques et aux violences qu'ils ont subies, mais qui, pour autant... prône ce modèle-là en venant dire si vous n'êtes pas dans ces réponses-là de violence, de répression, c'est que finalement vous allez vous faire manger par votre enfant et vous allez en faire des enfants rois. Et c'est là où ça devient grave, c'est-à-dire qu'on encourage à aller sanctionner physiquement les enfants, là où aujourd'hui on a une loi depuis 2019 qui vient nous dire que c'est formellement interdit, là où ça devrait être en plus du bon sens, quoi. Ouais.
2: Et puis on a une communauté, alors j'espère minoritaire, mais de certains psys ou professionnels qui vont aller aussi dans ce sens-là. Je la nomme clairement, mais par exemple Caroline Goldman, voilà, qui est dans cette mouvance-là, l'enfant roi, machin, etc. Et puis, on a quand même cette image de l'enfant. C'est-à-dire, l'enfant, c'est un être sauvage, entre guillemets, qu'on va dresser. Enfin, moi, j'ai vraiment l'impression, parfois, d'entendre le discours colonialiste. C'est-à-dire qu'on va arriver avec notre éducation qui passe par la peur, par le cri, par la fessée, par la claque, par les punitions, etc., par le dressage. Et si on pouvait, il y aurait le fusil avec. Et on va arriver dans cette bande de sauvage, alors c'est pas ce que je pense, mais c'est ce qui est véhiculé, et on va canaliser tout ça, christianiser entre guillemets, comme on le faisait en Amérique du Sud, etc. Et on est vraiment dans cette idée-là. Alors, le problème aussi, c'est qu'on propose pas

0: Je suis enfants. Violente avec mes enfants, j'ai tout raté, c'est fini, vous croyez que c'est rattrapé. Enfin, oui. Et puis, dans un truc, et alors formidable, parce que là, on est dans une vraie prise de conscience, oui. Tout d'un coup, et une vraie demande d'aide. Qu'est-ce que je fais? Et bon, on avait discuté, on avait expliqué plein de choses, et à la fin, elle me dit, je vais aller tout de suite à Mola, vous me donnez 2-3 livres à lire, et je vais tout de suite aller les acheter. Là, on est dans, et on a beaucoup quand même de gens qui sont dans cette démarche-là.
1: C'est-à-dire qu'on leur prie sur les temps de ciné-débat, ça amène quand même des éclairages, ces temps d'échange, parce que, en fait, ce qu'on observe quand même souvent, c'est que les gens sont pas très confortables, les parents surtout, mais même en fait les professionnels au sens large de l'éducation, c'est que il n'y a pas forcément une aisance à être dans cet autoritarisme, dans ces formes de violence. J'ose espérer qu'il y a quand même un peu de culpabilité derrière et que ces personnes-là aimeraient faire évoluer leur pratique. Mais souvent, il faut aller jusqu'à cette forme de confrontation, de confronter en fait ces personnes à leur pratique pour qu'il y ait cette prise de conscience et qu'on puisse engager un réel changement.
0: Et parce que cet accompagnement à la parentalité, il est sous le terme de la... C'est-à-dire c'est des parents qui vont aller chercher des informations. Au Québec, par exemple, dès la naissance et même avant, on a un accompagnement pour tous les parents, alors bien sûr gratuit, etc., mais avec des lieux où les parents vont pouvoir aller questionner et qui ne sont pas dans un jugement, mais qui sont dans un accompagnement vers des réponses convenables, des choses plus enfantistes, etc. Oui.
1: En fait, on est vraiment sur du soutien à la parentalité, là où en France, il y a des dispositifs qui existent, des lieux d'accueil par enfant, il y a effectivement
2: ça
1: tout un développe. Tas...
2: C'est propre à chaque politique de territoire après, de financement.
0: Il faut faire la démarche.
1: Il faut avoir connaissance. En milieu rural, c'est moins bien doté qu'en ville. Il y a aussi, donc il y a des lieux qui existent, des lieux de ressources, mais ça veut dire aussi réussir à franchir le pas de la porte. Il y a très peu d'aller vers, et surtout très rapidement, on bascule dans le soutien à la parentalité, soit sur de la guidance libérale, donc il faut avoir les moyens, soit sur du service social qui va être taxé. Protection de l'enfance, là où il y a tout un tas de missions de prévention, le département est chef de file de la prévention et protection de l'enfance, mais où cette étiquette service social, crainte des conséquences du placement, si je viens demander de l'aide, finalement je vais être sanctionnée. Et du coup, c'est toute cette difficulté à mettre en œuvre des politiques publiques, c'est trop saupoudré, et il y a beaucoup d'acteurs, mais très peu de coordination.
2: Alors c'est un vrai sujet, et là je rappelle, c'est une question de politique et de moyens de territoire, mais il est aussi difficile pour les parents, monsieur, madame, tout le monde, de se dire vers qui je vais. Et effectivement, le travail et ce à quoi ça te ramène dans ton échec personnel, de dire j'ai besoin d'aide au pour et au travers de mon éducation, et à quoi ça me ramène dans mon propre vécu. Donc là, après, c'est compliqué pour les parents. Et c'est compliqué, comme tu le disais très bien, par rapport au pouvoir d'achat, tout court, parce qu'aujourd'hui, il y a beaucoup d'accompagnants en parentalité, beaucoup de choses, mais effectivement, c'est un budget. Et après, les actions collectives, il y a des financements, il y a des cafés des parents, il y a des choses qui existent, mais effectivement, pour collaborer avec un coordinateur petite enfance sur le bassin, les parents viennent, mais il faut vraiment aller les chercher aussi. Et je voulais citer un chiffre par rapport à ce qui était évoqué. 84% des parents apparemment déclarent avoir recours à au moins une fois par semaine à une forme de violence, qu'elle soit verbale, physique.
1: Il me semble que les chiffres de cette enquête, c'était 84% des parents déclarent avoir été violents dans la semaine précédant l'enquête. Alors, des violences, mais les chiffres se correspondent en fonction des enquêtes.
0: L'enquête est aux alentours de 2024, donc disait que 81% des parents disaient avoir eu recours à au moins une VO au cours de la semaine précédant le sondage. Cette année 2026, il n'y a pas cette question-là, mais 83% des parents ont eu recours à au moins une des violences. Au moins une fois au cours des 12 derniers mois. Mais on est quand même dans quelque chose d'énorme. Alors on est dans la punition, on est dans le cri, on est dans la violence psychologique, dans la violence physique. On est dans la fessée. Enfin, il y a tout un tas de formes.
1: Et puis toutes ces violences qui sont pas assez bien explicitées dans la loi, je trouve, dans la loi 2019, qui sont de l'ordre. Et souvent, les parents le présentent comme ça. C'est pas une violence. C'était juste pour vexer. Et c'est là où on bascule sur le sens donné par les parents, de venir dire, mais en fait, c'est un moyen de le réduire, c'est un moyen de le stopper, et donc tirer l'oreille, tirer le bout des cheveux. C'est quelque chose qui ressort assez régulièrement, de manière de dire, en fait, c'était suffisant pour le vexer et qu'il arrête son action. Et là, on bascule à la fois sur une forme de violence physique, mais aussi sur la violence psychologique, puisqu'on prête déjà l'intention à cet enfant de

0: faire exprès de faire des bêtises, par exemple. Et en plus de ça, l'intention presque de vouloir nuire à son parent. Et c'est ça qui est hyper compliqué.
1: Et c'est ça qui est très vicieux dans les échanges avec les parents, souvent, qui pensent justement que l'enfant est dans la provocation volontaire. Alors que la plupart du temps, l'enfant lui-même n'a pas conscientisé, n'a pas compris la consigne. Il a juste besoin d'une reformulation.
2: C'est typiquement le regard adultiste. C'est-à-dire, je ne me mets pas à hauteur d'enfant, hop, je conditionne tout ça, je me mets à hauteur d'enfant et je me dis qu'est-ce qu'un enfant de 3 ans va mettre dans le fait de se rouler par terre, de hurler, etc. Et on ne vient pas prendre en compte le degré de maturité en fonction de l'âge, et je ne parle pas de la maturité générale, mais neurobiologique, on le sait. On ne vient pas prendre en compte la possibilité pour l'enfant de réguler ses émotions, comment il a été accompagné. De toute manière, à 2 ans, 3 ans, un enfant a beaucoup de mal à réguler ses émotions, et c'est normal, et c'est comme ça.
1: On sait que ça s'explique aujourd'hui
2: grâce aux neurosciences, mais c'est aussi comment on va venir accompagner, mettre des mots dessus, l'aider aussi à contenir tout ça. Est-ce qu'il a envie d'être tranquille et qu'on le laisse hurler dans son coin? Est-ce qu'il a besoin qu'on le prenne dans les bras? Est-ce qu'il a besoin qu'on le berce, qu'on lui donne son doudou? Enfin, je sais pas. Et puis, comment on vient mettre des mots? Là, tu vois, tu as montré, je crois, de la colère. Il y a quelque chose qui ne t'a pas plu. Est-ce que tu veux qu'on en parle après coup? Et comment on vient verbaliser? Et c'est aussi ça, finalement, arriver à être le moins violent possible, et même en tant qu'adulte vis-à-vis d'adultes. C'est comment on vient, même si je crois que certaines colères très fortes sont légitimes entre adultes, mais là, on vient poser des mots et on vient dire aussi à l'enfant l'émotion, la colère, la tristesse, la déception, etc. On peut aussi le poser avec des mots.
0: Et ça permet de venir légitimer.
2: Cette
0: sensation, cette émotion.
2: Tu as droit de ressentir, tu as droit de manifester. Et mettre des mots, ça amène aussi l'enfant, petit à petit, à venir dire. En fonction de l'âge,
0: ça lui permet d'accueillir. Je suis triste, de régulation.
2: Voilà, je suis en colère. Je suis énervée parce que t'as dit. Tout un tas de choses. Mais il faut non seulement accompagner, mais il faut accepter aussi de l'entendre.
1: D'accueillir. Mais c'est là où l'adulte est déjà. On en parle beaucoup. On dit les enfants par élan de vie, par intuition, ils ont les bons réflexes. Ils sont dans ils aiment l'autre, il n'y a pas de distinction,
0: de manière inconditionnelle,
1: de façon inconditionnelle. Ils sont dans l'accueil, dans le partage, ils sont pas dans le jugement. C'est parce qu'ils captent par capillarité de l'exemple parental de l'adulte qu'ils en viennent à ses propres schémas. Mais quand le parent lui-même est exemple de formuler ce pourquoi aujourd'hui c'est difficile et ce pourquoi là aujourd'hui pour maman c'est dur, et donc en fait ma maman là elle a besoin de souffler, elle a besoin de son temps, parce que mes émotions là elles sont en train de monter, c'est un volcan là maman. Mais en fait c'est vrai qu'on se rend compte que c'est des choses qui évoluent, on se rend compte que beaucoup plus de parents écoutent des podcasts, nous-mêmes là on est acteurs de ces questions là on le fait nous avec notre petit vernis contestataire, parce que ces sujets là on n'en parle pas assez, qu'après sur beaucoup de plateaux, beaucoup d'autres émission, on va toujours être dans l'enrobage. On va pas parler des sujets qui dérangent trop dans la parentalité.
0: Et puis surtout, il faut mettre en cause les parents.
1: Ils font tout bien parce qu'ils achètent à leurs enfants, ils ont des belles tenues.
0: Les enfants ne manquent de rien.
2: Voit par exemple, je reviens à l'éducation nationale, mais c'est quand même le sujet que je connais le mieux. On s'est emparé du sujet du harcèlement scolaire, et tant mieux, il y a quelques années, parce que le harcèlement scolaire, pour l'éducation nationale et pour les parents, ça ne concerne pas les adultes. Ce sont les enfants entre eux, les ados entre eux. Donc, on a des formations, des protocoles, et c'est très bien, c'est pas ce que je veux dire. Mais là, par exemple, pour les VAR et les VARS, alors 3 heures par an, déjà, on va se questionner sur l'intérêt du truc, mais là, on vient chercher autre chose. On vient chercher la posture de l'adulte, on vient chercher le consentement, on vient chercher le non, on vient chercher le confort, comment l'enfant peut être confortable ou inconfortable dans son corps, dans sa tête, par rapport à des choses que l'adulte fait. Pas forcément les violences sexuelles, puisqu'on parle de toutes les violences. Et là, c'est plus embêtant. Ça vient chercher quelque chose de plus embêtant parce que ça veut dire qu'on remet en cause la question
0: la pratique des adultes,
2: que ce soit les adultes parents, les adultes enseignants, les adultes animatrices, etc.
1: Ce que je vous propose, oui. Parce qu'on est parti
2: sur les chapeaux de roue,
1: voilà, pleine de passion.
0: Au moins, c'est fluide.
1: Mais on doit penser à nos auditeurs, et donc pour penser à nos auditeurs, on va passer à un titre puisque vous avez choisi la programmation musicale de l'émission, ce qui est la règle ici. Et donc, on va écouter le morceau de Jacques Higelin, La Croisade, et on poursuivra avec toutes ces notions, et on va parler chiffres autour des violences, justement.

0: Bienvenue dans l'émission Parents & Co sur la clé des ondes 90.10. On reçoit aujourd'hui le collectif enfantiste 33 avec Heather et Caro qui nous partagent et je partage à mon tour en tant que maman et acteur associatif les constats de notre société sur la place de l'enfant et donc qui défendent la cause et le sujet enfantiste face à l'adultisme. Donc on va refaire pour les personnes qui prennent l'émission peut-être en marche une petite définition courte parce qu'on va aborder beaucoup de sujets et que le temps nous échappe un peu trop. Je vous laisse reformuler cette définition enfantiste adultisme pour que ce soit bien ancré dans les oreilles de nos auditeurs.
1: L'adultisme, c'est ce qu'on appelait infantisme, enfin ça a été créé dans les années 70 sous le terme infantisme. C'est le fait de discriminer la catégorie des enfants, c'est-à-dire de discriminer en fonction de l'âge et l'âge estimé que l'enfant n'est pas une personne comme les autres et qu'elle c'est une personne de non-droit finalement et donc c'est une forme de domination de l'adulte sur l'enfant. On estime aussi que c'est le berceau oui, de toutes les autres formes de domination. Également, c'est quand même tout le monde, tous les enfants sont victimes d'adultisme, mais les enfants sont aussi victimes d'autres discriminations. Ce qui fait qu'il y a dans l'enfance une intersectionnalité qu'on ne retrouve pas forcément à l'âge adulte.
0: Voilà. Et d'où une petite parenthèse par rapport à Claire Bourdie, qu'il a évoqué dans une précédente interview et qui expliquait que nos amis suédois ont commencé il y a 50 ans en arrière à défendre et à être actifs sur la cause de l'enfantisme face à l'adultisme pour après prendre à corps le sujet féministe, mais que la base de notre société repose sur le fait que nous sommes tous enfants. Et quel message on veut renvoyer? C'est ce rapport de soumission, c'est ce rapport à l'autorité, sans être dans le sens, à être asservi à une parole. Et on sait tout ce qui va se traduire dans le chemin de vie de l'enfant en termes de résistance, d'incompréhension, de comportement, donc de violence. Il y a de vrais sujets et on parle de la violence et de la criminalité des adolescents, etc. Mais la jeunesse de tout ça, elle vient de la base de l'injonction. Pour revenir sur ce qu'on disait précédemment, on demande aujourd'hui à nos enfants d'être obéissants. Moi, je félicite ma fille d'être à l'écoute. Je ne lui formule pas d'être obéissante ni à son système, ni à sa mère, ni à qui que ce soit.
2: J'adore juste féliciter les enfants
0: et juste être curieux, curieux et altruiste. Et voilà. Et voilà. Donc, je vous laisse rebondir et je tiens vraiment à ce qu'on parle derrière des chiffres.
1: Ce qui est compliqué, c'est que l'adultisme crée l'adultisme, en fait. C'est un système sans fin qui s'auto-nourrit. C'est-à-dire que confronté à l'adultisme, l'enfant, finalement, va apprendre à voir les rapports avec les autres sous ce prisme-là. Une fois adulte, soit finalement il va reproduire en étant dans cette position dominante. Alors ça peut être dominante vis-à-vis des enfants, mais ça peut être aussi dominant vis-à-vis des personnes noires, des personnes handies, etc. Ou alors, il va apprendre à être dans une position d'obéissance absolue.
2: De soumission.
1: Et donc, avec une difficulté à poser des limites, à dire son besoin, à pouvoir se mettre en protection, etc. Et donc, ça s'auto-nourrit, et c'est terrible.
2: Et c'est vraiment pour ça qu'on parle du berceau des dominations, parce que l'enfant va intérioriser dès le plus jeune âge les personnes en fait qui sont censées être donneuses de soins, donc prendre soin de lui et l'aimer de manière inconditionnelle, sont aussi les personnes qui peuvent exercer sur lui un rapport de domination. Donc une fois que ça s'est intériorisé, effectivement, soit on se rebiffe, soit on se soumet, quoi. Mais il n'y a pas forcément d'autre issue. Et peut-être pour synthétiser, la question de l'enfantisme, c'est vraiment la question de défendre la cause des enfants. Mais on défend les enfants face à quoi? Face à cet adultisme, qui est ce principe de domination, mais des adultes, mais de la société, des institutions, de l'éducation nationale, de l'hôpital, du médical, du social, de la protection de l'enfance. C'est cette non-considération de l'enfant comme un sujet de droit qui doit aussi être respecté, en fait.
0: Et là, je te remercie pour ce rebond et de citer ça. Les institutions. Y a un cas que je voulais partager avec vous en préparant cette émission. Donc, on va parler des chiffres qui me tiennent à cœur parce que l'idée, c'est pas de survoler le sujet, c'est d'aller au plus douloureux du sujet. Donc, on va en parler. Et pour ouvrir ce sujet et ces chiffres et cette notion douloureuse autour de la condition de l'enfant, moi, il me tenait à cœur de parler du docteur Le Skwarnek, qui est quand même un chirurgien, qui a été condamné pour la première fois en 2020 à 15 ans de réclusion criminelle pour des violences commises sur des enfants, adolescents, au moment de consultation post-opératoire, en préparation, sur de l'anesthésie. C'est quand même aujourd'hui des victimes qui sont restées dans le mutisme. Il y a des personnes qui se sont rebellées, qui ont dénoncé. Les institutions ont étouffé un maximum cette affaire qui concerne, je n'ai plus le chiffre dans mes notes, mais c'est colossal. C'est sur une trentaine d'années de carrière avec des dossiers qui remontent encore. On peut parler aussi du rapport au consentement au milieu hospitalier. On parle des violences obstétricales, gynécologiques, on parle de ces questions-là, mais on peut parler aussi du rapport au corps de l'enfant en milieu hospitalier, parce que pour l'avoir vécu et pour avoir observé, on n'est pas dans le consentement, on n'est pas forcément dans l'accueil. Et ce que je trouve important de dire aujourd'hui, et je vous laisse prendre la parole derrière, c'est qu'aujourd'hui, dans notre société en France, je pense que tout le monde idéalise la condition des enfants, tout comme aujourd'hui, dès qu'on parle de milieu hospitalier, les gens pensent que c'est funky. Il y a des voitures pour les emmener au bloc opératoire. Il y a des clowns qui viennent les saluer. Tout va bien. Mais pas du tout, en fait. Il y a une autre réalité de terrain qui est une conséquence systémique. Et donc, voilà, je voulais vraiment qu'on ouvre aussi la voie sur ces constats-là, sur le milieu hospitalier, le rapport au corps, le rapport au consentement et le rapport aux sachants, et donc ce rapport aux institutions.
2: Et je pense aussi le rapport à la parole de l'enfant. Je pense que quand on parle de tout ça, moi, ça m'évoque surtout la question de la non-considération de la parole de l'enfant. C'est-à-dire que c'est très facile de dire d'un enfant qu'il est menteur ou menteuse. Oui. Et c'est la première défense des adultes, quel que soit le type de violence qu'ils commettent sur ces enfants, c'est la première défense des adultes. Mmh. Cet enfant est un menteur.
1: Et puis, on est dans des institutions particulières. On le sait, quand on va nous-mêmes adultes à l'hôpital, on se sent tout petit, d'abord parce que souvent on a mal, ou on a un souci, ou on appréhende, on a peur, etc. C'est impressionnant. On est avec un sachant ou une sachante. Enfin,
0: donc une personne qui fait autorité.
1: Qui fait autorité. Alors, moi, je fais un peu
0: d'un enfant d'autant plus.
1: Je fais un peu le parallèle avec le milieu religieux et de tout ce qui s'est passé avec l'Église. C'est-à-dire qu'on est dans cette sorte de transfert d'autorité du parent vers le soignant ou le religieux. Et on est dans cette posture qui est déjà très dominante. C'est-à-dire qu'il y a une blouse blanche, il y a le stéthoscope, on va nous faire quelque chose de... Souvent, l'enfant appréhende, etc. Donc, il y a ça. Et effectivement, le consentement de l'enfant est... de l'adulte, on le sait bien, mais de l'enfant n'est absolument pas respecté. C'est-à-dire qu'un enfant, quel médecin, enfin quelques-uns, le mien, mais va lui demander, voilà, là je voudrais t'ausculter, je voudrais écouter ton cœur, je vais mettre le stéthoscope, est-ce que t'es ok, pas ok, etc.
2: Et c'est là, il n'est pas recherché avant même d'être respecté. C'est déjà, il n'est pas recherché. Et même quand l'enfant a besoin d'être rassuré et que les soins lui sont expliqués, si l'enfant refuse, il y a un moment, de toute façon, ce pouvoir vient s'imposer.
0: Alors,
2: même lorsqu'il n'est pas question d'urgence vitale.
0: Oui,
2: parce que, évidemment, dans le cas d'une urgence vitale, la question
0: bien
2: se pose
0: sûr.
2: Pas.
0: Mais tu vois, pour l'avoir vécu avec ma fille, plusieurs fois au moment des soins, qui étaient invasifs pour certains, le mode petit tigre était amorcé et ils étaient vraiment plus que maladroit dans son rapport au corps. Aujourd'hui, en fait, elle n'est pas prête. Donc là, je vous demande de sortir et vous revenez et à parler avec elle pour lui expliquer pourquoi on devait apposer ce stéthoscope. Quelle est la vocation du stéthoscope? Et souvent, on se rend compte que c'est systémique. Il y a d'autres enfants, là, on n'a pas le temps. Il y en a qui ont le réflexe, mais ça manque d'authenticité dans le jeu. Donc, ça ne convainc pas l'enfant. Et c'est là où notre rôle de parent est important. Moi, j'ai pris position dans les soins pour ma fille. Quitte à dire non, quitte à dire stop, quitte à dire on reviendra, mais on n'imposera pas. Mais il y a des moments où tu es obligé de contenir ton enfant. Tu fais de la pédagogie, tu es obligé de... Mais le soin, on doit le dispenser. Mais il y a au moins le sas de préparation et d'explication. Et donc, à bout d'un moment, quand il faut y aller, malheureusement, il faut y aller parce que là, il y a une question de soins impératifs pour ton bien-être. Mais là aussi, il faut l'expliquer. Mais moi, j'ai envie de dire, et surtout aux parents, prenez position dans les protocoles.
2: Absolument.
0: Ne soyez pas toujours impressionnés face au corps médical.
2: Les parents ont leur place d'acteur, mais tout comme les enfants, même s'ils n'ont pas la capacité à décider pour eux, le consentement par la loi doit être recherché même auprès des patients mineurs. Et ça, je pense que c'est important de le rappeler.
1: Mais ce qui est compliqué,
0: il y a des chartes,
1: c'est
0: quand il est hospitalier sur ces questions-là.
1: Quand ils disent j'ai mal, par exemple, moi je l'ai vu avec mes filles à l'hôpital, j'ai mal, ça me fait mal, je veux plus. Voilà, il y a rien.
2: Oui, mais c'est un acte médical, c'est comme ça va passer.
1: Oui, voilà.
0: Et c'est là où le rôle du parent est d'autant plus important et que le parent puisse et s'autorise au questionnement. Au questionnement plus sur c'est quoi la feuille de route, c'est comment, et à vraiment revoir le triptyque parents, enfants, soignants.
2: Absolument.
0: En fait, et ça, c'est une place à prendre parce que
1: on n'a pas tous les mêmes
0: ressources.
1: Les mêmes
0: et
1: ressources,
0: ça, j'en suis totalement d'accord.
1: Compliqué.
0: Mais c'est pour ça que j'insiste pour le dire, autorisez-vous. Et il faut aller chacun dans nos réservoirs puiser cette force-là pour la condition de notre enfant. Quel message on renvoie à notre enfant si dès son enfance il est habitué à subir des gestes invasifs au plus profond de son intimité. Qu'est-ce que ça va donner plus tard face à un gynéco avec un obstétricien qui va pas être dans les clous? Mais il y aura un rapport de soumission qui est déjà établi.
1: Il y a un magnifique livre de Baptiste Beaulieu qui est
0: médecin. Ah oui, tout
1: voilà,
0: à fait.
1: Le pansement invisible.
0: Oui.
1: Et qui est vraiment top sur ça, justement, le consentement.
0: Je vous propose qu'on close cette parenthèse qui est assez passionnante, mais qui peut nous amener loin. Pour revenir sur cette notion de chiffres, donc, j'ai sourcé, vous avez sourcé, on s'est préparé. Tu as évoqué rapidement Betaram. J'ai, suite à mes petites recherches, et vous allez me confirmer tout ça, vu que suite à Betaram, et suite aux commissions d'enquête parlementaires, c'est 80 collectifs de victimes qui ont été créés. Ces 80 collectifs concernent près de 260 établissements en France, établissements catholiques privés. Voilà, on en revient à parler du milieu éducatif. On est sur un premier volume, un premier chiffre. Il se passe tout ce qui se passe avec les affaires épitérines, etc. Les chiffres sont terrifiants. On se rend compte aujourd'hui que c'est encore une part visible. On parle de ça comme on parle, comme tu le disais, des éducateurs de Paris, etc. Oui, mais c'est partout ailleurs et c'est partout en France. On en parlait en off. J'ouvre la voie et je vous laisse compléter mon propos. C'est vous les expertes. On évoquait ensemble le fait que en France aujourd'hui, c'est 18 enfants par heure qui sont victimes de violences sexuelles. On évoquait que c'est en France aujourd'hui un enfant décède tous les 5 jours sous les coups de ses parents ou beaux-parents. Je vous laisse compléter ce propos parce
2: que
0: vous aviez un ajustement d'un adulte. On parle aujourd'hui approximativement de 6,7 millions de Français concernés par des violences sexuelles.
1: Dans l'enfance.
0: Dans l'enfance. On parle de 3 enfants par classe victimes, là aussi, d'abus.
1: Oui, de violences sexuelles.
0: De violences sexuelles.
1: Ouais, on ne dit plus. Enfin, moi, je sais que le terme.
0: Alors vas-y, mais c'est important.
1: Voilà, en droit, je sais qu'il y a le terme abus. Voilà. Moi, j'ai beaucoup de mal avec ça. C'est-à-dire, l'abus, ça voudrait dire qu'il y aurait une dose acceptable et une dose qui ne l'est plus.
0: D'accord.
1: J'abuse du chocolat. Je mange un carré, ça va, c'est pas un abus. Je mange 3 plaquettes, c'est un abus, je vais avoir mal au ventre, etc. Alors, évidemment, il existe ce terme dans la législation. Pour moi, il est très problématique. On abuse. Enfin, c'est pas un abus. Il n'y a pas de limite ou quoi.
2: Oui, j'entends bien.
1: Voilà.
2: C'est une violence à part entière.
1: C'est une violence. Voilà, c'est une violence. C'est une agression sexuelle.
0: Pour compléter, un enfant sur 5 en Europe est victime de violences sexuelles. Aujourd'hui, est-ce que vous voulez compléter ces chiffres? Est-ce que vous avez d'autres données? Mais moi, en préparant cette émission, j'en ai parlé à mon généraliste. J'en ai parlé autour de moi et à chaque fois que j'ai cité ces chiffres, de 1, ils ne connaissaient pas la date de novembre sur vos manifestations pour la cause des enfants dans notre pays. Mais ils connaissent encore moins ces chiffres. La seule réponse qui m'a été donnée de mon médecin quand je lui ai donné 6,7 millions de Français concernés qui ont été victimes d'attouchements sexuels, d'agression sexuelle, elle m'a dit « cela ne m'étonne pas ». Et j'ai senti son regard, j'en vois des choses. Moi, du moins, on en soupçonne et on peut en constater.
2: J'ai tendance à penser que tant qu'on garde des œillères, c'est facile de ne pas voir. Mmh. Et moi, je suis habitée hein, par mon métier et je fais ce métier par passion. Ma pratique, elle a fortement changé depuis que j'ai intégré le collectif. Et progressivement, je systématise la question de la santé auprès des enfants et des adolescentes et des adolescents. La question de la santé globale, la question des violences subies pendant l'enfance et la question, lorsqu'il y a une réponse affirmative pour des violences, la question des violences sexuelles. Les gens parlent, et c'est le constat de la Civise. Dès lors qu'on offre un espace de parole qui soit sécure...
0: Alors, est-ce que tu peux préciser pardon, la Civise,
2: commission indépendante...
1: Contre les violences et... l'inceste...
2: Et les violences sexuelles ?
1: Ouais, les violences sexuelles.
2: Chapeautées par Édouard Durand.
1: Ouais. Au départ, hein, on parle de la Civise. Hein.
2: Oui, la bonne Civise.
1: La bonne Civise, pas de la 34.
2: Mais je pense que quand on s'autorise à poser cette question et à proposer un espace de sécurité pour aborder cette question-là, les gens parlent. Et c'est pas juste dans les médias, c'est pas juste Édouard Durand, juge des enfants, qui dit ça. C'est-à-dire que moi, je l'ai expérimenté dans ma pratique et je le systématise, en fait.
1: C'est, c'est l'une des premières préconisations, hein, d'ailleurs, ce questionnaire-là, il est dans le 7 ou 8, ce questionnaire-là...
2: à destination des enfants
1: et des adultes, dans tous les milieux où on travaille avec des enfants.
2: D'accord.
1: Voilà, et ça ne se fait bien évidemment pas.
2: C'est une pratique qui doit aussi, dans les recommandations, être généralisée auprès des médecins, aussi bien en hospitalier qu'en libéral, puisque l'objectif premier, avant même la Civise, c'était de lutter contre les violences faites aux femmes, les violences de genre. Donc il était question déjà de permettre aux femmes reçues en consultation de pouvoir dire si elles étaient victimes de violences conjugales, de violences intrafamiliales. Et donc progressivement, on voit qu'il y a des digues qui cèdent de partout et qu'il y a des dénonciations de violences sexuelles massives dans tous les champs de la société. En fait, tout est corrompu. Et donc progressivement, on en vient à ces pratiques. Et vraiment, je vous l'assure, quand on propose cet espace, les gens répondent. Je pense que, sincèrement, que les chiffres sont sous-estimés.
1: Ouais. Ils sont sous-estimés. Et puis la difficulté, on parle de libération de parole, mais enfin, c'est pas ça qu'on attend. Hein.
2: On en fait quoi après de cette parole?
1: On en fait quoi de cette parole?
0: C'est un peu trop lourd,
1: La parole, on attend toujours une parole verbale. La parole, elle peut être de mille manières, sauf qu'il faut être, formé pour reconnaître les paroles qui ne sont pas verbales ou signées, etc. On connaît mal ça. Et puis, je voulais rebondir au départ, mais dans ces violences sexuelles, on sait qu'il y a des enfants qui sont surreprésentés. Donc les enfants handi, les enfants LGBTQIA+.
2: Oui, les enfants handi, c'est trois fois plus de risque d'être victime.
1: 3 à 5.
2: 3 à 5 fois plus de risque d'être victime de violences sexuelles. Sachant que dans la population générale, c'est déjà un enfant sur 10.
1: Oui. Puis les enfants LGBTQIA+, qui sont beaucoup plus à risque de violences sexuelles et de violences intrafamiliales. Voilà, donc on a toutes ces choses auxquelles on n'est pas sensibilisé et qui quand même posent problème au quotidien. Voilà.
0: Alors, ça m'amène à une autre question. Quelles sont aujourd'hui, on se dit, voilà, nous on est sensibilisés, vous m'avez sensibilisé d'autant plus. Aujourd'hui, quels sont nos levées d'action? Comment vous rentrez en action sur ces sujets-là? Aujourd'hui, voilà, moi je suis maman, je constate dans mon cercle proche comment je dois fonctionner, comment je dois opérer, comment on procède pour un signalement, quels sont, je constate un comportement déviant.
2: La première chose, c'est comment recueillir la parole.
1: Et la première chose, je dirais même, c'est obligatoire. Tout enfant, tout adulte, c'est marqué dans la loi, doit signaler des faits de violence sexuelle ou autre auprès
2: dès lors qu'il en a connaissance.
1: Dès lors qu'il en a connaissance. Donc c'est même pas une option.
2: C'est pas une obligation.
1: Tiens, alors moi je suis défenseur. Non, c'est obligatoire. C'est-à-dire qu'aujourd'hui, alors dans les faits, on peut s'interroger, mais aujourd'hui, on pourrait poursuivre quelqu'un. De la même manière qu'on peut poursuivre pour non-assistance à personne en danger, parce que cet adulte n'a pas mis en protection, enfin, n'a pas mis en protection, mais en tout cas n'a pas signalé les faits. Voilà. Et nous, en tout cas, dans l'éducation nationale, enfin, dans les personnes qui sont fonctionnaires de l'État, on a une deuxième obligation dans nos textes, dans le Code du travail.
2: Donc, effectivement, il y a cette question de, ouais, de rappeler que c'est un acte individuel, mais c'est surtout une obligation légale et sociétale que d'alerter dès lors que des violences sur les enfants sont constatées ou verbalisées. Soigner ce temps de recueil de la parole, c'est-à-dire que si vous êtes en difficulté, si ça vous émeut, si vous n'êtes pas en capacité... Parlez-en autour de vous. Nous, on propose des temps de sensibilisation qu'on essaye aussi de déployer dans le cadre du périscolaire, notamment en médiathèque, etc. De l'enseignement, mais par des voies un petit peu détournées, puisqu'on n'a pas les agréments pour rentrer dans les écoles. D'accord. Mais nous, on propose des outils de sensibilisation de manière à ce qu'il y ait des genres de fiches pratiques, en fait, sur comment recueillir la parole, quelle posture adopter, quelles phrases clés on peut utiliser, quels sont les signes verbaux, mais aussi non-verbaux, qui doivent alerter l'adulte sur le repérage d'une situation en risque de danger. Et effectivement, en fonction de la gravité des faits, soit on est sur de la suspicion, et auquel cas ça relève de ce qu'on appelle une information préoccupante, adressée à la CRIP, cellule de recueil des informations préoccupantes de la Gironde, soit on est sur des faits avérés, constatés, et ou des violences sexuelles, et auquel cas on est sur un signalement au parquet directement, ce qui va permettre de mandater une enquête judiciaire en parallèle d'autres dispositifs de protection de l'enfance.
1: Et il ne faut pas avoir peur de se tromper non plus dans ces catégorisations. Dans ces voies-là. Hein, dans ces voies-là. Alors, quand on travaille auprès des enfants, on a des protocoles particuliers internes. Donc, on a un protocole interne à l'éducation nationale. Il y a un protocole dans l'accueil périscolaire, etc. Donc, c'est des voies un peu parallèles. Mais quand on est... particulier, voilà, tout venant, très souvent, on passe quand même par le 119, ou pourquoi pas la CRIP. Et là, il ne faut pas avoir peur. C'est-à-dire que, en fonction de ce qu'on va avoir décrit, soit par téléphone, soit par écrit, etc., si on a fait une IP et que la personne estime que...
2: une information
1: estime que ça doit être un signalement, ou inversement. Donc, il vaut
2: les
1: mieux...
2: Les choses sont qualifiées par les professionnels. Oui, c'est pas...
1: Il vaut mieux signaler. Voilà. Et par rapport au recueil de paroles, on peut, en 2 secondes top chrono, silencier un enfant à jamais en recueillant mal la parole. D'accord. Donc, il ne faut pas se dire « je recueille à tout prix ».
2: Se transformer en enquêteur.
1: Super enquêteur. Donc, en fait, je ne monte pas... Enfin, ce n'est pas qu'on ne monte pas des émotions. Attention, on est des humains. Mais cette émotion ne doit pas prendre le pas. C'est-à-dire que l'enfant ne doit pas se dire « oulala, je suis en train de lui faire mal, je me tais ». Mais on peut dire... je suis très choquée, on ne va pas non plus dans le « je suis pressée par le temps ». Il vaut mieux décaler le moment d'écoute plutôt que de dire « ah là là, dans 2 minutes, c'est la fin de la récré », etc. Et puis, on ne va pas questionner précisément. On est dans des questions ouvertes, dans des choses... Et ça s'apprend, effectivement.
2: Et surtout, de commencer de la parole de l'enfant.
1: Oui.
2: Ah oui,
1: tu m'as dit ça.
2: Tu m'as dit ça. Qu'est-ce que ça signifie pour toi ? À la limite, les questions, ça doit être des questions de reformulation ou des questions de clarification sur un enfant assez jeune. Ah, mais quand tu me dis que c'est arrivé hier, est-ce que c'était...
1: Quand tu avais judo, ou avant la nuit,
2: ou est-ce que c'est arrivé une fois ou plusieurs fois? Ah oui, plusieurs fois, mais plusieurs fois, c'est combien? C'est deux, c'est trois, c'est plus, c'est comment plusieurs? Et donc, effectivement, tout ce qui est spatio-temporel, c'est important de venir le clarifier parce qu'il n'y aura pas la même prise en charge après du dossier.
1: Et puis, en fonction de l'âge. Voilà. C'est-à-dire que pour un enfant de 3-4 ans, hier, ça peut être il y a 3 semaines et inversement.
2: Donc, on est vraiment, en tout cas, sur quelque chose de l'ordre de la reformulation, clarification, mais on ne vient pas suggérer les choses parce que sinon, ça va fausser le travail d'enquête par la suite.
3: Et alors, là, on arrive sur la fin de notre espace de parole à nous. Ce que je vous propose, on l'a évoqué, c'est que c'est un sujet qui mérite d'être mis en exergue plus souvent. Donc je renouvelle ce que je vous ai dit sur je pense qu'il faut qu'on réfléchisse à une fenêtre d'expression pour mettre en lumière vos actions, sensibiliser d'autant plus. Donc vous êtes les bienvenus à Parents & Co et à Clé des Ondes pour ça.
1: Avec plaisir.
3: 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C'est une émission que vous pourrez écouter à compter de mi-juin qui sera audible donc dans l'émission La Clé des Savoirs sur le site de La Clé des Ondes. Vous pouvez retrouver toutes les émissions qui sont faites en live ou en enregistrement, etc. Donc je vous invite à suivre ça. Émission qui est diffusée le lundi à 19h. Pour le mot de la fin, mesdames, on va passer à un titre que vous avez choisi. C'est The Child You Were de Isaac Desilusion. Mais avant ça, est-ce que vous voulez clôturer avec un petit mot de la fin, quelque chose, que, un message que vous souhaitez porter en clôture de cette émission?
1: Ah, c'est compliqué de conclure eh oui. sur juste un message. Alors, ben, j'ai envie de dire, croyez toujours les enfants. Un enfant n'est pas à une menteuse. Voilà, un enfant dit toujours la vérité. C'est peut-être pas forcément ce qu'il a dit exactement, mais il y a peut-être autre chose derrière. Donc, on part de ce principe de base. Ça, c'est un premier principe pour moi. Le deuxième principe pour moi, ne faites pas aux enfants ce que vous ne feriez pas à votre conjoint, votre conjointe, votre meilleur ami. Voilà, on fait... voilà. Et c'est des questions très bêtes, mais quand on a réagi face à son enfant et qu'on se questionne, oh, est-ce que j'aurais fait ça à ma meilleure amie, et là, on est effaré de ce qu'on peut se dire. Voilà.
3: Ezer.
2: Moi, la deuxième chose, c'est rajouter que vous pouvez nous suivre sur le Insta du collectif, donc Collectif Enfantiste 33. On a un site aussi WordPress, si j'arrive à dire.
3: Ouais.
2: Donc collectifenfantiste33.wordpress.com où vous pouvez suivre nos actualités. Dernière chose,
1: il y a des 14,
2: oui, la bibliographie, filmographie, etc.
1: Des chiffres aussi.
2: Des chiffres. 14 novembre, donc à Bordeaux, on réitérera donc l'expérience d'une journée. Enfantiste qui aura lieu en simultané dans tout un tas de villes en France. Donc grand événement, 14 novembre, normalement à Péberlan, mais voilà, affaire à suivre. De petits changements de programme. Grande journée, bookez-le dans vos agendas.
1: Oui. En plus, à chaque fois, il fait beau.
2: Oui, c'est vrai.
3: Ouais. Bon, on ne manquera pas de le relayer à notre tour. On ne manquera pas aussi sur nos réseaux sociaux, Parents & Co. Vous pouvez voir les émissions, les réécouter, il y a les liens, de relayer vos informations aussi. Merci beaucoup pour tout, pour ce partage, pour cette énergie, pour faire bouger les lignes sur un sujet qui nous anime et qui est, je crois, plus qu'important. Et je pense qu'il est important de ne pas oublier que nous avons nous-mêmes été enfants et qu'il faut le laisser vivre et s'exprimer et ne pas l'étouffer et respecter d'autant plus ces petits êtres qui nous sont chers. Voilà. Merci beaucoup et à bientôt pour une nouvelle édition.
1: Merci à vous deux, vraiment.
3: Et merci.

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plus, il y a Pascal Obispo. Attends, t'es en train de faire un gros mépris de classe là. T'es vraiment en train de faire un morceau sur un gars qui veut participer à la Starac? T'es vraiment en train de t'approprier une culture qui n'est pas la tienne? Tu ne peux pas plutôt laisser les gens kiffer en battant la Starac? En fait, c'est toi la merde. C'est toi la grosse merde. C'est ça qu'on appelle faire un mépris de classe. C'est ça qu'on appelle faire un mépris de classe. C'est tellement facile de se moquer. Et Pascal Obispo, il a jamais fait de mal à personne. Il en a donné de la joie à tous ces gens. Il en a donné de la joie à tous ces gens.

c'est pas pour eux. Grâce à des professionnels comme Pascal, on a un point de vue objectif sur la musique. Et ceux qui n'ont rien à faire là, ben, ils dégagent. Comme ça, nous, on peut être connus et devenir célèbres. Et devenir célèbres. Et devenir célèbres. Ben, ils dégagent. 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On tape pas sur les pauvres. On tape juste sur les bourges et les fachos.

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1: Cette fois, je ne suis pas fou, j'ai vu.
14: On se prépare au fait que chaque personne qu'on accompagne pourrait choisir de mourir.
1: Je suis perdu.
14: Moi, ça m'est jamais arrivé, hein, que quelqu'un me réponde qu'il a envie de mourir, en fait. Les gens me répondent qu'ils n'arrivent plus à vivre.
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14: Bon, bah alors si tu sais plus comment vivre, par contre, je vais t'empêcher de mourir.
1: Quelqu'un possède mon âme et la gouverne.
13: Traverser à plusieurs des lâcher-prise, on garde fou.
15: Trois soignants pour une unité, 24 patients chroniques en évolution. Imaginez le temps qu'on va avoir de disponible entre nos tâches administratives et le temps qu'il va falloir appartir chacun à chaque patient qui va venir vous interpeller.
13: Réfléchir à notre rapport à la normalité, on devient barge.
16: Qu'est-ce qu'il y a de pire pour vous? Vivre en monstre ou mourir en homme de bien?
13: Et on tente de s'organiser pour prendre soin de l'autre soi-même.
17: Croyez-vous en votre fort intérieur que vous soyez mentalement touché?
18: Loin de là, docteur.
13: Centre hospitalier universitaire de Dijon. Extrait de mon dossier médical.
19: 19 décembre 2000, consultation de psychiatrie. Jeune fille de 21 ans, venue aux urgences, accompagnée par son père, après une fugue. Antécédent, probable BDA, bouffée délirante aiguë, en août 2000, à Berlin, sous hashish plus ecstasy. Prise de toxique régulier plus tabac. Mode de vie, vie chez ses parents, étudiante en sciences politiques, actuellement en année sabbatique. Histoire de la maladie. Depuis août 2000, troubles du comportement d'après le père. Persistance d'éléments délirants à thème mystique. Hallucination auditive. Fugue répétée, semble-t-il, où elle suit un homme inconnu. Angoisse. Premier entretien. Contact bizarre. Difficile. Regard fixe. Défaut d'hygiène. Élément dissociatif. Angoisse. Psychotique. Élément délirant. Ambivalente. Hospitalisation au centre hospitalier spécialisé. L'hôpital psychiatrique. Transfert à l'unité d'accueil du CHS pour proposition d'hospitalisation, accompagné du père.
13: J'atterris donc d'abord en secteur fermé, au rez-de-chaussée, avec accès à une petite cour intérieure, à la pelouse rase bordée de hauts murs. Puis, en secteur ouvert, à l'étage, qui donne droit aux promenades dans le parc. De longs cheminements avec l'ennui.
20: Allô, Salomé? Je suis derrière l'église du Vinatier. J'ai vu le camion de la CGT, là, qui est tout le temps en manif. Et là, je suis devant une espèce de cafétéria. Ok, gilet bleu marine. Ah ouais, je te vois. Salut Salomé.
21: Enchanté. Bienvenue au Vinatier.
20: Merci.
21: On a mis des affiches un peu partout. En grève, non, la fermeture.
20: Non, la liquidation totale.
21: Voilà, c'est ça. Je sais pas où ils sont.
20: Et les affiches, là, c'est pour toucher un peu les...
21: Pour les patients, en fait, notre cadre était pas trop chaud qu'on les mette à la base. Et en fait, du coup, on a dû les enlever un jour. Et quand on les a enlevés, les patients, ils nous ont demandé si on arrêtait de se battre. Du coup, on les a remises. Mayday, Mayday, vous êtes où?
20: Cette unité, là, dans laquelle tu travailles, c'est celle qui va sauter?
21: C'est une des trois unités qui va sauter, ouais, notamment. On ne sait pas quand. On ne sait pas quels sont les projets qui vont venir remplacer notre unité. Donc du coup, on nous a annoncé ça et derrière, il n'y a pas de solution. Donc du coup, nous, on est dans le vide, les patients aussi. Et c'est vrai que ce n'est pas logique d'annoncer une fermeture sans proposer un projet derrière. Nous, nos patients, ça fait une dizaine ou une quinzaine d'années qu'ils sont hospitalisés au Vinatier. Ils vivent ici, le Vinatier, c'est leur maison. Plus un patient reste hospitalisé longtemps, plus il va se chroniciser et plus ça va être compliqué pour lui de sortir de l'hôpital. Et du coup, nous, notre spécificité, c'est de les prendre en charge sur une durée plus longue pour leur trouver des projets vraiment adaptés au mieux à leur image. Et par la suite, on a réussi à en faire sortir plusieurs. Pour certains, il y avait, enfin, c'était des cas presque inespérés. Et aujourd'hui, c'est des patients qui sont plus hospitalisés. S'ils reviennent ici, c'est par exemple pour des séjours de rupture parce qu'il y a besoin de petites pauses dans les endroits où ils sont. Et ils sont stables et ils sont dans des endroits qui leur conviennent carrément mieux que l'hôpital, quoi. Parce que l'hôpital psychiatrique, ça fait pas rêver, hein.
0: Salut.
21: Ouais, Salim. Ouais, ce matin, on est quatre. Il y en a une qui est partie avec une... Enfin, une collègue qui est partie avec une patiente à la lingerie. Je peux pas te faire rentrer.
2: Non, passe pas, t'inquiète.
21: Voilà. Donc, c'est des longs couloirs un peu blancs, notre service. Ça fait un peu glauque. On a 24 chambres, une chambre d'apaisement, une chambre d'isolement, le réfectoire, un bureau infirmier, un office où on se pose nous.
0: C'est la femme des médecins.
2: Non, je suis pas médecin. Je viens faire un reportage radio.
21: Vous y allez tous les deux, je
2: bonjour.
21: Reste dans le service.
2: Bonjour, enchanté. On va vite fait devant.
21: Je reste dans le service ?
2: Ouais,
21: bah, vas-y. J'arrive.
20: Donc là, on monte dans une voiture.
0: En fait, vous êtes vachement plus adhésif.
22: Oui, alors moi, je m'appelle Laurent. Je suis aide-soignant sur une unité de longue évolution. J'ai aujourd'hui 11 ans d'expérience dans le milieu de la psychiatrie. Alors, je travaille au centre hospitalier du Vinatier, qui se situe à Bron. Alors, ma fonction et la priorité de ma fonction, d'abord, c'est l'analyse du patient. C'est pouvoir visualiser la personne qu'on a en face de nous et savoir ce qu'il va falloir mettre en place, tant au niveau besoin qu'au niveau apport médicamenteux, encadrement, etc., de la part de l'ensemble de l'équipe. Et tous allons apporter notre petite participation à cette reconstruction de patients qui bien souvent nous arrivent un peu en pièces détachées. Et nous, on doit en refaire une image qui reflète une position acceptable pour le patient et pour la société. Et ça, c'est le début du soin. Ça va être d'analyser, de comprendre et de mettre en place une ligne de soins. Le seul problème aujourd'hui, effectivement, c'est que dans le cas de la longue évolution, on ne gère pas une crise. On gère des pathologies longues, destructrices, qui ont besoin et qui nécessitent qu'on prenne plus de temps. On ne décide pas aujourd'hui de fermer un secteur de la longue évolution, une unité, etc. On décide de condamner l'intégralité de la branche longue évolution. C'est-à-dire que ces patients qui, depuis 30 ans, sont suivis sur l'hôpital dans ces services, ne doivent plus exister. Comment ? Pourquoi ? On ne comprend pas. C'est une coupe franche sur un groupe de population qui existe, qui existera encore, et qu'il faut prendre en charge et qu'on veut exclure du circuit du soin. En 11 ans, le personnel a déjà été divisé par deux. C'est-à-dire que la prise en charge aujourd'hui, elle est déjà négligée. Mais on aime tellement ce qu'on fait qu'on se donne les moyens, avec le peu de moyens, d'essayer de continuer. Et nous ne sommes plus assez nombreux. Il y a 50 ans, quand on a créé la psychiatrie, on ne l'avait pas créée pour soigner les gens. La psychiatrie, on l'a prévue pour extraire les fous de la société. L'évaluation du fou, ce n'était pas celui qui était fou, c'était celui qui était en dehors des critères qu'avait reconnu la société. Donc on enlevait ces gens-là, parce qu'ils étaient dangereux, parce qu'ils étaient malsains, parce qu'ils n'étaient pas fréquentables. Puis un jour, on s'est dit, on peut soigner en psychiatrie, ça peut devenir une médecine. On peut prendre les gens qui sont en détresse, ne plus les mettre dans des boîtes, mais les soigner, et puis les renvoyer auprès de leurs proches, chez eux, et puis continuer leur vie dans de bonnes conditions, certes avec des traitements ou avec des aménagements, mais avec toujours un lien familial et un lien médical. Et puis les transformations faisantes et les années passantes, eh bien on en vient à revenir 50 ans en arrière. C'est-à-dire qu'on va extraire celui qui tue, mais on n'aura plus la place pour celui qui est malade. L'hôpital psychiatrique est redevenu un lieu d'extraction pour les dangers de la population, mais plus un lien d'accompagnement et de soins. C'est pas des monstres, on encadre des êtres humains. Ils sont normaux, ils parlent, ils n'ont pas deux têtes, trois bras, ils sont comme vous et moi, et à un moment de leur vie, un divorce, une séparation, une rupture avec la société pour X raisons, a fait qu'ils sont allés en psychiatrie. Pour un instant T, pour une durée beaucoup plus longue, mais demain ils n'auront plus le choix de cette durée beaucoup plus longue, ils seront obligés de se limiter à une instant T. Et tout au long de notre vie, de notre parcours professionnel, on apprend, on grandit, ils nous font grandir. Ils nous amènent un savoir-vivre qu'on n'avait certainement pas quelques années en arrière. On ne les soigne pas. On se soigne. Mutuellement.
20: Alors, pendant qu'on faisait l'entretien là, dans cette voiture, est-ce que tu peux m'expliquer toi ce que tu as fait ?
21: Ouais, donc moi je me suis posée avec les patients dans l'entrée. Ensuite, j'ai fait le tour des traitements. Donc là, en ce moment, ils sont 18. Donc j'ai donné les traitements à 18 patients différents. Disons que quand on n'est pas très nombreux, il suffit qu'ils ne soient pas très bien et tout peut aller. Enfin, la journée peut vite se compliquer, quoi. Avec l'annonce de la fermeture, les patients, ils ne sont pas bien. Mais ouais, je crois qu'en ce moment, ça nous arrive un peu de ressortir et de nous dire « Bah mince, aujourd'hui, j'ai pas bossé comme j'aurais voulu. J'ai pas tout fait exactement comme j'aurais voulu faire. » Et c'est dommage parce qu'on fait ce métier pour faire les choses bien, pour s'occuper des gens bien. Et quand on n'a pas les moyens de le faire, c'est pas évident, quoi.
20: J'ai l'impression qu'il y a une réduction des moyens, donc des postes, de plus en plus de contractuels qu'on peut facilement jarter. Est-ce qu'en compensation... on utilise plus les médicaments ?
21: Pas forcément. De toute façon, c'est les patients qui sont hyper chroniques, donc qui ont déjà des traitements lourds et ça fait des années qu'ils les ont. De toute façon, aujourd'hui, on peut difficilement espérer de les réduire. Là où j'aurais tendance à dire qu'on va en donner plus, c'est qu'effectivement, quand ils ne sont pas bien et qu'il y en a plusieurs qui ne sont pas bien, qu'on en a plusieurs à gérer, nous, on va plus rapidement avoir le réflexe de leur donner leur traitement si besoin. Je pense qu'il y a des fois où on pourrait l'éviter, et comme on n'a pas le temps et comme on n'est pas suffisamment en nombre, et ben on ne fait peut-être pas tout ce qu'il faudrait. Du fait de manque de moyens, on ne met pas tout en œuvre jusqu'à se dire « bon, ben là, c'est mort, je donne le traitement, quoi ».
13: En systématique, on me donne du tertian, tiercent comme je le nomme, un fluide lourd comme du mercure qui vous engourdit et vous assomme. Et du Zyprexa, un antipsychotique, 20 mg par soir au début, 10 mg à la sortie. Celui-là, il me fait prendre 30 kilos en 6 mois, je dépasse vite les 90. Comme dit le psy rondouillard, il faudrait sortir de table en ayant encore un petit peu faim. Le Zyprexa, il m'a bourré du coton dans le cerveau et de la mollesse dans le corps. Il a assez vite étouffé, telle une couverture humide, les flammes rugissantes de mon délire. Il a soufflé sur mon élan vital comme on éteint une chandelle. Seule la présence des autres patients rend cet espace-temps distendu, vivant et supportable. La meuf qui passe la journée à marcher en se tenant à la rampe, les yeux au plafond. Celle qui crame sa clope jusqu'au filtre en tirant dessus comme sur une paille. Celle qui réclame son camembert quotidien que je lui ramène de l'épicerie de la rue voisine. Ma première voisine de la chambre, porteuse d'un œil de verre, dit qu'elle est à l'HP, non pas pour se soigner, mais pour se planquer, pour fuir son mari. Il y a aussi celle dont je couvre la fugue et celui qui plie méthodiquement son kéfier jusqu'à faire apparaître un drapeau britannique. Celui qui, ayant appris que j'habite Strasbourg, me prend pour complice, persuadé que je pourrais passer en Allemagne des messages glissés sous ma selle de vélo. Il me fait des clins d'œil quand je le croise dans les couloirs. Celui à qui je roule une pelle 5 minutes après son arrivée, superbe renard. Celui à qui je fais des petits pioux appliqués, qui dessine au feutre des icônes magnifiques de piété enfantine. Celui que je retrouve tous les midis au fumoir pour des embrassades, là encore. Un Algérien de 75 ans dont je déforme les phrases pour me persuader qu'il est en contact avec des gens du squat des tanneries et va me mener à eux. Je rêve d'un partenariat politique. Un jour, il m'attire dans sa chambre et je suis surprise par sa force quand, bite à l'air, il essaie de me coincer entre le mur et son lit. Par la suite, je cherche surtout à éviter. À la sortie, je passe d'abord un mois chez mes parents à Dijon, en attendant qu'une place se libère dans un foyer pour jeunes adultes psychotiques qui dépendent de l'HP. Je reste à la maison Matisse d'octobre 2002 à avril 2003, 6 mois. Ça fait un bien fou de partager nos vécus de l'institution. Ces non-sens, sa vacuité, de mettre des mots, de les mettre en mots. La colère contre les médocs et leurs prescripteurs, contre le chantage à la permission, les micro-humiliations, de dire le ras-le-bol du couvre-feu, de toutes ces injonctions au retour à l'ordre, quand on aimerait tant qu'à l'intérieur ça puisse bouillonner à nouveau. Pour certaines et certains, l'HP c'est juste un foyer de plus. Les soignants, parfois les seules personnes bienveillantes de leur entourage. J'y rencontre aussi les récalcitrantes et récalcitrants, celles et ceux qui ont eu droit à la chambre d'isolement, aux injections dans le cul, aux hospitalisations sous contrainte et qui semblent avoir quelque chose de brisé à l'intérieur. Ceux que personne n'attend. Celles qui ont les mains qui tremblent, les yeux qui plafonnent, les jambes qui s'impatientent. Tout sauf rester dans ce corps. Ce corps à l'intérieur duquel la folie lutte pour survivre, aux abois, traqué par les médocs et les injonctions disciplinaires. Les effets secondaires nés de cette lutte font alors comme des stigmates de monstruosité, des séquelles d'exorcisme.

0: Dijon, dimanche 5 janvier au soir. Cerveau porteur et existence en couveuse. Comprendre l'hypoglycémie pour se glisser dans une peau de miraculée. Attente, station, la déesse père, lent se nourrit. Je crois être devenue complètement, entièrement transparente, dans le sens où l'on perçoit mes pensées, les images que mon cerveau m'envoie, les gestes que je m'apprête à faire, les mouvements organiques de mon corps, envie de pisser qui pointe. Et j'obtiens en retour des pulsions électriques dans le corps, genre battement de sang, mouvement de muscles, des ions dans le regard, éclairant d'un sens particulier ce que je vis dans l'instant. Gestes effectués de manière involontaire, phonèmes ou phrases entières formulées contre mon gré, et voix calquées sur des bruits m'entourant à plus ou moins grande distance, allant jusqu'à occuper mon cerveau ou ma bouche, une forme de télépathie intrigante et multiforme. J'entends des voix.
1: Juillet 2003.
0: Mercredi, dans les courgettes, je déambule en cueillant. Mon œil alerte m'appelle en arrière.
1: Cueille-moi.
0: Dans le fauteuil, alors que je touche mes dents avec la langue.
1: Et bientôt tu vas avoir mal à une dent.
0: Et effectivement, la seconde d'après, je touche une dent douloureuse. Je copie voix et réflexion.
1: Note pas tout ça, faut aller vite.
0: Puis...
1: Ah, oh, c'est beau les doigts, j'adore la couleur.
0: J'ouvre une cosse de cardamome, un grain tombe au sol et je me surprends à dire « à terre ». J'entends alors à rebours
1: « Où est tombée la dernière graine ?»
0: Embrouillaminis cérébral.
1: Dans 5 secondes, tu vas avoir une croix.
0: Pour arriver à exprimer certaines idées, ne pas savoir si les auditeurs peuvent faire la distinction entre mes pensées.
1: Tu ne comprends pas qu'on te met dans une boîte.
0: Les paroles que je prononce volontairement.
1: Julien se marre.
0: Celles que l'on me fait dire. Les paroles prononcées par des personnes en chair et en os autour de moi. Celles dites à la radio.
1: Julien dit « je bande ».
0: Et enfin, les voix surnaturelles.
1: « Je bande ».
0: Greffées sur le tout. Ça en fait du monde.

sur l'entente de voix de Lyon. Le réseau sur l'entente de voix existe depuis 2011 en France. Donc c'est le docteur Marius Rome et Sandra Escher. Donc lui est psychiatre et elle est journaliste scientifique. À la fin des années 80, une des patientes du docteur Rome l'a remis en question en lui disant « Vous croyez-vous en un Dieu qui est invisible, que personne ne voit, n'entend, ne peut percevoir, tout ça ? Mais moi, vous ne croyez pas en l'existence de mes voix. » Puisqu'elle était entendeuse de voix. Ils ont fait un appel à témoins, en fait, à la télé. Ils ont eu 750 personnes qui ont répondu. Et puis, il y en a eu une grosse partie, à peu près 400, qui étaient suivies médicalement par rapport à leur entente de voix, puisque ça leur causait une souffrance. Et le reste, qui, eux, vivaient avec leur voix, avaient une relation et vivaient plutôt bien. Suite à ça, ils ont créé l'association Résonance, à la fin des années 80, qui est devenue par la suite Intervoice. Et donc, ça existe depuis une trentaine d'années, voilà, aux Pays-Bas, en Angleterre, c'est un peu de partout, au Canada, en Australie, dans une trentaine de pays. Il y aurait entre 4 et 14% de la population qui entendrait des voix ou aurait eu une expérience d'entente de voix, ne serait-ce qu'une fois. Et il n'y en a que 1% qui sont

des demandes d'adolescents ou de jeunes adultes, mais on n'a pas eu de demandes pour des enfants. Ça fait à peu près plus d'une dizaine d'années que j'entends ces voix, et maintenant que je travaille dessus, autour de ça, je me rends compte depuis quelques années qu'en fait, déjà enfant, j'entendais effectivement deux voix. Peut-être que je me disais, tout le monde en entend, comme le rapport aux amis imaginaires, entre guillemets, dont on parle. On parle à des amis imaginaires, on dialogue avec cet imaginaire, en fait. On considère comme une expérience humaine qui, depuis même des millénaires, a été retracée, puisqu'il y a des personnages célèbres qui en entendaient, que ce soit Jung, Freud, Moïse, enfin, ou les poètes ou les artistes en entendaient. Pendant longtemps, la psychiatrie a mis de côté en disant « ce n'est qu'un symptôme de votre maladie, ne les écoutez pas ». N'en faites pas attention, on ne veut pas savoir le contenu des voix, alors que le rêve, vraiment, ça a été au contraire de dire ça représente une partie de vous-même ou quelque chose que vous avez à comprendre. Donc Marius Rome a créé un outil notamment qui s'appelle le questionnaire de Maastricht.

0: quand quelqu'un d'autre nous parle.
1: Ça peut être les deux. C'est-à-dire que chez certaines personnes, ça peut être effectivement vécu comme extérieur à soi et étant une autre tonalité, une autre vibration que sa propre voix. Comme ça peut être sa petite voix, la petite voix intérieure qu'on a tous, le « je », enfin la petite voix, et on peut la reconnaître. Moi qui entends des voix, elles ont toutes leurs tonalités différentes, leur voix personnifiée. J'ai pu entendre par contre la nature, effectivement, quand je me retrouve dans la nature, les oiseaux me parler. Ou avoir leur propre langage, mais qui s'adressait à moi et que je pouvais, en tout cas, là, à ce moment-là, les bruits des oiseaux, le chant des oiseaux pouvait créer des paroles que j'entendais et qui dialoguaient avec moi.
2: Et si les voix sont négatives, est-ce qu'on peut les distancier ? Est-ce qu'on peut les mettre à distance ?
1: Oui, il y a des techniques. Alors, soit on y arrive par soi-même, soit on peut, par le biais, par exemple, de la méditation. Moi, j'utilise le chant parce que ça couvre les voix. Ça peut être simplement de s'ancrer dans son corps, faire des exercices d'ancrage. Donc, retourner dans le corps, la pratique du sport ou de gymnastique douce ou la sophrologie ou le chant. Ou simplement écouter de la musique, prendre un bain, prendre soin de soi, en fait. Et ce qui est important, c'est la relation aux voix.
3: Vous ne pensez pas que c'est des esprits, des voix ?
1: Moi, j'ai cette croyance-là depuis quelques années. Je me sens comme quelqu'un d'hypersensible et de connecté. Mais je pense que c'est tout le monde, on l'a tous en nous. C'est une sensibilité, voire une hypersensibilité. C'est une connexion à un autre plan de conscience, en fait, d'ouverture de conscience, et où on peut se connecter. Alors après, la croyance, moi je crois effectivement au monde des esprits. On ne remet pas en question les croyances des personnes. Si ce sont, c'est ma grand-mère qui vient, ou mon grand-père qui vient me parler... C'est mon chat, c'est Dieu, c'est le diable, c'est des extraterrestres, un ange, souvent il y a ça aussi. On respecte au sein des groupes la croyance de chacun. Chez les personnes qui ont principalement une expérience d'entendre de voix positive, ils le vivent comme une guidance, comme quelque chose qui les soutient, qui les guide, qui leur dit de faire tel et tel choix. Ou... Comment dialoguer avec les voix ? Parce que ça peut être dialoguer par l'écrit, par le côté artistique. La poésie, on a deux revues qu'on appelle la revue, où c'est plus le côté artistique qui ressort, parce que des fois les mots ne suffisent pas, et donc par la peinture, par la poésie, par la photographie, par l'écriture, on peut exprimer des choses. La créativité de cette relation.

La folie, comme le ciel, on peut la regarder de loin, chercher ses constellations, les lire. La folie, comme le ciel, on peut y tomber, la traverser chargée de lumière et d'ombre, s'y éblouir ou y disparaître, savoir en revenir.

0: D'abord, rencontrer ceux et celles que l'on nomme comme tels, à qui, quand on les nomme, on enlève un peu du statut d'homme. Lire ceux et celles qui les ont côtoyés, en refusant de leur ôter l'humanité. Écouter Tosquelles, son accent catalan portant l'histoire de la guerre d'Espagne, son exil, son travail de transformation d'un lieu d'enfermement en lieu de vie, de soins, de résistance. S'accrocher aux mots venus de la Borde. Ceux qui nous disent qu'on ne peut soigner sans soigner l'institution. Que le quotidien est soignant, que le soin n'a que faire des diplômes. Écoutez ceux de l'Open Dialogue, qui font du soin sans neuroleptique, en lien avec l'entourage, en croyant au rétablissement.
1: La folie, comme le ciel, on peut la regarder de loin, y chercher ses constellations, et lire.
0: Lire, rencontrer, ceux et celles qui en ont été ou en sont, en refusant de s'y laisser enfermer. Will Hall, pour qui il n'y a pas de frontière entre la psychose et le reste, pour qui ce n'est pas une réalité qu'il faut normer, mais des personnes à soutenir. À soutenir pour que leur expérience ne soit ni effrayante, ni excluante, ne fasse pas obstacle à leur maîtrise de l'existence. Vincent de Massier, qui ne s'est pas laissé dompter ni par ses voix, ni par les médocs, ni par un soin psychiatrique au visage inhumain. Parcourir les manifestations de la Mad Pride à Paris, rencontrer les membres du réseau des entendeurs de voix, faisant des savoirs expérientiels des outils d'émancipation. S'exalter aux mots d'Arnine Loeng, qui a su revenir d'un long voyage, pour qui les hallucinations ne sont pas une perte de contact avec la réalité, mais seulement avec les mots, qui refuse l'enfermement du diagnostic et porte l'espoir d'en revenir. Petit à petit, comprendre que le pouvoir et l'État sont friands des mots et des théories, qu'ils ont l'incroyable capacité à les ingurgiter, puis à les vomir pour en faire des jouets managériaux et gestionnaires. Et devenir de moins en moins sûr de la frontière entre folie et raison. Avoir envie de l'éprouver, cette frontière. D'abord théoriquement, puis dans sa chair. Sentir le vide et le souffle du symbolique. Ceux qui regardent le ciel de haut doivent s'attendre à y tomber.

0: La folie, comme le ciel, on peut y tomber.
1: Ça a commencé par trop de taf, trop de fatigue, trop de responsabilités. C'était dans un jour adapté, à l'étranger. Je suis devenu petit à petit non étranger. Le sommeil qui est réduit, 2 heures par nuit, plus de temps pour travailler, pour maîtriser. Pensée qui s'accélère, une question avant de fermer les yeux, qui trouve sa réponse en les ouvrant. Le sensible est venu remplir puis déborder le quotidien. Les grands concepts venaient résoudre les petits problèmes. Je vibrais de mettre en place des constellations soignantes, des espaces du transpassible, des dialogues avec les voix, des clubs autogérés pour le quotidien. Je vibrais des souffrances des autres, vibrais de construire des jours à la hauteur de nos désirs. Je vibrais de la hauteur de mes délires.
0: La folie, comme le ciel, on peut y tomber, la traverser chargée de lumière et d'ombre.
1: Heureusement, au séjour, il y avait les amis, et en dehors aussi. Amis sans qui je serais resté plus longtemps à m'éblouir, au point de disparaître, peut-être. Ceux qui ont fait que j'ai pu partir sans trop souffrir. Ceux qui ont su m'accueillir, m'accompagner, me conduire. Je suis d'abord allé chez un ami à la campagne. Des potes se relayaient auprès de moi. J'ai été traversé par le symbolique. Pas comme un poète qui en joue, mais enfermé à l'intérieur. Les couleurs vibraient en moi. J'ai rencontré un chien épileptique qui avait peur du rouge. Comme lui, le rouge, je ne pouvais plus le supporter. Le rouge, je devais le cacher. Le temps s'étirait, se retendait au gré de mes mouvements. J'adulais Kéros, j'avais enterré Chronos. En caisse, sensation d'angoisse à cause du bruit des essuie-glaces. L'apaisement au son des clignotants et l'impression que le monde et son rythme suivaient ses sons. Je parlais à tout va, avec tout le monde, sans me préserver de rien. Rentrer dans un kebab, les serveurs qui regardent du judo, leur parler de jujitsu, puis de Krav Maga, puis d'Israël. Vague souvenir de leur regard inquiet devant mon agitation. La nuit, je dormais peu, rêvais de problèmes à résoudre sur le séjour. Se réveiller en sursaut, se lever, ranger les pièces de la maison, graisser du cuir, écrire frénétiquement, se rendormir. Le jour, j'étais hyperactif, l'inconscient à ciel ouvert. Ça donnait des textes, des peintures et des dessins, sur les armoires, sur les plateaux, sur les planches, en grand, en travers, à la bombe, à nos amis et nargos inconscients. Les potes, toujours. Autour pour amortir tout ça. Me suivre dans mes folies, veiller au quotidien, au sommeil, au repas et aux soins.
0: La folie, comme le ciel, on peut y tomber, la traverser chargée de lumière et d'ombre, s'y éblouir.
1: Décartonner sur ce registre, c'est super exaltant. L'impression grisante de fulgurance, de vérité, d'avoir des super pouvoirs. Le super pouvoir graphoré qui te permet l'écriture automatique. Sa grande sœur logorée, parler sans pause, en faisant de l'association libre. Le super pouvoir rangement, le super pouvoir bricolage qui te permet de démonter tout ton vélo, de commencer à le repeindre, puis de tout laisser en plan. Super pouvoir, je claque ma thune. Super pouvoir, je dévalise une pharmacie. Je ne me rendais pas compte que j'étais ultra désorganisé, flippant aussi et épuisant pour mes proches. Il et elle ont su me ramener doucement vers le réel et m'accompagner vers le soin. D'abord, j'ai rencontré une psy des urgences. J'y étais amené par des potes. Je m'étais équipé en m'inspirant des gens fous que je connaissais. Casquettes, lunettes de soleil, écouteurs avec de la musique. Le but, réduire au maximum les stimulations de l'extérieur. J'étais dans une R5, j'avais l'impression d'être Mérine à l'arrière d'une BM avec Charlie Bauer au volant. Arrivé aux urgences, laisser sa montre à une pote, peur de l'hospice, lui dire de venir me chercher si dans 15 minutes je suis pas sorti. Parler sans pause à la psy, en faisant des schémas dans tous les sens sur des carnets. L'entendre dire « association libre, maniaque », voir à des moments ses paupières tomber. Comprendre, en sortant, être resté une heure. Repartir avec une ordonnance de neuroleptique, d'anxiolytique et un petit diag de PMD. Traduire « psychose maniaco-dépressive ». Négocier une hospite en clinique. Sans les potes qui m'accompagnaient, ça aurait sûrement été le carnage.

0: La folie, comme le ciel, on peut y tomber, la traverser chargée de lumière et d'ombre, s'y éblouir ou y disparaître.
1: Quelques jours plus tard, des potes, une clinique. Persuadé que c'est pour 2-3 jours, je vais y rester 2 semaines. Entrer en clinique, c'est d'abord voir ses affaires fouillées, devoir négocier pour garder ses écouteurs. Ils ont peur des suicides, cherchent des objets dangereux. Entrer en clinique, même quand on l'a choisi, c'est se faire enfermer. Devoir négocier des heures pour aller courir, demander au médecin des permes. Ne pas s'énerver quand les infirmiers n'ont pas eu transmission et nous empêchent de sortir. Entrer en clinique, c'est rencontrer plein d'autres personnes éblouies par les lumières ou les ombres. Certains au seuil de la disparition. Les rencontres sont fortes, les liens chaleureux et naturels. La folie des autres ne fait pas peur ici. Au final, entrer en clinique, c'est avoir peu de soins humains. C'est vivre dans un cadre qui permet de se reposer, sur un rythme régulier, avec repas et sommeil. Quelques activités thérapeutiques, mais sur orientation. Pas question de circuler librement d'une chose à l'autre. Et voir un psychiatre, qui a juste un traitement.
0: La traversée chargée de lumière et d'ombre, s'y éblouir ou y disparaître. Savoir où revenir.
1: Être en clinique, être assez high encore, et avoir la tête chargée de concepts de psy, des nosographies et des idées de gauchistes, ça fait des vagues. Au début, je croyais que la clinique avait conservé les méthodes de psychothérapie institutionnelle de ses origines. Il en restait peu de traces. Elle avait été rachetée par un groupe américain. Je pensais le psychiatre comme un allié, quelqu'un avec qui discuter ce qui me traversait, des médocs et de politique du soin. J'ai vite déchanté. Un psychiatre est un médecin. Un médecin prescrit. Un médecin a du pouvoir. Un médecin n'aime pas qu'on discute son pouvoir et ses prescriptions. Un médecin, quand on lui dit « Je me sens dans le sucre ce matin », il répond
2: « C'est normal, je vous ai prescrit un antidépresseur comme somnifère ».
1: Un médecin, quand on lui demande ce qu'est le lithium, les risques sur l'organisme et la raison des prises de sang régulières, il s'agace.
2: Pourquoi s'intéresser à toutes ces questions ?
1: Et rajoute
2: « Le lithium, c'est un sel. Vous vous inquiétez pas quand vous salez votre beefsteak, si ?»
1: Un psychiatre, c'est un médecin, alors il peut dire
2: « Vous délirez ».
1: Bon, c'est sûr qu'arriver le matin, enthousiaste, avec un texte issu d'une graphorée nocturne, n'a pas joué en ma faveur. Je sais pas si c'est le texte en lui-même ou le titre qui lui a frisé la moustache.
2: Retour aux pyramides, mes seuls guides.
1: Ou peut-être le sous-titre.
2: Manuel explicatif à visée compréhensive de mon fonctionnement psychique, savoir subjectif et relatif, à portée universelle.
1: Mais moi je m'en foutais de sa moustache. J'avais besoin de parler, pas qu'on me dise
2: « Vous délirez ».
1: Être en clinique, c'est assister à la folie institutionnelle. À un personnel qui défend des règles, sans en connaître les origines, qui défend des règles pour se défendre lui. Lui contre les passions, lui contre la folie, lui contre sa folie institutionnelle. Un matin, on m'a confisqué mon thermos.
2: Les thermos sont interdits.
1: Personne n'a voulu me dire pourquoi. Personne ne le savait. Alors, on brandit l'argument massif.
2: C'est interdit, car c'est dangereux.
0: La folie, comme le ciel, on peut y tomber. La traversée chargée de lumière et d'ombre, s'y éblouir ou y disparaître. Savoir en revenir.
1: Je m'en serais bien passé de leur rapport de pouvoir et de leurs délires carcéraux. Mais petit à petit, je suis redescendu des étoiles. Dormir, manger, avoir son champ de vision qui retrouve 180 degrés. Pouvoir de nouveau se concentrer, arriver à écrire de manière plus posée, à lire, recevoir des potes et réussir à discuter. Les savoirs sur la psy, le vocabulaire adéquat, un éclair de classe pas trop marqué, avec les soignants, ça m'a aidé à pas prendre trop cher là-bas. Le sport aussi, ça m'a aidé. Surtout, les visites des potes m'ont permis de tenir, de penser ce qui se passait pour moi, ce qui se passait dans cette clinique. Sans ça, ce lieu m'aurait abîmé. Je n'aurais pas su en revenir. Aller voir le psy, lui dire que je veux sortir, que sa clinique me rend malade. L'entendre me dire d'attendre la fin de la semaine, pas tant par besoin de soins, mais pour pouvoir faire une autre entrée. Un lit vide est un lit qui ne rapporte pas d'argent. La clinique est privée, elle sait gérer.
0: La folie, comme le ciel, on peut la regarder de loin, y chercher ses constellations, les lire. La folie, comme le ciel, on peut y tomber, la traverser chargée de lumière et d'ombre. Éblouir ou y disparaître, savoir en revenir.
1: Je suis sorti, j'ai repris la vie normale. Mais tout ne s'est pas arrêté là. Quand on a traversé le ciel à la traîne des étoiles, on garde la poussière dans la rétine. La poussière, c'est se taper un sevrage de Médoc, avec ses sueurs, ses vertiges, son humeur en montagne russe. Un sevrage de Médoc, c'est un sevrage de drogue. La poussière, c'est se taper une seconde phase de redescente, où cette fois-ci, ce n'est pas la lumière qui éblouit, c'est l'ombre, c'est le néant. La poussière, c'est sentir que disparaître du monde, c'est en partie y perdre sa place. Sentir que le réel n'est solide que tant qu'on y croit. La poussière, c'est garder son identité de fou qui nous suit comme une ombre. Apprendre que des personnes proches craignent ma venue par peur de la folie. La poussière, c'est cette partie fêlée qui reste. Fissure vers un monde fait de lumière et d'ombre. Fissure qui semble s'étendre quand le présent se fait reflet du passé. La poussière, c'est aussi ce truc qui gratte, qui nous fait voir le monde différemment. Savoir que la folie n'est pas un état à part, seulement un état amplifié. Se sentir proche des gens qu'on dit fous, trouver qu'il y a toujours à comprendre et tout à gagner à rester à leur côté. La poussière, c'est la trace des soins inhumains. C'est de savoir aussi que dans le soin, il y a des trucs bien. La poussière, c'est de se dire que le pire, c'est peut-être pas l'inhumain du soin, mais que parfois, il n'y a pas d'autre choix que de s'y confronter faute de mieux. Faute de mieux, et protégé par les amitiés. C'est se dire que ce n'était peut-être pas si fou de taguer partout à nos amis et nargues aux inconscients.

0: Rediffusion.
1: Salut. Bon bah voilà, je t'écris car j'ai envie de te dire plein de choses et en même temps je sais pas clairement ni quoi ni comment. Habituellement je fuis les personnes un peu éloignées de ma réalité.
2: Rediffusion.
1: Par peur, parce que c'est plus simple. Mais en rentrant en tannerie, j'étais plutôt en colère et triste par rapport à ce qui se passait avec toi. Lorsque t'as voulu revenir aux tanneries, les gens ont discuté ici. Et là, t'es venu pendant le chantier, ce qui est une première loose de notre part. Ensuite t'as fumé et bu, ce qui a dû participer à t'envoyer encore plus loin. Les discussions avec toi étaient super dures, on savait jamais ce que tu écoutais, ce que tu comprenais. Au milieu d'une phrase, tu pouvais décrocher et partir autre part. C'était impossible, ou presque, que tu prennes en compte ce qu'on te disait. Il s'est passé des choses qui n'étaient pas acceptables ou supportables. Beaucoup de gens t'ont dit d'arrêter, mais t'en as pas tenu compte. Ce qui fait que pour de nombreuses personnes ici, la situation est devenue invivable et ingérable. Elles ont légitimement voulu ton départ. Voilà, je te dis tout ça. Mais je veux pas que ça te rende seul responsable de cette situation. Nous sommes responsables de pas mal de loose envers toi, envers tout le monde. Par exemple, avoir pensé que deux personnes responsables vis-à-vis de toi, c'était suffisant, alors qu'il faut que la totalité du collectif s'investisse, soit au courant, puisse réagir, en parle, ne fuit pas, discute, fasse attention à toi et attention aux autres. J'ai l'impression que pas mal de monde a fui devant la situation. Rien n'a été réfléchi collectivement à ces moments-là, et la situation s'est dégradée jusqu'à devenir intenable. C'est cet état des choses qui m'a mis en colère en rentrant et qui a fait que j'ai voulu réagir. D'autres personnes ont aussi décidé de prendre la situation en main et on s'est réunis. On a pu en parler, échanger des infos, des ressentis, se rassurer, se donner confiance aussi vis-à-vis de toi. J'étais contente qu'on se donne les moyens collectivement de se préoccuper de toi et de gérer la situation. Aussi, il y a tout un tas d'autres questions que je me suis posées sur la folie. Peut-être que tu te sens bien quand tu décroches. Peut-être que c'est un état plus confortable pour toi. De quel droit pourrais-je alors te forcer à revenir à une réalité proche de la mienne? De quel droit pourrais-je penser que ce que je vis dans ma tête, c'est mieux que ce que toi tu vis, et de là te forcer à changer? Ces questions étaient très importantes pour moi. J'ai pas envie de te considérer comme une malade à soigner coûte que coûte. Dans les prochaines réunions de septembre, on va reparler de toi, mais on va aussi parler de nous, réfléchir à nous et à notre rapport à la folie et à la normalité. Je pense bien à toi. Bisous, Marion.
3: Je sais pas comment. Peut-être je peux vous dire qu'est-ce qui s'est passé pour.

En fait, il y a 4 ans, il y a eu une succession de décès dans ma famille. En fait, il y a eu ma mère qui s'est suicidée. Suite à ça, mon père, en fait, il a fait une récidive d'un cancer du pancréas. Et du coup, il y a eu un moment où les deux cumulés, tout à coup, ce qui me semblait supportable ne l'était plus du tout. Et du coup, c'était... je sais pas comment dire, c'est passé de chaud à juste insupportable. Et du coup, c'était direct méga trash. J'avais plus d'appétit du tout. Enfin, j'étais plus du tout autonome, en fait. Et du coup, comme dans ma famille, on venait de vivre un suicide. Et là, on vivait la fin de vie de mon père. C'était évident que pour moi, c'était pas ma famille qui allait pouvoir me soutenir. Et que du coup, j'ai trouvé ça juste merveilleux de pouvoir faire appel aux réseaux psy, parce que, en fait, pour moi, c'était vraiment un sacré objectif de ne pas aller à l'hôpital psychiatrique. En fait, quand t'es déjà anxieux au départ, l'hôpital psy, c'est juste complètement flippant, quoi.

0: Le point de départ de ce groupe-là, c'est quand on a fait des rencontres à Faux-la-Montagne autour de qu'est-ce que la folie, comment ça existe dans nos vies ou pour nous, pour des proches, dans une communauté villageoise.
1: Au début, quand le réseau psy a dit bon, c'est parti, on se voit. Et genre, c'est moi, Loïc, qui va être ton interlocuteur. Je sais pas s'ils se rendent compte dans quel état je suis, enfin, c'est vraiment chelou.
0: On se demande pas si les gens sont en dépression, sont en schizo, sont truc ou sont machin. On s'assure qu'il y a des professionnels soignants dans l'histoire et on fait une espèce de balayage de tout un tas de questions pour comprendre qu'est-ce qu'il convient de faire. La personne, elle a au moins la capacité de discernement sur ça me ferait plutôt du bien, ça me fait plutôt du mal. Être avec mes gamins, ça me rend folle en ce moment. Je vois que dès que j'arrive au boulot, on me demande si ou ça, ça me fait paniquer. Et donc, nous, on va essayer de voir avec cette personne comment elle peut mettre à distance ses stresseurs. Et on demande à la personne quels sont les lieux et les humains auprès desquels elle se sent mieux. Ou moins mal. Et on propose à la personne de contacter ces gens. Et les gens ont toujours dit oui.
1: Et du coup, dans un premier temps, en fait, ma demande, ça a été de pas être toute seule, mais si possible, jamais, quoi. Et ensuite, finalement, qu'on me fasse à manger.
0: Ici, les gens se connaissent, pas forcément beaucoup. Mais ce qui fait que quelqu'un dans le bled va pas bien, il n'y a pas du tout le réflexe de pas s'en préoccuper. Il y a des gens qui vont dire, moi je veux bien faire des courses pour cette personne-là, moi je veux bien boire un thé avec elle une fois par semaine parce que j'aime bien papoter, ça me va. On dit aussi très clairement aux gens, si ça vous va pas, il faut absolument dire non, parce que si vous dites oui, il faut le faire. On n'a pas beaucoup de principes, mais il y en a un qui est vraiment, on fait ce qu'on dit, on dit ce qu'on fait. Et si tu dis à quelqu'un qui sait plus pourquoi il est là que tu vas l'appeler à 14h, eh ben tu l'appelles pas à 16h, quoi. Et tu l'appelles surtout.

0: Du coup, j'ai l'impression que pour moi, ça a consisté en un accompagnement ultra important pendant 3 semaines, et puis qui s'est ensuite espacé parce qu'à un moment, par exemple, j'avais plus envie de voir des gens tout le temps. J'en peux plus, en fait, là, ça y est. Je sens que je peux être toute seule, en fait, je n'ai plus envie de mourir.
1: Ça y est, tu peux me la donner ?

0: on se prépare au fait que chaque personne qu'on accompagne pourrait choisir de mourir. Et nous, on va sans cesse vérifier si elle a envie de mourir ou si elle n'arrive plus à vivre. Moi, ça m'est jamais arrivé hein, que quelqu'un me réponde qu'il a envie de mourir, en fait. Les gens me répondent qu'ils n'arrivent plus à vivre. C'est ça qu'ils me disent, c'est en fait, j'ai pas envie de mourir, c'est que je sais plus comment vivre. Bon, bah alors si tu sais plus comment vivre, par contre, je vais t'empêcher de mourir. Quand t'en es à te demander si tu vas te donner la mort, c'est que t'es quand même bien au bout. Et donc c'est le moment où si tu choisis de pas le faire, bah, tu donnes le coup de talon et tu remontes.
1: Et du coup, bah, finalement, je suis sortie de la dépression.
0: Donc après, nous, on assiste à la remontée vers la lumière. Donc c'est plutôt un beau spectacle, tu vois.

0: enfin, une des choses que j'ai compris aussi, c'est que la dépression, c'était une maladie, que du coup, on pouvait se soigner. Enfin, que c'est pas, je sais pas, un truc qui vous tombe sur la tête et genre, oh merde, ben là, ça craint, y a rien à faire, quoi.
1: Tu peux aller voir un psychiatre, un psychothérapeute, des sorcières, être soutenu par le groupe psy sur des aspects très matériels où on sait jamais ce qui soigne vraiment. Donc, tout ça fait soin. Il y a même une personne, ça j'ai envie de le raconter parce que c'est tellement génial, qui nous a dit on m'a donné votre numéro, ça va pas du tout, j'ai besoin de savoir qu'est-ce que vous faites exactement. Hein, j'ai passé une demi-heure au téléphone à lui expliquer qu'est-ce qu'on faisait. Elle me dit merci, ça me suffit. Le simple fait de connaître notre existence était rassurant.
0: Je me suis finalement rendu compte que quand on en parle, en fait, on se rend compte à quel point c'est fréquent. Et que du coup, c'est un peu dingue que quelque chose qui touche autant de gens soit autant tabou. Et parce que le tabou participe énormément, en fait, de l'enfermement, de l'isolement et du coup, de l'augmentation du niveau de malaise, quoi.
1: Il y a plein d'endroits où tu te vois pas du tout dire, tu sais, ce matin, j'ai eu envie de me jeter dans le lac et j'ai imaginé que je m'y prendrais comme ci, comme ça. Et tu dis pas ça entre la poire et le fromage, quoi. Donc, quand tu peux le dire parce que tout simplement on te pose la question, eh ben, c'est vachement bien. Et une fois que tu l'as dit, c'est déjà sorti de ta tête. Après, on réfléchit à, ok, bon, bah, alors, on va plutôt pas faire des balades autour du lac en ce moment. C'est hyper pragmatique, en fait.
0: En ce moment, ils accompagnent assez fort une personne que j'ai rencontrée sur la proposition de la coordinatrice pour cette personne-là, en disant, ben là, en fait, la personne, elle est plutôt dans un moment où elle est pas sûre qu'elle va sortir de ce merdier-là. Et du coup, est-ce que c'est jouable pour toi de passer du temps? Parce que toi, t'as déjà vécu un gros merdier et puis une sortie de merdier. Et moi, étant globalement en ce moment dans un moment très cool, enfin en tout cas facile, c'est assez naturel pour moi de me rendre dispo. C'est comme une façon de rendre un petit peu, en fait, une chose que j'ai reçue.
1: C'est marrant, on s'est demandé il n'y a pas longtemps pourquoi on faisait ça. Moi, j'ai jamais eu envie de mourir. J'ai plein d'autres endroits de fragilité en moi. Mais du coup, cette chose-là qui peut anéantir totalement quelqu'un au point de lui ôter le goût de la vie, je suis tellement heureuse de ne pas vivre ça. Que je me sens redevable d'une certaine manière. Si un jour je traverse un moment comme ça, je serai tellement heureuse qu'il y ait ce qu'on organise là, en fait. Pour le coup, ce qu'on dit aux gens, c'est « mais si t'étais à ma place, tu le ferais ».

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1: 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Côté découverte, la scène belge est à l'honneur sur votre radio Ferrarock avec Aurélie Muller, aka Vilain Tigre, qui compose une bande originale rêvée d'un film qui n'existe pas vraiment, et Futuro Pelo pour la sortie de Sketches of Loss. Ancien membre de Sporto Cantes, Benjamin Sportes œuvre depuis une dizaine d'années sous l'alias de Futuro Pelo. Avec Sketches of Loss, il signe un condensé de son cheminement musical marqué par le deuil. Écoute et interview par Natacha de Radio Balade à Esperanza.

0: vient de s'écouter le morceau The File qui se trouve sur un nouvel album du projet Futuro Pelo, un projet de Benjamin Sportes et le nom de l'album c'est Sketches of Loss. Bonjour Benjamin.
1: Bonjour.
0: Sketches of Loss est très lié au deuil et à la résilience. À quel moment as-tu senti que cet album devrait absolument exister?
1: Ça a été très progressif, en fait. C'était empirique. En 2024, j'ai perdu un petit garçon qui est né, qui a vécu 6 jours et puis qui est mort dans nos bras. Puis, donc, il y a eu le choc-là, cette traversée-là, où, dans l'incapacité de penser à la musique, de penser à tout ce qui était le passé, en fait. Tout d'un coup, voilà. Il fallait traverser ce moment-là heure par heure, minute par minute, jour par jour, sans vraiment savoir quelle était la suite, en fait. Voilà. Donc, ça a été 8-9 mois comme ça de traverser de ça, de réapprendre un peu à dialoguer avec le monde qui vous entoure, qui, lui, ne s'est pas arrêté. Vous vous êtes arrêté brutalement et le monde ne s'arrête pas. Hein, donc, faut que... Voilà.
0: Ouais,
1: et puis on m'a proposé d'intégrer un lieu à Bruxelles qui s'appelle Le Bunk, qui est une pépinière d'artistes dans un vieux bâtiment brutaliste de 6000 m² dans lequel chacun a fabriqué ses studios. Et moi, j'ai eu l'opportunité de fabriquer mon studio. Et je me suis dit, je vais recommencer par ça. En fait, je vais construire mon outil de travail, quitte même à le louer si jamais je me sens plus de recomposer ou quoi que ce soit. Mais il fallait que je passe par quelque chose qui me traverse et puis qui soit quelque chose de manuel, sans de mental, sans rien.
0: Oui.
1: Donc j'ai reconstruit ce studio et à partir de ce moment-là, quand je l'ai terminé, j'ai repris des instruments que je n'avais pas utilisés depuis une dizaine d'années, parce que même 15 ans, parce que moi je suis parti dans un avec Sporto Cantes et Futuro Pelo, des parties très électroniques et beaucoup de sampling et tout ça.
0: Oui voilà, effectivement, je voulais demander parce que j'ai lu que tu as arrêté de jouer de la guitare pendant 10 ans au moins. Est-ce que tu n'as fait pas du tout la musique ou voilà, tu avais plutôt un style électronique qui n'a pas forcément demandé un instrument comme la guitare, c'est ça?
1: Oui, c'est pas parce que j'utilisais pas de guitare que j'ai arrêté la musique. C'est-à-dire que moi, grâce au sample, en fait, pendant des années, j'ai fait des albums avec Pedo, avec mon projet de chanson Sportes et tout ça. J'ai fait des disques avec guitare et tout ça. Mais en fait, un jour, au moment du sampling et des sampleurs et tout ça, j'ai commencé à vraiment trouver une voix là-dedans et une expression musicale qui m'intéressait vraiment pour créer des espaces musicaux, des décors musicaux, quelque chose de très cinématographique. Et donc, des années 98, 99, j'ai commencé à utiliser le sampler, le sampling, et ça m'a jamais quitté. Ça m'a nourri pendant 20 ans, quoi. Et sauf que là, en fait, je crois que j'étais arrivé à ce moment de césure de la mort de mon petit, a fait que tout d'un coup, j'ai peut-être très certainement eu besoin de revenir au basique, quoi. Que toutes les choses qui, moi, m'ont amené à la musique, à la scène, c'était le rock'n'roll, et c'était Elvis Presley, c'était les Stooges, les Clash et tout ça. Donc, je sais pas, il y a eu cette espèce de besoin de revenir là-dedans, et c'est pour ça que j'ai ressorti une guitare un peu inconsciemment.
0: Tu as ramené à retoucher les cordes,
1: voilà.
0: Ton petit-fils. Alors, je voulais savoir aussi, parce que tu es sur scène depuis 1983 quand même, c'est plus long que moi, je suis sur cette planète. Et qu'est-ce qui a changé de manière la plus radicale dans la scène musicale depuis 1983 pour toi?
1: J'ai l'impression qu'en fait, ça s'est... démocratiser la musique dans le sens où au départ c'était vraiment, enfin moi je me rappelle quand j'ai voulu faire de la musique, mon père m'a toujours dit non mais n'importe quoi, tu vas faire quoi, enfin tu vas jamais vivre de ça,
0: ou alors tu fais de la musique,
1: voilà, si tu fais de la musique faut aller au conservatoire apprendre les notes, enfin faut devenir Mozart ou alors tu fais pas de musique, quoi. Moi ce qui m'intéressait c'était l'énergie du rock'n'roll, en fait c'est là-dedans que je me suis vu exciter et ça ils pouvaient pas l'entendre, donc et là-dedans je trouvais que beaucoup de gens qui étaient outsiders ou bord cadre ou des gens qui étaient un peu en dehors de la société se retrouvait là-dedans. Moi, très vite, j'ai intégré aussi un collectif qui s'appelait les Bars Rock à Paris dans les années 80. C'était une toute petite association qui faisait tourner des groupes dans un lieu, dans le 20e arrondissement à Paris, un lieu qui n'était pas du tout à la mode. Et on se retrouvait tous là et il y avait là les Vampas, le début de la Manu Negra, des Négresses Vertes, des Perruriers Noirs, enfin toute cette veine-là du rock alternatif français et parisien se retrouvait là. Et on était vraiment des gens bord 4, quoi, des gens qui se reconnaissaient là-dedans et c'est là-dedans qu'ils puisaient leur énergie et leur vérité. Et il y avait des gens de toutes sortes de milieux, mais c'était des gens qui étaient habités par ça. Et j'ai l'impression que depuis, en fait, ces années-là, alors je ne veux pas passer pour un vieux con, évidemment, non. 59 ans, je vais en avoir 60, et on pense toujours qu'on avait la vérité, nous, à l'époque, et que maintenant, ça se délite. Alors, il y a très certainement de ça dans ce que je rapporte, mais je pense aussi qu'en tant qu'amateur de musique, amoureux de la musique et l'ayant vécu, j'ai quand même l'impression qu'il y a beaucoup plus de gens maintenant qui ont accès aux instruments et aux applications digitales pour faire de la musique, donc beaucoup plus de gens qui font de la musique, et que c'est moins un tabou de faire de la musique, même dans les familles bourgeoises, je dirais. Et du coup, il y a beaucoup de tout ce pont-là de la société aussi qui a eu accès à la musique et qui s'est approprié les labels, les systèmes de production, les artistes, et ça a créé toute une espèce de vague comme ça de gens qui... Bah finalement, c'était devenu un métier comme un autre, quoi. Et c'est là-dedans où je pense que les gens qui n'ont que ça comme moyen d'expression ou moyen d'exister sont un peu effacés là-dedans. C'est-à-dire qu'ils ont été un peu dilués dans tout un coup cette masse de gens qui se sont appropriés, en fait, ce médium-là.

0: déplacé ton centre de vie de Paris à Bruxelles. Justement, ouais. Quelle différence vois-tu entre la scène musicale de Bruxelles et Paris ?
1: Mais justement, en fait, moi, je me suis senti totalement asséché à Paris. C'est-à-dire que, créativement parlant, je n'arrivais plus, en fait, à... Je trouvais que tout était très réseauté, très codifié, qu'il fallait connaître un tel et un tel pour avoir accès à telle ou telle salle, ou telle production, ou tel studio pour enregistrer ou mixer. Que tout était compliqué, en fait. Et je me suis dit, en fait, bon, le fait qu'on m'ait aussi éjecté de l'appartement dans lequel je vivais depuis 25 ans a aidé à prendre une décision comme ça. Mais j'ai dit à ma compagne et ma fille, j'ai dit, il faut qu'on bouge, en fait. Il faut partir. Et je me suis dit que Bruxelles était encore une zone un peu grise, qui était très un carrefour international aussi, où à travers cette ville-là, on pouvait aussi avoir accès à l'Allemagne, à la Hollande, à l'Angleterre, peut-être plus facilement qu'en France et à Paris, qui est très franco-français, en fait. Qui est très, très, très. Il y a le quota de chansons françaises, de musique française à la radio, donc qui est super pour les artistes en France. Mais du coup, ça cloisonne beaucoup, en fait, les choses. Et il y a tout un système de réseautage français et parisien qui fait que si on ne fait pas partie de ça, on n'existe pas. Voilà. Et je trouve qu'à Bruxelles, et d'ailleurs, le lieu que j'ai intégré à Anderlecht, le Bunk, qui est un lieu que la ville a donné pour 1,75€ du mètre carré à cette association, c'est-à-dire qui est inespéré. C'est-à-dire que moi, je paye 1 400€ pour 20 mètres carrés par an.
0: Ah oui, c'est un bon prix.
1: Où est-ce qu'on trouve ça ? Enfin, c'est-à-dire qu'on peut encore habiter.
0: Je crois pas à Paris.
1: Voilà. On peut créer, on peut continuer à travailler sans avoir pistolet sur la tempe en vous disant chaque mois comment tu payes ton loyer et ton studio, justement, et avoir une vie décente. Et il y a encore des endroits où c'est possible.
0: Alors, Bruxelles aime ses artistes mieux que Paris.
1: Ouais.
0: Je voulais savoir, ton style est un mélange sauvage entre Nick Cave et l'urgence brute de Gun Clap, croisant l'énergie de Stooges avec électro-punk de Jamie T et le flow incisif de Genesis au Vuzou. Quels sont aujourd'hui tes trois groupes ou artistes most beloved, ceux que tu écoutes et admires le plus en ce moment?
1: C'est compliqué parce que c'est des périodes. Il y a certains mois où on écoute en boucle un artiste et puis après on passe sur un autre pendant trois mois.
0: Sais bien.
1: Je sais pas. Moi, je reviens beaucoup à des vieux trucs aussi. En effet, Nick Cave, c'est quelqu'un que j'ai pas mal suivi. Surtout, enfin, moi, j'ai lu son livre d'interview qu'il a sorti, qu'il a donné à ce journaliste irlandais et qui décrit toute sa carrière et puis comment il a traversé la mort de son fils qui est tombé de cette falaise. Et moi, je l'ai lu un an avant la mort de mon fils. Et tout d'un coup, il y a eu une résonance là-dedans qui était incroyable. Et quand je l'ai vu en concert, ça parlait tellement à mon expérience et à tout ça. Donc, il y a des choses comme ça qui sont des empreintes émotionnelles comme ça avec certains artistes qui sont assez indélébiles parce qu'elles font écho à votre vie, elles font écho à ce que vous vivez. Il y a les Sleaford Mods aussi qui pour moi sont la preuve qu'on peut encore faire de la musique, passer la cinquantaine et que ça peut être encore actuel et ça peut encore attirer des jeunes générations. Et ça, c'est génial parce que pour des artistes qui continuent à faire de la musique, il n'y a pas de jeunisme en fait. C'est-à-dire qu'on se dit, bah non, jusqu'au bout, on peut le faire, quoi. J'ai aussi vu Patti Smith que j'avais jamais vu sur scène. Je l'avais jamais vu et je l'ai vu pour la première fois il y a 4 ans à Bruxelles et j'étais assis par terre tellement elle m'a bluffé, quoi. Genre, j'ai vu là une espèce de prêtresse indienne, Sioux, qui était totalement habitée. Je me suis dit, ah ouais, d'accord, elle a 76 ans et elle peut encore, comme ça, drainer cette énergie, voilà. Il y a une autre artiste qui s'appelle Angelica Liddell, mais qui n'est pas du tout musicienne, mais qui est une artiste performeuse dans le théâtre et une très très grande écrivaine qui fait des spectacles très très radicaux et qui pour moi sont aussi l'équivalent d'un, je sais pas, je dirais, en fait c'est ça génère la même énergie que pouvait générer Iggy Pop avec les Stooges à l'époque ou les New York Dolls ou les Clash ou les Sex Pistols. C'est-à-dire qu'il y a une urgence ancrée dans une vérité de vie tellement forte et en même temps avec une écriture littéraire qui est tellement puissante aussi que on peut penser à Shakespeare. On peut penser à tout ça. Donc, c'est tous ces artistes-là, moi, qui me font vibrer. C'est-à-dire, c'est des gens qui vous parlent de la vie, de ce qu'elle a de dur, de ce qu'elle a de belle, de ce qu'elle a de plus vibrante. Et que ça passe par le théâtre, ça passe par la danse, ça passe par le rock'n'roll, ça passe par la musique. C'est peu importe, en fait. En fait, c'est surtout des artistes de scène, en fait. Des artistes qui, à travers la scène et à travers le corps, vous font passer un message. Et moi, je crois que c'est ça qui m'a toujours porté dans la musique, en fait.
0: Et pour revenir à ton nouvel album, est-ce que tu veux me raconter un peu le processus de création de l'album et comment écris-tu généralement tes textes et combien de temps s'est écroulé entre le premier jour, le moment où tu as décidé de faire cet album, et la fin des enregistrements?
1: Mais en fait, ça a été un processus assez rapide. C'est-à-dire qu'à partir du moment où j'ai fini de construire le studio, que j'ai branché mes instruments, que j'ai commencé à jouer. D'abord, je faisais tourner des boucles de batterie sur lesquelles je jouais de la basse, mm-hmm. qui n'est pas du tout mon instrument, encore une fois. Mais j'ai commencé à trouver une énergie là-dedans. Et puis là-dedans, je rajoutais des guitares. Et puis j'écrivais des textes au fur et à mesure où j'allais prendre des bouts de textes que j'avais écrits par-ci, par-là, que j'essayais de coller dedans, je sais pas. Et puis en fait, des choses sont venues de façon très empirique. Je posais un mot qui en amenait un autre, et puis tout d'un coup, de tout ce que je traversais. En plus de ça, en plein milieu de l'enregistrement de cet album-là, ma mère m'a appelé pour me dire qu'on avait découvert mon père mort dans son appartement. Donc c'était en fait ça a été encore un élément en plus qui a été très, très déstabilisant, et j'étais pratiquement sur les deux tiers de l'enregistrement de l'album. Et donc c'était encore un événement qui a tout ébranlé, mais qui est venu nourrir d'autant plus l'aspect créatif de ce que j'amenais. Quoi. Donc d'une certaine façon, j'ai solidifié avec la mort de mon père une écriture et une direction artistique qui s'est encore plus ciselée avec cet événement-là, qui est un événement assez violent, parce que voilà, on l'a découvert dans des situations assez dramatiques. Mais et donc le morceau Got to Lose sont des paroles directement inspirées de cet événement-là. Donc c'est un des derniers morceaux que j'ai écrit qui est directement inspiré de la mort de mon père. Et donc tout ça s'est fait dans une espèce d'urgence sans y réfléchir. Je faisais des diagrammes de guitare comme ça, des patterns comme ça, que après je découpais, je sélectionnais les meilleures parties. Mais ça s'est fait assez rapidement en fait, et assez instinctivement, pas du tout de réflexion. Ça passait vraiment par le corps et par le fait de pouvoir redonner vie à la guitare, parce que la guitare aussi c'est très physique, une expression très sensorielle. On a la main mise dessus, c'est-à-dire que tout est très très tactile, très on peut changer une note en deux secondes, on peut tout de suite moduler, donner un ton plus grave, plus aigu, plus, je sais pas, il y avait quelque chose de très physique aussi là-dedans. Donc en l'espace de 8 mois, j'ai fait l'album, quoi. J'ai fini le studio en février 2025 et je crois qu'en septembre, qu'on bouclait mon dernier morceau, quoi.
0: Oui, c'est assez vite. Ouais. Oui, tu as construit un très bon album, en tout cas. Voilà, Benjamin, je te remercie beaucoup. Et on va se quitter avec le dernier morceau, Stromboli. Si je ne me trompe pas, c'était le premier single, un extrait de cet album.
1: Oui, exactement, qui est sorti il y a un mois et demi. Ouais.
0: OK, merci beaucoup, Benjamin.
1: Merci à vous.
0: Ciao, ciao.
1: Au revoir.

La suite de ce magazine dédié aux découvertes musicales est une traversée sonore dans un film sans fin, celui qu'on se fait dans nos têtes ou qui se crée à l'écoute de cette bande originale du film imaginaire d'Aurélie Müller. 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

0: Le 6 mai, une ambiance ouatée, propice aux rêves. On doline doucement de la tête au début de l'album. Il y a des sons aquatiques qui vont apparaître. Un saxophone un poil cheesy peut-être, mais qui nous rappelle le solo du Playground Love de Air pour le Virgin Suicides de Sofia Coppola. Allez, on plonge dans cette bande originale d'un film imaginaire, je le répète. Alors depuis plus de 20 ans, tu as pu travailler avec de nombreux groupes et tu as participé à des projets musicaux. On pense à Melangalia, Soyon Caballo, Blondie Brownie, Trésor. Tu as aussi collaboré avec Bright Eyes, Will Oldham, Kate Stables, du beau monde. Depuis combien de temps avais-tu en tête cette BO imaginaire?
1: Alors, je pense qu'elle est en moi depuis toute petite, parce que je suis quelqu'un qui a été baigné par des univers très contrastés. Je pense que c'est Chantal Goya et les Berruriers Noirs qui m'ont mené à la musique et à ce que je fais actuellement. Donc, c'est ce grand écart entre le monde imaginaire et la dureté du monde réel qui m'amène à proposer par les sons un voyage en soi dans une réalité qui, somme toute, est tout aussi vraie que le réel, je pense. J'ai commencé la musique pas si jeune. J'ai commencé vers 13-14 ans dans le but de faire des concerts de rock et d'avoir une guitare électrique qui fait de la disto, de l'overdrive et beaucoup de bruit. Et petit à petit, je me suis plutôt dirigée vers procurer des sensations agréables et essayer d'emmener les gens dans cet esprit, de se faire du bien pour être mieux. J'ai fait des études de montage dans une école de cinéma en Belgique, l'IAD, l'Institut des arts de diffusion. J'ai fait des études de script montage. Donc ça, c'est mon diplôme. Et j'ai commencé à travailler pour les Frères Dardenne. J'ai commencé, mon premier boulot, c'était assistante montage son de Rosetta pour aller à Cannes. C'est eux qui m'ont emmenée dans l'univers du montage son et des sons réels. Le travail que je faisais pour eux était assez particulier parce que il n'y a absolument pas de post-synchro. Donc il n'y a pas de son réenregistré après le tournage dans Rosetta et dans les films des Frères Dardenne. Donc tous les sons utilisés sont des sons seuls qui ont été pris au moment du tournage et qui sont resynchronisés pour coller aux images. Et dans ce travail que je faisais pour Rosetta, il a été question justement d'enlever aussi des éléments qui pouvaient paraître, qui pouvaient sembler être de la post-synchro, qui pouvaient ressembler à de l'ajout de fiction. Ce travail très précis m'a donné envie de mêler de la réalité à de la musique. Musique qui est ma grande passion et qui est le monde dans lequel je préfère déambuler plus que l'image.
0: On écoute depuis le début de cette discussion avec Aurélie Müller, on a écouté en tout cas tout à l'heure un extrait du titre Retour, Accès, Rebond, un des morceaux chantés de l'album, un album très instrumental tout de même, mais qui a quand même beaucoup de parties chantées. Alors tu parlais du travail de montage son avec les Frères Dardenne, c'est sans doute ça qui t'a inspiré aussi pour l'enchaînement des morceaux et l'habillage sonore qui font penser à de véritables séquences de films. Il y a des ambiances de field recording d'ailleurs.
1: Je les ai fait principalement à Marseille. J'ai travaillé pas mal avec la réalisatrice Manon Gary, qui était avec moi aux études en cinéma, et qui habite à Marseille. Et j'ai pu bénéficier de son logement pendant pas mal de temps, ce qui m'a permis d'enregistrer des sons, de partir avec mon enregistreur et d'enregistrer des sons qui, moi, me font voyager. Et pour moi, un album, c'est aussi ce qui se passe entre les morceaux et comment on passe de l'un à l'autre. C'est très important pour moi de ne pas décrocher, comme dans un film, qui est une sorte de narration et qu'on puisse être emmené vers la plage suivante.
0: Alors les plages musicales et puis pas seulement, les plages où on entend les vagues un petit peu au loin, en tout cas on entend des sons aquatiques beaucoup sur cet album. J'ai envie de présenter un peu la pochette, on te voit toi de dos, tu portes ce t-shirt orné d'un tigre, alors pas si vilain que ça selon moi, mais bon, et on te voit casque audio sur les oreilles et face à toi un coucher de soleil qu'on pourrait imaginer au Vietnam, mais en vérité cette photo elle a été prise où? À Bruxelles, à Omaha, à Marseille, à Genève?
1: Alors, c'est réellement une photo d'un coucher de soleil de Malmousque. Et le tigre sur la veste, c'est un tigre fait par un artiste qui s'appelle Bente Ce tigre, pour moi, c'est un peu mon Hobbes de Calvin et Hobbes, à savoir, vilain tigre, c'est la part plus imaginaire et plus ludique de

0: Aurélie Muller. C'est se permettre de faire que le réel devient vivant, à Malmousque ou ailleurs.
1: On va écouter un morceau qui va nous emmener dans des trains, le titre Deep Night. Avant ça, tout de même, est-ce que tu peux, Aurélie, nous donner une histoire de ce film qui n'existe pas? Est-ce que toi, tu l'as en tête, cette histoire-là?
0: Alors, j'ai pas mal de fragments de cette histoire et c'est ce que je développe aussi en live pour présenter l'album. Donc, j'organise des ciné-concerts dans des salles de cinéma. J'y présente un fragment de mon film imaginaire qui est une grande déambulation, mais qui se passe toujours bien. Je pense que le morceau Deep Night est peut-être la partie la plus intrigante de ce film imaginaire. Mais ça va pas plus loin. Il y aura pas d'autres surprises. Il y aura jamais de drame. Il s'agit de chercher, de se laisser aller, de chercher quelque chose. C'est une quête. Voilà, mais c'est ma quête, et la mienne, elle me concerne, et puis la vôtre, elle m'intéresse.

0: Vous entendiez à l'instant le titre Deep Night, extrait de cette bande originale du film imaginaire d'Aurélie Müller, avec qui on parle aujourd'hui dans Dig Dig Diggers. La musique est de Vilain Tigre. Vilain Tigre, en fait, c'est Aurélie Müller, mais pas toute seule, parce qu'il y a quelques musiciens qui t'accompagnent. On peut noter les vents de Jérôme Bensoussan, on peut entendre saxophone, clarinette, trompette, à la basse Daniel Offerman de Girls in Hawaii, et puis avec qui tu as travaillé dans Trésor. Les batteries sont de Boris Vandenberger. Il n'y a pas que des batteries, il y a des boîtes à rythme aussi légères, et puis un mixage aux petits oignons de Vincent Poujol. Tu as préféré ne pas le faire toute seule, alors que tu aurais pu le faire, ce mixage.
1: Je travaille vraiment jamais toute seule. J'ai toujours pensé qu'il y a plus dans plusieurs têtes. Ici, c'est mon projet solo. En général, je travaille toujours dans des duos ou dans des groupes. Ce projet-ci, Vilain Tigre, c'est mon projet solo, mais je pense que c'est le projet, finalement, qui réunit le plus de collaborateurs et de collaboratrices. Parce qu'il y a eu beaucoup d'interactions, même de réflexions avec plein de gens. Donc les noms que tu cites là sont les participants à l'enregistrement, mais il y a énormément de personnes qui ont participé à cet album sur le fond, sur la forme, sur la réflexion, sur le questionnement justement de la place de l'imaginaire dans nos réalités. J'aurais pu tout faire toute seule, mais je vois rarement l'intérêt de faire les choses toute seule.
0: Tu as dit, je voulais faire cette BO pour convaincre David Lynch que j'étais sa future compositrice attitrée. J'ai loupé le coche. Eh oui, David Lynch n'est plus, il ne te demandera donc pas de BO, mais peut-être que Sofia Coppola pourra le faire pour un prochain film, ou Céline Sciamma. Est-ce que tu as des réalisateurs et actrices en tête avec lesquels tu vas travailler, ou finalement ça se fera si ça se fait, mais tu ne vas pas aller le provoquer plus que ça?
1: Je vais travailler avec une jeune réalisatrice bruxelloise pour son court-métrage. Mais principalement, globalement, je rêve de faire ça, mais j'ai un peu peur aussi, j'avoue. J'ai un peu peur de me retrouver... Enfin, si David Lynch m'avait contacté, je pense que j'aurais été tellement fan que peut-être j'aurais perdu tout talent ou toute réflexion autour de son propos. Il faut quand même bien avouer ça. Miranda July, j'adorerais travailler avec elle, pour elle, mais de façon plus concrète. Là, ce qui m'intéresse le plus, c'est de travailler avec tout le monde, à savoir, je voudrais vraiment que les gens entrent dans un film, dans leur film imaginaire avec cette bande originale, et c'est ça mon graal actuel. Je ne suis pas influencée principalement par les musiques de films, mais plutôt par des groupes. Il y a vraiment énormément de groupes. Mais franchement, je dirais que c'est de Chantal Goya aux Béruriers Noirs. Hein. Ça brasse aussi large.
0: Quelque part entre Chantal Goya et les Béruriers Noirs, il y a l'album Nino et Radia de Nino Ferrer et sa compagne en 1974. Et puis sur cet album, il y a le morceau Looking for You, qui est un monstre de pop hein, langoureuse, au groove sinueux, hypnotique, avec des claviers, des basses bien 70s, mais toujours intemporel. Toi, tu as décidé de la reprendre sur l'album et tu inverses les rôles, en fait. La voix féminine est plus en avant, contrairement à la version originale. Pourquoi tu l'as repris, cette chanson-là ?
1: Alors, la véritable raison, c'est que c'était pendant les confinements, là, et que j'ai découvert cet album à ce moment-là. L'album sur lequel figure le Sud, d'ailleurs, qui était d'abord en anglais. J'ai découvert ce morceau, j'ai flashé sur ce morceau. Et comme j'avais énormément de temps, je me suis dit, tiens, allons-y, on va le reprendre. Et ce que j'aime dans ma version, alors je préfère évidemment celle de Nino et Radia, évidemment, mais dans ma version, ce que j'aime, c'est qu'il s'agit plus d'une quête, justement, de quelque chose que de quelqu'un, que d'un être. Et je voulais rendre ça sur cet album, justement, et sur cette bande originale d'un film imaginaire, justement, la recherche de... Mais ça peut être la recherche de soi, la recherche d'une intimité, la recherche d'un ailleurs. La version originale est vraiment fantastique. Il y a ce que j'appelle un solo de moto dedans. Je n'ai pas repris cette partie-là parce qu'elle est tellement incroyable. Je vous invite vraiment à aller écouter... Allez, écoutez Looking for You.
0: Mais sur la bande originale du film imaginaire d'Aurélie Muller, il n'y a pas de solo de moto peut-être, mais il y a des solos de train, des solos de bateau, des solos de cours d'eau, beaucoup de ces ambiances hein, que j'ai décrites tout à l'heure. Tu es en ce moment en résidence justement pour donner la version en ciné-concert de l'album. Ça va ressembler à quoi ?
1: Ça va ressembler à quelque chose qu'il faut venir voir. Ça va ressembler entre 45 minutes et une heure d'immersion dans justement des sons réels agréables et des musiques et des propositions de texte, des propositions vocales, des propositions musicales, toujours tournées vers quelque chose d'agréable avec du suspense.
0: Il y a des paroles tout de même très, très impressionnistes, je trouve. C'est des mots comme ça. Je pense notamment à cette chanson Le Port où tu parles du temps, des gens, des moments. C'est comme ça, des suites de mots, un petit peu l'écriture automatique, j'ai l'impression. Beaucoup d'instrumentaux. Est-ce que finalement, c'est ça l'histoire, c'est qu'on se raconte son film et que les mots sont là pour être un instrument, une mélodie ?
1: Alors, moi, dans mes intentions, il y a toujours, c'est toujours très précis. Mais ce qui m'intéresse, c'est de savoir vers où les gens vont aller, eux. Donc, j'aime ne pas expliquer les démarches des textes, mais ils sont toujours très travaillés et je connais leur histoire très, très bien. J'opère un brouillage de pistes volontaires pour que les gens puissent aller vraiment dans leur histoire. Je me rappelle d'un des premiers morceaux que j'ai écrit il y a longtemps, qui concernait quelque chose de très prosaïque. Enfin, c'était l'attente d'un homme, hein, enfin, un truc assez classique, bateau, quoi. Et puis, une amie m'a dit « Oh, j'adore vraiment ce morceau qui parle du décès de ton proche. » Et c'était pas du tout mon intention, mais par contre, c'est l'endroit où elle est allée. Et j'aime que les endroits se déplacent et que chaque personne puisse se raconter son histoire. Le morceau dont tu parles, il parle du temps des gens. En fait, la clé de ce morceau se trouve dans le titre. Voilà, je dépose ça là pour ceux qui voudront aller chercher la clé du morceau.
0: Vous pourrez voyager en écoutant la bande originale du film imaginaire d'Aurélie Muller. C'est une musique de Vilain Tigre, alias Aurélie, et tous ceux et celles qui l'ont accompagné. C'est sorti sur Cléo Records le 6 mai dernier. Merci Aurélie de nous avoir parlé de l'album. On va terminer avec ce qui est sans doute le générique de fin de cette BO imaginaire, puisqu'il s'appelle Bye. Et c'est toujours la légèreté qui prime, je trouve, dans cet album. Léger comme un nuage, je trouve.
1: C'est beau ça, merci.
0: Merci beaucoup et longue vie à Vilain Tigre.
1: C'est vraiment un plaisir d'être sur les radios de l'affaire Arock. Je trouve que c'est l'endroit parfait pour cet album. C'est vraiment très cool.

0: 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Après la présentation des deux albums découvertes de la semaine, passons à la carte blanche donnée à la radio Pays de Guéret pour la présentation du label Marasme, basé en Creuse, mais à l'écoute d'artistes partout dans le monde. C'est le résultat d'un melting point entre culture sound system, hardcore, breadcore, indus et d'une démarche artisanale et collective.
1: Alors moi je suis Guillaume, je m'occupe du label Marasme, ça fait 25 ans maintenant, puisque c'est né en mars 2001. On a 44 sorties sur label Marasme, avec des compilations et des disques où il y a une idée quand même de rassemblement de plein de styles différents et plein d'artistes différents. Et puis en 2018, on a lancé le sous-label Electro Dub, où là on est parti plutôt dans un truc où on voulait du dub oriental ou du dub cumbia, des choses un peu marginales en fait, avec des liens avec des artistes un peu partout, surtout en Amérique latine. Dans ma vie professionnelle, j'ai été appelé à aller en Amérique latine pour travailler sur une filière de café et d'artisanat, et rencontrer des gens là-bas, et rencontrer des musiciens, et rencontrer toute une culture que je connaissais pas avant. Et puis ça m'a donné des idées pour donner une orientation au label. Après, label Marasme, c'est une logique particulière où tout le monde va envoyer des morceaux sur un thème ou sur quelque chose. Là, c'était vraiment à part. Donc, Elecho, en espagnol, ça veut dire fougère. Donc, fougère, sauvage, ça semblait être une petite voie sympathique pour aller explorer d'autres choses. Et il s'avère qu'il y a des artistes qui ont commencé à émerger à ce moment-là, comme Abou Hama, qui lui fait une musique orientale vraiment très particulière. Et puis ça a collé et on a trouvé un public en fait. Puisque la question principale, c'est est-ce qu'il y a un public pour les explorations qu'on a envie de faire ? Est-ce qu'on arrive à toucher les gens avec ça ? Et il y a des artistes qui émergent, c'est ça qui est impressionnant. Tous les 6 mois, il y a une nouvelle vague d'artistes avec des visions hyper différentes de la musique. Et c'est pour ça que ça tient depuis 25 ans, c'est que ça se renouvelle et on arrive toujours à surprendre en fait.

suis de région parisienne, de banlieue parisienne, et c'est là que ça s'est construit avec des petites salles de concert, des petits studios, des artistes, des ingé-sons qui bidouillaient à côté de leur projet principal. Et puis ça a grossi tranquillement. Je suis arrivé en Creuse en 2024 suite à des péripéties et puis à un lieu à faire vivre ici en fait. C'est une maison familiale qui a été rénovée avant 2019 et suite à problèmes de maladie et problèmes de décès, cette maison n'a pas pu être habitée par les gens qui avaient prévu. Donc la question c'était soit de vendre, soit de venir ici pour faire vivre, faire un jardin et puis éviter la fin de cette histoire en fait. Sur 25 ans, il y a plein de gens qui sont passés dans la structure qui est une structure libre, associative on va dire. Qui a été formel à un moment et qui est plutôt informel maintenant. C'est-à-dire que les banques nous ont dégagés quand ils ont vu qu'on ne générait pas grand-chose. Et puis le but, ce n'était pas non plus d'avoir une compta avec une trésorerie. Ça n'a jamais été ça. C'est pour ça que là, on a arrêté le pressage de disques, puisque les prix ont énormément augmenté depuis le Covid et qu'on n'a plus les moyens de faire des pressages. Donc on fait de la gravure avec des partenaires qui ont des studios et qui sont spécialisés dans cette musique-là et qui nous font des gravures à l'unité, à la demande. Donc on fait de la petite série de 40 maximum et puis on demande des séries de 10 quand on voit qu'il y a de la demande. On dit à l'avance combien on va en faire parce que celui qui veut acheter un disque aujourd'hui et qui veut le jouer, c'est un petit contrat entre lui et nous, c'est que ça va pas sortir à 1000 copies. Donc sa copie, on lui accorde une valeur en fait. Sinon, il y a tout le digital qui va très bien. Hein. Digital radio, digital pour les DJ, c'est très bien aussi. Mais voilà, on reste quand même attaché à l'objet, à cette gravure qui nous coûte autant qu'on la vend dans la plupart des cas en fait. Donc c'est pas du tout un modèle économique viable. S'enrichir avec la musique en 2026, c'est quand même devenu un peu compliqué. Et surtout quand t'es indé et que tu fais pas de l'IA, je pense. Après, sur les styles que nous on fait, c'est quand même plutôt basse musique, plutôt dub ou plutôt musique expérimentale. C'est pas non plus des volumes énormes d'auditeurs.

Partout dans le monde, il y a des gens qui ont envie d'explorer en fait des rythmes et puis des cultures musicales différentes et avec qui on peut échanger parce qu'ils n'ont pas une vision traditionnaliste, on va dire, de leur musique. Même s'il y a des racines, même si il y a beaucoup de liens avec des gens qui font une musique plus ancienne. Je pense à Pinchado qui a fait un morceau, lui il est en Argentine, il est à Buenos Aires. Il a fait un morceau avec une chanteuse et sur d'autres disques, il a fait des remixes pour un groupe qui s'appelle Los Mirlos, qui fête leurs 40 ans de scène et qui sont une énorme référence culturelle au Pérou parce que ils font une cumbia amazonienne très particulière. Et donc, il y a des échanges très forts, en fait, entre ces groupes très connus et puis des DJ à qui on va donner carte blanche à un moment donné et puis qui vont utiliser ce matériel-là pour faire autre chose. Donc, c'est ça qui nous intéresse, en fait. Après, il y a des sorties qui sont des compiles où c'est vraiment récréatif, on va dire, puisque la période Covid, elle a été quand même bien compliquée et tout le monde s'est mis sur ses machines à essayer de sortir des trucs. Et en général, ce qui est sorti, c'est quand même assez énervé. Il y a des morceaux de foule qui hurlent sur le Bolsonaro. Il y a des morceaux avec des extraits qui critiquent le traitement des personnes âgées à cette période-là. Enfin, chacun s'exprime aussi à un moment comme il a envie. Et nous, on est là aussi pour ça.

L'idée, c'est d'arriver à dépasser certaines visions de la production musicale, faire des rencontres en fait. Et pour ça, c'est déjà politique. On n'est pas dans quelque chose de formaté avec un public ciblé. C'est-à-dire qu'on a envie de partager et que les gens aillent un peu dans la curiosité aussi. Donc si la curiosité c'est politique, oui. Il y a des artistes du label qui sont ici, en particulier Rip In Dub, qui va sortir bientôt. Le 1er juin, on sort un 4 titres. Lui, on peut dire qu'il est sur le territoire. Et puis, sur le Lecho Dub 24, on a trouvé Kez Lezek, qui est de la région, on se connaissait sur des projets plus anciens avant. Et puis, il y a aussi Kinoshita, qui n'est pas plus loin que la maison d'en face, et qui fait des morceaux, et qui a sorti le premier morceau. Et c'est vraiment une rencontre creusoise, du coup. Donc, entre les anciennes connaissances et les personnes du même réseau, et les personnes qui sont vraiment des découvertes, ça fait quand même trois piliers pour danser. Avec la Creuse, puis on a aussi d'autres structures amies, associatives, qui sont en Haute-Vienne, il y en a dans l'Indre, il y a dans un rayon de 150 km, on doit bien avoir 4 ou 5 structures avec qui on est partenaire en fait. Donc ça existe. Tous les labels travaillent à distance, avec les studios, avec les artistes, donc on n'a pas besoin de s'échanger manuellement une clé USB en 2026, on peut s'envoyer des fichiers. Et puis à partir de là, tout est possible. Quand on travaille avec l'Argentine, qu'on travaille avec la Bulgarie ou avec la Belgique, ça change peu de choses qu'on soit dans une agglomération ou qu'on soit en milieu rural, puisque le travail, c'est le même de toute façon. Et puis après, sur les émissions de radio, on récupère les sets des artistes et puis on les diffuse par la suite. Ça fonctionne plutôt bien, ça. Après, c'est une question d'énergie entre des personnes. Donc, avant, on s'échangeait des fichiers sur CD-ROM. On se retrouvait pour se les passer et puis discuter ensemble. Ça a commencé, de toute façon, la logique, c'est une petite logique artisanale entre personnes qui ont des énergies proches. Qui peuvent se rencontrer physiquement. Il y a quand même une culture squat, il y a quand même une culture associative militante, on peut le dire, puisque il y a des gens qu'on a rencontrés dans des manifestations pour le droit au logement, par exemple. Il y a plein de profils différents, donc on a quand même généralement une logique similaire. Et puis des messages aussi à faire passer dans la musique, quoi.

Les musiciens avec qui on travaille en Amérique latine, ils travaillent pour d'autres labels qui sortent des trucs super intéressants, des visions complètement différentes de nos approches ici. Et du coup, ça donne une énergie nouvelle, en fait. Ça, c'est le cœur de la vie du label et des futures productions, puisque une rencontre emmène une autre rencontre. Et là, il y a un autre extrait de la sélection qui est un artiste du Costa Rica qui a été remixé du coup par les copains d'Argentine. Et c'est un morceau vraiment cumbia traditionnel. Ça fonctionne très bien. Il a sorti des albums par ailleurs et puis ça fait des connexions avec plein d'autres structures, en fait. On reçoit des démos régulièrement. Quand on reçoit plusieurs démos qui vont dans le même sens, et ben en général ça signe avec une compilation. Si on pense que ça peut donner un ensemble cohérent. Après, des fois, il y a juste deux morceaux qui nous tapent dans l'oreille et qui vont sortir. Il y a des artistes qui sont vraiment très forts dans ce truc-là. Ce qu'on préfère, c'est quand même le morceau court. C'est toujours une discussion avec les artistes, mais on aime bien les 2 minutes 30, 3 minutes 30 maximum pour que ça donne quelque chose et que ça soit quand même plutôt dans l'esprit dense pour Electro Dub et plutôt après pour Marasme, ça va être un peu tout, ça peut être des trucs super calmes, ça peut être des trucs plus énervés. Là on n'a pas de format, en fait, mais on aime quand même bien quand ça peut rentrer dans un set pour faire danser les gens. Et c'est encore plus marrant pour nous quand on peut mélanger ça avec des standards de différents styles. Ça nous parle bien, ça.

0: c'était Dig, Dig, Diggers, l'émission des radios Ferrarock. Yann de Canal B à Rennes et Natacha à Esperanza pour Radio Ballade vous présentaient les deux albums mis à l'honneur cette semaine sur votre radio Ferrarock. Sketches of Loss par Futuro Pelo, sorti le 22 mai sur Exact Records, et bande originale du film imaginaire d'Aurélie Muller de Vilain Tigre, disponible depuis le 6 mai via Cléo Records. Nous clôturions cette émission avec Guillaume du label Marasme, basé en Creuse et dont les sorties sont à retrouver sur www.marasmelabel.bandcamp.com. 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

Et ouais, bienvenue sur la clé des ondes 90.10 FM et sur la clé des ondes.fr. On va démarrer l'émission Parologène dans 5 minutes. J'aurai Tristan qui sera avec moi, qui me fait l'honneur d'être présent dans cette ambiance sauna hammam.

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Et ouais, il est 19h30 et à 19h30, c'est le début de la clé des de Parole aux jeunes sur la clé des ondes 90.10 FM, mais sur la clé des ondes.fr. Et on va démarrer avec la petite nouveauté qui est sortie hier soir. Tu le sais, je suis fan et je vous saoule souvent avec à vous la diffuser régulièrement. Mais elle nous a sorti un petit morceau hier soir, c'est Mylène Farmer avec C'est à qui le tour. Et ensuite, je reviens pour pousser quelques coups de gueule parce qu'il y a de quoi quand même faire en ce moment. Il y a eu de la matière. Allez, c'est parti, régale-toi avec ce nouveau titre, on va le découvrir ici sur la clé des ondes en avant-première, peut-être pas parce que d'autres radios l'ont diffusé, mais en attendant ici on l'a.

Et ouais, nous fait un petit changement musical là sur ce nouveau titre. Et tu te doutes bien que qui dit nouveau titre va forcément nous entraîner vers un album qui normalement va sortir au courant du mois de juin. Non, de l'automne, pardon. Parce que si c'est le mois de juin, on va tous rentrer un petit peu en mode, peut-être pas panique, mais en mode stress, empressement et tout ça. Comme tu le sais, à chaque fois qu'il y a un événement autour de Mylène, c'est un peu une symbiose, une énergie qui naît à travers, on va dire, tout ce qu'elle peut apporter sur les concerts. On en avait fait les témoignages il y a quelques temps, tu le sais. Et puis, je vais ouvrir ma gueule. Il y a des gens, ils n'aiment pas trop ça. Mais je vais commencer par ce qui se passe à Saint-Loubès. Puisque là, il y a un communiqué qui est tombé hier. J'ai réussi à le choper. Puisque, comme vous le savez, ou vous ne le savez pas encore, en fait, il y a la salle de la coupole qui a été fermée par le maire de la ville. Il faut savoir que la coupole, en fait, permet à des enfants et à des artistes indés ou parfois un peu plus connus de pouvoir se produire sur scène. Et ça permet de dynamiser une zone qui, potentiellement, a besoin de vivre de cette culture-là pour exister. Donc suite aux réponses approximatives et contradictoires, je vais vous lire l'appel à la mobilisation. Suite aux réponses approximatives, contradictoires et non fondées apportées par le maire lors de sa réunion publique de ce jeudi soir, il est aujourd'hui nécessaire de réagir collectivement et de s'unir pour défendre l'avenir culturel de notre commune. D'un côté, on nous parle de travaux urgents, de l'autre, les associations pourraient continuer à utiliser la salle. Alors pourquoi seule la saison culturelle municipale est-elle supprimée? Pire encore, le maire assure vouloir utiliser une partie du budget de la programmation culturelle pour financer les travaux, tout en devant malgré tout payer des indemnités d'annulation ou la totalité des devis engagés aux artistes. Une décision absurde qui pénalise à la fois les habitants, les compagnies et qui gâche de l'argent public. Et oui, parce que quand tu as une salle publique, tu finances avec de l'argent public. Habitants, associations, compagnies, artistiques, acteurs culturels, bénévoles, spectateurs, parents d'élèves, élus, nous sommes toutes et tous concernés par cette décision brutale d'annuler l'intégralité de la saison culturelle de la coupole. Un collectif d'habitants, donc, indépendant de toute étiquette politique, s'est déjà constitué. Nous invitons tous les Loubésiens indignés par l'annulation de la saison culturelle et par l'absence de transparence à rejoindre cette mobilisation citoyenne. La culture appartient à tous, elle mérite mieux que des décisions prises dans la précipitation, sans concertation et sans vision. Parce que l'intérêt de Saint-Loubès doit passer avant les divisions, les groupes politiques d'opposition Saint-Loubès Ensemble et Demain Saint-Loubès s'unissent pour défendre la coupole et la culture à Saint-Loubès. Soutenir les acteurs culturels et porter une voix commune face à cette remise en cause brutale de la vie culturelle. Aujourd'hui, il ne s'agit plus de divergences politiques, il s'agit de défendre un bien commun, l'accès à la culture pour tous, les habitants. Donc ils demandent à faire front et il y aura des réunions, donc tu te doutes bien qu'on va essayer de suivre et de les avoir sur les prochaines émissions pour parler avec eux et comprendre un peu ce qui se passe, puisque voilà, on va dire que la culture est mise à mal. Et j'ai eu un coup de téléphone avant de démarrer l'émission qui m'expliquait que les free parties étaient de plus en plus, on va dire, réprimées par les forces de l'ordre. Donc les free parties, en fait, c'est des sortes de ce que l'on appelait pendant un temps les rêves parties qui se font généralement dans des champs ou dans des bois. Et l'État ne veut plus de ça. L'État ne veut plus que les gens s'amusent comme pendant un certain temps où il y avait des balles dans les villages, les villes et tout ça. Des balles qui permettaient aux gens de se rencontrer, qui permettaient aux gens de discuter ensemble. Et qui parfois, après une semaine de travail, se retrouvait autour d'une bière ou autour d'un steak frites ou n'importe quoi, on s'en fout. Mais à partir du moment où ces gens se détendaient, ça leur permettait de sortir en fait du cancan de, on va dire, de tout ce qui est écran, de tout ce qui est télévision, tout ce qui est, on va dire, détournant de la culture, parce qu'on peut pas dire qu'aujourd'hui la culture se déploie à travers les écrans. Notamment la télévision en général, on va parler de la TNT, mais on va parler des box, puisqu'il n'y a pas forcément un accès à la culture choisie en fait à travers ces multiples médias. Et je pense qu'on a besoin effectivement de se retrouver un peu, de se réunir à travers de la musique, à travers des marchés, à travers de l'artisanat local.
Parce que, à un moment donné, voilà, c'est ce qui fait vivre aussi les villes et les villages. J'ai connu dans le temps des coins où il y avait des événements culturels, ça s'arrêtait, le village avait moins la cote, les gens, par exemple, n'y allaient plus en vacances, n'y allaient plus passer une semaine de détente ou un week-end. Et ça attire du monde. La culture fait travailler les commerces locaux aussi, c'est important de le dire. Et concernant des zones comme Saint-Loubès, par exemple, si tu enlèves la culture là-bas, les gens ils vont faire quoi? Ils vont aller où et ils vont faire comment? Ils vont peut-être aller de temps en temps à Libourne, mais tu es obligé de prendre ta voiture pour y aller, donc tu vas cramer du bilan carbone. Tu vas peut-être pouvoir aller à Saint-André-de-Cubzac, parce que c'est pas trop loin non plus, mais c'est pareil, tu crames du bilan carbone. Alors on nous parle beaucoup d'économie d'énergie, parce qu'on a un carburant qui a des prix explosifs, mais si derrière tu permets pas aux gens d'avoir une sorte de soutien culturel, de créativité, ça va être monotone et ça va être triste. Et si dans le même temps, tu permets pas aux gens de se réunir, comment veux-tu que la société puisse vivre correctement et qu'il y ait un bien vivre ensemble? Ça fait 10 ans que je fais cette émission de radio, ça fait 10 ans qu'on met des artistes indépendants en avant dans tous les styles de musique. Ça fait à peu près 4-5 ans où vraiment on a pu élargir sur beaucoup de styles de musique différentes. Et le malheur que je vois à travers ces artistes-là, c'est que les accès aux scènes sont en train de se réduire. Les accès aux bars se réduisent aussi. Et tu vois, Bordeaux qui avait éclos à un moment donné de par sa culture et de par la richesse de ses bars et des possibilités de faire des mises en avant, se réduit à peau de chagrin. Alors il y a quelques lieux qui arrivent à tenir le coup. Je pense à l'Atelier des Citernes. J'y étais hier soir et il y a un open mic qui se fait souvent le jeudi avec Fly où les artistes peuvent être mis en avant sur un open mic, sur des covers ou sur des productions personnelles. Il y a des lieux qui, par contre, à côté de ça, sont en danger parce que on crée un déséquilibre financier à travers la gentrification et les personnes nouvelles qui arrivent ne veulent plus ou ne veulent pas de cette culture-là. Tu prends le parc aux Angéliques sur la Bastide, régulièrement, tous les ans, il va y avoir des événements, on va dire, entre mai, juin, juillet, août, et on va dire, je crois que ça se poursuit jusqu'en septembre, octobre, donc ça crée de l'événement. Et la caserne B, par exemple, la caserne B qui a été récupérée, là où il y avait les pompiers avant sur la Benoge, était un lieu où justement cette culture-là pouvait être partagée et apparemment, pour des raisons de sécurité, ne peuvent plus produire de musique. Donc, effectivement, tu vas aller y boire un coup, mais tu n'auras pas la musique qui va avec. Est-ce que tu t'imagines, toi, demain, que l'on enlève, par exemple, les événements de jazz de Andernos? Est-ce que tu t'imagines demain, j'ai vu que par exemple cet été il y avait Stéphane Echer qui venait à Arès, donc c'est quand même plutôt honorable de la part de la mairie de faire venir quelqu'un qui est aussi connu, même si voilà il fait partie d'une période temporelle un peu plus ancienne, mais au moins ils essayent d'avoir quand même des idées dans certaines mairies en Gironde pour que cette culture-là elle existe. Je pense notamment aux batelières du côté du Barpe, je pense notamment du côté de Salles avec la Ruche, et tout ce monde-là essaye de faire vivre cette culture-là, mais plus tu réduis les scènes et plus les temps vont être rallongés pour permettre à ces artistes-là indépendants de pouvoir exister, de pouvoir continuer leur travail, parce que ça reste un travail, c'est de l'intermittence du spectacle, en fait, c'est pas quelque chose qui est forcément simple, parce que on va t'inviter sur des événements, tu peux avoir chaud, tu peux avoir froid, tu peux avoir des mécontents, et j'ai toujours pensé et prôné le fait que la musique avait une importance en fait importante pour permettre aux gens de se réunir autour d'un sandwich, autour d'une assiette, on s'en fout. Mais à partir du moment où les gens, ils ont décidé de pouvoir vivre un petit peu ensemble, laissons-les vivre un petit peu ensemble. Pendant des années, on a eu, comme je le disais précédemment, ce que l'on appelle les bals populaires. Moi, je me rappelle d'un truc. Il y avait ce que l'on appelait la caravane Ricard qui tournait sur les plages, par exemple, l'été. Où tu avais les groupes comme à l'époque, les Images, Gold, machin, ou les Fêtes de l'Huître qui, par exemple, sur le bassin, sont d'une grande renommée. Hein.
Tu prends la fête de l'huître à Arès, voilà, c'est, on ne peut plus cacher cette renommée-là. On prend celle de Gujan-Mestras, c'est pareil. Et les villes autour essayent aussi de faire vivre les villes pendant l'été. Tu vois, tu as la fête de la Courbe sur Audan. Voilà, je te parle du bassin parce que, effectivement, c'est un lieu de villégiature pour touristes en général. Donc, effectivement, ça les fait sortir de chez eux, cette période-là. Et comme je le disais, il y a quelques semaines, avec cette augmentation du carburant, les gens ils vont pas forcément aller loin en vacances, ils vont essayer de trouver au plus proche. Et si tu endors ces villes-là, ou les villes qui potentiellement seraient mises à mal par rapport à la culture, ils vont s'ennuyer. Alors je suis content, sur le bassin, du côté de Lenton, l'American Show va reprendre avec les représentations de moto, mais aussi les représentations rock. Je suis content de voir qu'il va y avoir des scènes, on va dire, ouvertes, à travers cet été, mais les scènes d'été de Gironde sont mises à mal par le budget de la Gironde qui s'est endettée à hauteur de 130 millions d'euros. Mais elle s'est endettée, pourquoi elle s'est endettée? Parce qu'on a demandé au département de financer en fait tout ce qui était les aides sociales et le RSA et compagnie, puisque l'État a abandonné ces prestations-là. Donc forcément, les départements allaient être amenés à être mise à mal financièrement. C'est un peu ce qui s'est passé aussi avec le rééquilibrage sur la sécurité publique ou sur la médecine. C'est-à-dire qu'aujourd'hui, si tu veux te faire soigner, par exemple, sur le bassin d'Arcachon dans un hôpital public, tu peux pas. Je crois qu'il y a juste l'hôpital public à Arcachon, mais tu as deux cliniques, Arès et celle de la Teste. Tu as sur Bordeaux l'hôpital Pellegrin qui fait le travail et Xavier Nozan qui sont des établissements publics. Mais si tu as une urgence vitale, tu es loin en fait de tout. On pourrait se dire, tiens, mais avec le développement de la zone du Val de l'Air, avec le bar Pessal et tout le secteur qu'il y a du côté de, on va dire, oui, du Val de l'Air, peut-être qu'on pourrait trouver l'idée de mettre un hôpital public à cet endroit-là. On a réussi. Enfin, ils ont réussi à mettre tout un tas de commerces, tout un tas de magasins. Ils ont réussi à mettre même un crématorium là-bas. Donc, ils sont peut-être capables aussi de mettre un hôpital public pour permettre aux gens d'être soignés correctement. Parce que le problème des cliniques privées, c'est que pendant l'été, ils ont ce que l'on appelle des médecins intérimaires. Donc, ils sont là pour un mois, deux mois, trois mois. Et puis après, ils repartent. Donc, c'est un peu le poisson qui se mord un petit peu étrangement, et donc ça permet pas à avoir des accès à des services publics de qualité. Et en parlant de services publics de qualité, je vais revenir un petit peu sur Bordeaux, puisque sur le quartier de la Benoge, ils vont fermer un bureau de poste. Enfin, ils ont envie de fermer un bureau de poste où il y avait un guichet automatique. Et la Benoge représente à peu près 8000 habitants sur une zone. Donc 8000 habitants qui vont être privés de ce petit bureau de poste. Alors il n'était pas excessivement grand, hein, forcément, mais il était peut-être utile aux personnes à mobilité réduite, il était peut-être utile aux personnes âgées qui avaient envie d'envoyer des courriers ou d'acheter des timbres ou des choses comme ça. Et comme tu avais le petit supermarché sur le côté, peut-être que les gens y retiraient l'argent là pour aller faire leurs courses. Du coup, c'est la banque, c'est la poste de l'avenue Thiers qui va récupérer toute la clientèle, qui est déjà submergée, puisque quand la poste des Salinières est pleine à craquer, les gens viennent sur l'avenue Thiers. Donc on défait encore une fois un service qui aurait pu être de proximité. Et quand on fait un tour de Gironde sur les coins que je connais un peu, que ce soit l'Entre-deux-Mers ou sur le bassin d'Arcachon, par exemple, ils ont enlevé le guichet automatique qu'il y avait du côté de Audange. Donc c'est pareil, il y a une personne qui est âgée, qui va habiter sur Audange-Lenton par exemple, va devoir aller jusqu'à Biganos ou jusqu'à Andernos pour aller retirer de l'argent. On en vient à quoi? On en vient peut-être à une société qui voudrait qu'on n'utilise plus d'argent, on va dire, liquide, pour payer quelque chose. Ils sont en train de tout numériser, on a nos cartes qui sont sur les portables, donc du coup on n'a plus forcément cette idée de dépenser quelque chose ou d'utiliser de l'argent, on va dire, en liquide. Et pourtant, quelquefois, mais pour les personnes qui sont un petit peu dans des situations de précarité énormes, mais parfois dans les fonds des poches, tu retrouves 1 euro, 2 euros, peut-être 5 euros, mais ça te permet d'assurer une micro fin de mois de 3 jours, tu vois, histoire de... t'achètes un plat de pâtes, t'achètes une sauce ou une connerie et ça te permet de finir ton mois. Et on n'y pense pas à ces gens-là, on pense pas à cette société-là. Et on nous dit, oui, mais tu te rends compte si l'argent liquide, ça permet de financer, par exemple, les stupéfiants ou des choses comme ça. Bon,
si t'en es arrivé à penser que la personne lambda citoyenne va financer ses stupes avec de l'argent public, enfin de l'argent liquide qui va être retiré d'un guichet, c'est pas être très fut-fut, hein, parce que bon, quand tu vas à ton guichet, tu retires l'argent, t'as une certaine somme à retirer, donc tu vas pas retirer de 10 000 ou 15 000 euros sur un guichet, tu vas plutôt le retirer, on va dire, au guichet humain. Et si t'enlèves aussi ce guichet humain, ben si t'as envie de faire un achat, ben tu pourras plus, voilà. Donc à un moment donné, faut arrêter de priver les gens, parce que plus tu prives les gens, et plus ça va créer des déséquilibres et des gens qui seront déséquilibrés eux-mêmes et qui auront une espèce d'envie de revanche assez violente. Et si on peut éviter de passer par là et un peu établir une forme de paix humaine, une sorte de, on va dire, de détente, tu vois, on est sous pression, on est sous stress, on est sous cette canicule là qui nous a frappé cette semaine. Alors bon, on va en revenir, je vais revenir là-dessus aussi, puisque bon, vous avez vu, il y a tout ce qu'on appelle les climato-sceptiques qui sont sortis de leur cachette. Sur les réseaux, à la télévision, etc., en nous disant « Oui, mais dans les années 76, on a vécu quelque chose de très terrible avec la chaleur, on n'avait pas la clim, on n'avait pas de ventilateur, on a fait avec, on est allé à l'école avec, etc. » Et tous les records de température ont été battus cette semaine, jour par jour, jusqu'à hier. Alors j'ai vu que sur le bassin de l'Arcachon, puisque j'ai ma tante qui habite là-bas, il y a eu une perte de 10 degrés en l'espace d'une journée, donc profitez-en bien, hein, ça va faire du bien un peu aussi au corps humain, parce que le corps humain en soi, il souffre en fait de cette chaleur-là, et forcément ça crée aussi quelquefois des dérives, puisqu'on a vu pas mal d'images où des gens allaient plonger dans des rivières, des fleuves, au canal Saint-Martin, j'ai vu sur Paris, ou dans des zones où il y a de l'eau, parce qu'effectivement, ben, l'eau est un bien précieux. Et si tu vas à l'océan, ben, tu vas cramer, puisque ben, forcément, vu le soleil, tu vas plus rougir que bronzer. Hein, là, c'est pas le moment d'y aller. Mais par contre, ben, voilà, on va réprimer ces gens-là qui souffrent de cette chaleur-là. Alors que on pourrait peut-être, en faisant un travail responsable, arrêter avec cette histoire de climato-sceptique et qui va te dire que en 76 il a vécu ça. On est en 2026. Donc si je fais des calculs, je suis pas très fort en maths, mais il me semble que 76 c'était il y a 50 ans à peu près. Et tous les records qui ont été battus sont des records qui étaient relevés en 1922. Donc c'est-à-dire à peu près il y a un siècle, hein, pour dire 100 ans, on va dire un siècle. Donc, si tu bats des records de chaleur au mois de mai, ça va baisser cette semaine. Mais si tu reprends, parce que ça va faire, je pense, comme l'année dernière, ça va se calmer pendant un ou deux jours, et puis après, ça va reprendre. Et sur Bordeaux, en plus, avec cette humidité-là, et sur le sud-ouest, ben, tu te prends des chaleurs qui sont, on va dire, extrêmement humides, donc on pourrait presque être, entre guillemets, sur des zones tropicales. Et donc, non. Moi, je trouve que c'est pas normal que l'on flirte avec les 38 degrés, en fait, au mois de mai. J'ai 40 ans maintenant, alors bon, je suis pas quelqu'un qui est né en 76. Je suis né en 85, donc forcément, j'ai connu la neige, la pluie, le machin, etc. Et effectivement, des chaleurs comme ça, suffocantes, on ne les avait pas. Alors, on nous parle du dôme de chaleur, comme on nous parle, quand il va y avoir beaucoup de pluie, de ce qu'ils appellent la goutte d'eau. Et j'ai été souvent passionné par la météo, puisque la météo est quelque chose qui est extrêmement passionnant, notamment avec les cyclones, les dépressions, machin, etc. Et puis je suis un grand fan, et c'est un de mes grands rêves de pouvoir aller aux États-Unis pour aller voir pour suivre les chasseurs de tornades. C'est quelque chose qui pour moi est un grand rêve, et j'aimerais un jour pouvoir réaliser ce rêve, parce que alors ok, il est dangereux, mais voilà, j'aimerais voir un peu comment ça se passe dans ces situations-là. Mais non, ce n'est pas normal. Alors Riolo, qui autant en termes de foot en parle très bien, conseille à tout le monde de travailler en t-shirt, mais oui, mais ça on y avait déjà pensé, et que le Bermuda au travail c'était pas forcément sympa, mais on y a pensé aussi, mais du coup j'ai un ami qui est allé au taf en jupe pour un petit peu se moquer de ces mots-là, et du coup il s'est fait rembarrer, renvoyer chez lui pour qu'il se change.
Mais pourtant, c'est peut-être nécessaire, suivant les métiers, de pouvoir se mettre en tenue plus légère pour pouvoir travailler. Il est normal, par exemple, d'avoir des femmes qui se mettent en jupe robe par rapport à cette saison-là pour être plus léger, parce qu'effectivement, quand t'as chaud, t'as pas envie d'être habillé avec un pull en col roulé. Ou t'as pas envie d'avoir un jean qui te colle à la peau, là, qui est hyper désagréable, ou même un pantalon de travail. Donc forcément, t'essayes de t'adapter. Alors, il y a certaines entreprises qui font super bien le taf, qui s'adaptent et qui permettent aux gens d'embaucher plus tôt pour débaucher plus tôt. Ça leur permet d'éviter de passer l'après-midi sous une cagna. Mais il y a eu, malheureusement, des problématiques sur certaines zones où les gens sont décédés suite à cette chaleur-là. Et forcément, en parlant de chaleur, on ne peut que revenir sur les décès qui ont eu lieu le week-end dernier. Et ça, c'est plutôt un message de prévention pour toutes les personnes qui vont à l'océan. Que ce soit du côté de Carcan, Ourthain, Lacanau, Cap Ferré, etc. Ou même sur le long des Landes et jusque dans les Pyrénées-Atlantiques. Il y a effectivement ce que l'on appelle des baïnes. Alors la baïne, en fait, c'est un espèce de courant d'eau qui est sous l'eau, que tu ne vois pas visuellement, qui peut t'emporter au large. Si tu te débats, tu vas t'essouffler, tu ne pourras rien faire contre une baïne. La baïne sera plus forte que toi. Il faut que tu te laisses porter et que tu ailles au large. Et par les vagues, tu reviendras sur le bord, ou si tu fais signe au maître nageur, les maîtres nageurs viendront te sauver. Mais surtout, soyez prudents, s'il vous plaît, quand vous allez à l'océan. Déjà, un, vous avez le choc thermique avec la chaleur et la température de l'eau. Et vous avez ce risque de baïne. Donc soyez prudents quand vous allez à l'océan, parce que franchement, des victimes aussi jeunes qui perdent la vie sur l'océan, c'est d'une tristesse. J'ai une pensée pour le club de foot de Biganos qui a perdu l'un de ses joueurs là, qui a annulé le match de ce week-end. Et pourtant, c'était un match pour remonter en division, qui ont perdu un de ces jeunes-là qui justement était emporté par une baïne. Donc faites attention, on est sur l'émission Parole aux jeunes. Il y a des jeunes, des moins jeunes qui écoutent. Quand vous allez à l'océan, regardez les courants et prenez le temps. Vous jetez pas dans l'eau tout de suite. Un, pour le choc thermique, et deux, par rapport à ces baïnes-là. Les maîtres nageurs ne sont pas encore sur les bords de plage. Pour l'instant, c'est les bénévoles qui y sont, mais je pense que au mois de juin, ça va commencer. Normalement, théoriquement, le 15 juin, ça commence à pouvoir être surveillé au niveau des plages. Là, il n'y a pas forcément les surveillances nécessaires. Donc, soyez prudents quand vous abordez vos aventures océaniques. Hein. Moi-même, le premier, j'ai envie de me jeter dans l'océan, mais comme tout le monde, y a des gestes, on va dire, de rafraîchissement. Tu te mouilles la nuque, tu te mouilles un peu le ventre, tu te mouilles un petit peu les jambes, et puis tu rentres petit à petit, tu te jettes pas dedans. Parce que ce choc thermique, en fait, peut te faire un choc au niveau du cœur et te faire un arrêt cardiaque. Il faut être clair et net avec les mots. Donc soyez prudents pour l'océan, parce que je pense que ce week-end-là, vous allez vous régaler aussi. En plus, si les températures baissent sur le bassin, il y a beaucoup de monde qui va partir là-bas pour justement respirer un petit peu après cette semaine étouffante. Mais les climato-sceptiques, s'il vous plaît, taisez-vous. Taisez-vous et arrêtez avec vos conneries. Parce que, effectivement, quand le temps évolue, les appareils électroménagers évoluent aussi. À l'époque, tu faisais ton linge dans un lavoir, et maintenant, tu as une machine à laver qui te permet de laver le linge. Bon, t'es bien content d'avoir ta machine à laver et d'avoir vécu cette évolution-là. T'as un tankerville pour faire sécher ton linge, ou tu as un sèche-linge. Donc t'es content que ton sèche-linge, il sèche ton linge pendant à peu près 1h30, plutôt que peut-être 3 ou 4 heures avec le soleil. Bon, après, c'est quand même mieux de faire sécher son linge au soleil, c'est plus sympa. Ça, c'est plus agréable. Mais si t'as pas la place de le faire, au moins, donc cette évolution-là t'a permis. Donc forcément, quand t'arrives en 2026, tu t'attends à ce que, pour les enfants qui sont en maternelle, primaire et même au collège et au lycée, qu'il y ait un minimum de clim ou au moins des ventilos pour permettre de rafraîchir les pièces. J'ai vu qu'il y avait des salles de classe à 45 degrés. Non, mais non, je suis désolé, un gamin de 3 à 15 ans ou à 18 ans n'a pas à faire des cours dans ces températures-là. Alors on va nous dire, oui, mais tu comprends, nous, à l'époque. Oui, mais à l'époque, il ne marche plus maintenant avec la technologie. On ne peut pas demander à un couvreur qui va être sur les toits d'aller à 15h au pic du soleil faire un changement de tuiles, c'est pas possible. Ou un mec qui va faire de la charpente, machin. Faut penser à tous ces métiers-là du bâtiment. Et moi, j'ai une profonde pensée à chaque fois quand y a ces chaleurs-là, les métiers du bâtiment, les métiers de la santé ou dans les hôpitaux, c'est pareil, il n'y a pas forcément de clim, ni de ventilo, ni les moyens d'accueillir les gens correctement. Je pense peut-être dans les commissariats aussi, où il n'y a pas forcément des clims. Je pense aux pompiers aussi qui œuvrent à chaque fois et qui charbonnent, parce que la semaine dernière, c'était des bâtiments qui ont pris feu.
Mais il y a eu trois départs, on a eu un petit peu des frayeurs avec les feux de forêt, mais c'était pas des feux de forêt, c'était des feux de hangar, donc bon, voilà, on est plutôt rassurés, puisque tu le sais, quand il y a des feux de forêt, je suis mais forcément à fond derrière depuis toujours, et surtout depuis 2022, et ce qui s'est passé à la Teste, et ce qui s'est passé aussi du côté de Landiras et à Arès du côté de Somos, puisque j'étais sur les trois sujets. Donc voilà, pareil, le mégot de cigarette, hein, je suis fumeur, le mégot de cigarette, tu te jettes pas à la fenêtre quand il fait des températures comme ça, tu sais que ça va mettre le feu. Tu sais aussi que tu as pas coupé du métal en plein milieu d'une forêt pendant que on est à des températures excessives. Donc voilà, il y a des choses un petit peu logiques. Buvez beaucoup d'eau aussi, évitez les sodas, hein, c'est important l'eau, hein, ça permet de pouvoir distiller un peu plus la chaleur. Et comme je le dis, soyez prudents, n'écoutez pas les climato-sceptiques. Il y a quand même moyen de pouvoir vivre aujourd'hui en 2026 dans une forme de confort qui te permet de pouvoir vivre chez toi ou sur des lieux de travail de façon beaucoup plus agréable. Dernier point que j'ai appris là récemment, puisque c'est tombé, il y a Patrick Bruel qui annule enfin sa tournée, au moins estivale. J'ai laissé un commentaire l'autre jour là-dessus parce que il y a beaucoup d'artistes, que ce soit dans le rap, on pourrait en parler, qui ont été censurés pour des textes. Je pense à Sniper, je pense à Chris Corleone, je pense au tout début avec Aya, Mantem et tout ça. Donc il y a beaucoup de groupes de rap qui ont été censurés pour des paroles qui auraient été prétendues vexantes. Et ils ont été censurés quasiment immédiatement. Il y a eu des gens comme Depardieu, comme Quentin, qui ont commis ou qui ont eu des mots gravissimes à l'égard des femmes ou à l'égard des enfants et qui font que aujourd'hui on ne les voit plus sur scène. Donc pour Patrick Bruel, il y a une enquête. Laissons faire l'enquête. Si l'enquête elle s'avère que les personnes ont eu tort de porter plainte contre lui et qu'il n'est pas mis en cause, l'histoire elle est close. Mais par contre, s'il est mis en cause, qu'il fasse comme tout le monde, qu'il fasse de la prison et qu'il soit condamné pour les actes qu'il a commis. Sinon, on va montrer quoi comme exemple à la société? On va dire, parce que lui, il est chanteur et parce qu'il a fait des abus, on va se permettre de faire nous aussi pareil. Donc ça va montrer un exemple de merde et ça peut augmenter ou créer un sentiment d'agression potentielle envers les femmes. Donc à un moment donné, tu sais que ça fait partie aussi de mes luttes et de la façon dont j'ai tendance à gérer ma vie et à gérer la vie qu'il y a autour de moi pour être dans la prévention et dans la sensibilisation. Donc oui, à un moment donné, le mec, il a fait des conneries et il paye. Il fait comme tout le monde. Il est 20h. Je t'ai fait ma demi-heure de gueule, je l'ai fait un peu longue cette fois-ci, mais il y avait des sujets à traiter, et comme il fait chaud et qu'il fait une cagnotte d'enfer, on va se passer une espèce de mix que j'ai entendu ce matin sur Facebook, sur YouTube, qui s'appelle Kuduro Despecha vs La Bachata. C'est un DJ qui s'appelle Marcelo Lopez, qui a fait ça, c'est un petit mix. Je t'écoute ça, je te présente ça, et ensuite tu verras, on a un artiste là qui a la dalle, qui a de l'écriture, qui a de l'instru, et qui émerge aussi, qui est tout neuf. Donc on va l'écouter, c'est Tristan, il fait du hip-hop, on l'écoutera en suivant.

0: Et ouais, ça se passe comme ça sur la clé des ondes, sur le 90.10 en FM et sur la clé des ondes.fr avec Marcelo Lopez. DJ, je sais pas d'où il vient, mais en attendant, il nous ambiance bien. 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Et ensuite, on fait un clin d'œil aussi, comme je le fais chaque semaine, à la Bodega Los Amigos, qui est du côté de la rue de la Faïencerie, pas très loin de la radio, qui est sur une ambiance buffet à volonté, mais version espagnole. Et pas forcément les buffets à volonté comme t'as autour de Bordeaux maintenant. Donc voilà, n'hésitez pas à aller leur faire des clins d'œil, puisque voilà, c'est des lieux vachement sympas. 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Et puis on va faire un clin d'œil. Clin d'œil quand même, parce que voilà, c'est un pote aussi qui est passé par ici par la radio, et vu qu'avec Tristan on va parler d'Andernos, ben on va faire un clin d'œil à Tacos Time, qui est le frérot aussi qui est passé par ici par la clé des ondes. Il sourit Tristan, t'es client.
1: Ouais,
0: chez Julien. Ben comment tu vas Tristan, bienvenue à toi.
1: Eh ben ça va, écoute, ça va très bien, c'est nickel. On a fait le trajet du coup Andernos Bordeaux pour venir ici. J'ai déménagé récemment, en plus ici pas très loin, donc forcément c'est plutôt cool. Je vais pouvoir peut-être venir plus souvent si jamais, on verra.
0: T'as
1: bien
0: quitté la fraîcheur pour la chaleur, c'est ça?
1: Un peu, ouais, c'est ça.
0: Et est-ce que tu peux nous expliquer ton univers musical?
1: Alors mon univers musical, il a émergé il y a 2 ans. J'aime beaucoup déjà toujours le rap, tout ce qui est slam, rap conscient. Bon, rap conscient, c'est un peu plus du rap philosophique qui parle un peu du vécu. Voilà. Mais en tout cas, oui, c'est vraiment quelque chose qui m'a toujours attiré. Et récemment, il y a 2 ans, comme je l'ai déjà dit, je me suis découvert une passion pour l'écriture et pour le style musical qu'il pouvait dégager et les émotions qui vont aussi avec.
0: Alors, c'est très marrant. C'est très marrant parce que cette émission-là, à la base, en voyant les prévisions météo, je m'étais dit on va la faire en mode à la cool, en mode torse nu avec les clims qui nous soufflent dans le dos. Et maintenant que vous avez entendu la semaine dernière, me dit ouais, mais j'ai le meilleur ami de ma, enfin j'ai le frère de ma meilleure amie, il chante et tout machin, ça dit qu'on fasse une émission. Bah vas-y, on valide. Hein. Et c'est comme ça qu'on est là aujourd'hui. Donc on remercie Manon et on remercie toutes les équipes qui suivent cette émission-là, puisque voilà, c'est grâce à vous que ça donne de la force et ça permet aussi aux artistes d'être mis en avant. Et on va commencer à le découvrir. À Tristan, il m'a passé 5 instrus. Il n'y aura pas que ces 5 instrus, hein, bien évidemment. Il y aura aussi quelques boom bap que je vais vous balancer avec du Matébit, puisque Matébit, c'est le frérot, hein, vous le savez. Le 21 juin, il va nous sortir un TDF5 version instrumentale. Donc, vous verrez, ça va être de la bombe, puisque on était sur le TDF5 artistique. Et il y avait même ma petite voix en mode d'animateur radio pour quelques mots sur cette compil-là. On va te découvrir, tu m'as passé pas mal d'instrus. On va commencer avec Fortuna peut-être.
1: Fortuna. Ah oui, ok. C'est parfait.
0: C'est parfait.
1: Allez.
0: Eh ben c'est parti.

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1: Oh là là là là là là. Hey, quand je te dis qu'il y a de la plume qui passe par ici, par la clé des ondes, je te mens pas. Hein. 20h13, t'es avec Tristan ici sur la clé des ondes pour découvrir son univers hip-hop de qualité. Et tu vois, il nous propose des instrus. Et l'instru, tu vois, j'ai failli commencer à écrire. Et franchement, il y a de la lourderie. C'est sa première émission, faut le dire. Et il est là en mode serein, il est là en mode tranquille. Et on va continuer avec lui. Avec quel instru tu veux que je te balance?
0: Lost Echoes.
1: Eh bien, c'est parti.
0: Ah, c'est la deuxième.
1: J'ai bugué ?
0: Non, non, c'est la deuxième, c'est ça. Je disais juste, c'est la deuxième que je fais. Pour que les gens soient pas perdus.

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2: Tu sens de la profondeur dans le texte. Tu sens qu'il y a de l'historique, qu'il y a du vécu. C'est comme ça que on arrive à pouvoir découvrir les artistes indés sur la clé des ondes, sur Parologène. Il est 20h17. J'ai l'impression que la température a un petit peu baissé. J'ai même pas les clims qui font ça, donc je suis content. J'ai moins l'impression d'être liquide, si on peut dire ça comme ça. C'est dégueulasse, mais il faut le dire. Avec les conditions météorologiques. Mais Tristan est là pour nous réchauffer l'ambiance avec ses grands textes, ses beaux textes. T'as vu, il y a de la belle écriture. On a l'habitude, hein, ici à la clé des ondes, de pouvoir rencontrer du monde. Et on va continuer à découvrir Tristan avec quel titre ?
0: La Luna.
2: Eh bien, c'est parti. Wow, si ça démarre au piano, j'adore.
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2: Ah, il est 20h20. 20h20, c'est l'heure de le laisser un peu respirer. Et j'ai redécouvert quelques morceaux aussi. Pendant que je bosse, tu vois, je fais de 5h à 7h de l'écoute musicale. Et comme ça, ça me permet de me dire, tiens, mais je vais passer quoi ce soir pendant l'émission. Et il y a un morceau, ça faisait longtemps que je ne l'avais pas écouté, qui avait été l'une de leurs chansons à leur début. C'était Big Flo et Oli avec le titre Dommage. Et ça fait longtemps qu'on ne l'a pas écouté. On va le dépoussiérer un peu. Ben, c'est parti.

0: on dépoussière un peu les morceaux de musique ici sur la Clé des Ondes. Et ouais, on passe du récent, de l'ancien, du nouveau. Et puis on a aussi des artistes indés qui passent par ici, par la Clé des Ondes. Et notamment, on a Tristan qui est là, qui nous fait profiter de son écriture, de son talent d'écriture. Et aussi qui nous a partagé quelques instrus qui sont extrêmement fortes et extrêmement de qualité. Donc on va continuer à le découvrir. Avec quel instru tu veux?
1: Reborn.
0: Eh bien c'est parti.

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1: Eh ouais, ça nous vient d'Andernos, c'est ça.
0: Ça représente.
1: Petite pépite là, du bassin d'Arcachon. Ça a commencé à faire beaucoup là, du bassin d'Arcachon, là, sur deux semaines. Là. Qu'est-ce qui se passe là? La clé des ondes, on s'est exporté ou quoi? Il n'y a pas de radio là-bas pour booster un petit peu les jeunes là? Radio Dune, je sais qu'ils font un peu le taf, mais Plage FM, vous êtes où là? Regardez ce qui se passe un petit peu autour de vous là. Il y a du talent, il y a de la qualité. N'hésitez pas à aller gratter un petit peu partout là, sur tout le côté là. Du Cap Ferré jusqu'à Biganos, en allant jusqu'à Gujan, jusqu'à La Teste, n'hésitez pas, il y a pas mal de monde là-bas qui font de la musique, qui sont artistes, donc n'hésitez pas à checker. On va continuer avec Tristan à le découvrir avec l'instru Dream. Tu vois, je parle bien anglais, c'est fou.
0: Dream, ouais.
1: Et ensuite, je te balancerai quelques morceaux, le temps de caler les instrus de mon frérot Matébit pour qu'il puisse continuer à faire du moon bap. Et je suis en train d'écrire un texte en même temps, puisque du coup, il m'inspire un petit peu ce soir. Donc voilà, c'est peut-être que je te lâcherai le texte en fin d'émission. Allez, vas-y. C'est parti avec Dreams.
0: Il y a un peu de violon quand même.
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1: Et ouais, les poids du choix. C'est quoi ce garçon? On va le mettre en avant sur des open mic. On va le mettre en avant, les frérots là, qui écoutent l'émission aujourd'hui là. À Paris, à Bordeaux, à Marseille, on s'en fout de la ville. À Lille, là où vous voulez. Écoutez ce qu'il fait, ce bonhomme-là. Il a 23 ans, il est tout jeune, il nous vient d'Andernos. Mais t'as vu cette plume, t'as vu les instrus qu'il nous propose, c'est que de la qualité, c'est du boom bap. C'est des textes.

0: qui sont profonds. Et ouais, on te refait un clin d'œil, maman. Je sais que tu m'envoies des messages. On te fait un gros clin d'œil parce que c'est grâce à toi qu'on en est là ce soir. Et t'inquiète, on donnera de la force à tous les artistes, toi-même, tu sais. Tu commences un petit peu à me connaître maintenant sur ce que je fais. On va se faire une petite pause musicale, enfin une grosse pause musicale d'à peu près un quart d'heure. Et je vais aller chercher les instrus qui permettront à Tristan de continuer à montrer ce qu'il fait. Je vais partir sur du mat et beat, toi-même tu sais. Et je vais aller chercher aussi 2-3 autres instrus en boom bap, puisque voilà, le boom bap, tu sais que toi-même, ça me sensibilise énormément, j'adore ça. Et puis en plus avec du piano. Et bon, forcément, en parlant de piano, je peux que penser à Sunny Moon, qui est une artiste de grande renommée sur la Gironde, et qui voilà fait des compos au piano qui sont juste énormes. Et je pense que je vais lui rendre encore hommage, parce que j'avais déjà posé quelques morceaux sur une de ses instrus, enfin j'avais écrit sur une de ses instrus il n'y a pas longtemps, et là je suis en train d'écrire en ce moment même, parce que du coup je sais pas, ça m'inspire. S'il fait plus frais, peut-être que le cerveau il s'est libéré de la chaleur. Donc je vais te balancer quelques morceaux de rap un petit peu à l'ancienne. On va repartir sur cette époque là où on était sur Taxi 4, Taxi 5 et tout ça, puisque t'avais à cette époque là pas mal de sons, et le rap avait été mis à l'honneur justement à travers ces films là. Donc c'est parti, je te fais un petit coup de calache l'afro, je t'en fais 2-3 morceaux, je finis le texte et je cherche en même temps les instrus, et c'est parti.
1: Allez.

0: Et ouais, on se fait une petite pause musicale puisque tu vois, j'essaye de mettre quelques morceaux d'instru. Et tu sais quoi? Ben vas-y, tu veux savoir ce que j'écris, comment j'écris? Ben écoute, je te réponds en direct à la radio. Il y a deux titres que je te passe me concernant qui ont été rappés par mon ami Fréjo. Tu peux les retrouver sur YouTube. Donc je vais te balancer ces deux morceaux et puis ensuite, ben au cours de l'émission, ben je vais poser celui que je suis en train d'écrire. Voilà, c'est Tristan qui m'inspire de ouf avec ses instrus. Merci Tristan. Attends, je te mets le micro à chaque fois. Ben tu vois, des fois quand il y a des artistes qui viennent, ça me fait poser. Donc je vais l'écrire. Celui-là, je suis en plein dedans et j'ai l'impression d'avoir cette putain de fierté d'écrire. Donc c'est parti. Là, tu vas entendre Un jour peut-être et À la rue sur le 90.10.
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0: Eh ouais. Quand t'as ton animateur radio qui écrit, ça fait ses trois textes. Et je voulais faire plaisir à Tristan, puisque je sais qu'il aime bien l'écriture, il aime bien le piano.
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0: Tranche de vie. Tu peux le retrouver sur YouTube, il y a 9 titres. Et c'est les trois qui, voilà, j'estime, sont, qui me tiennent à cœur, tu vois, voilà. Et puis, au cours de la discussion, je l'entends, il me dit, ouais, j'aime bien le piano, j'aime bien le violon, j'aime bien le boom bap. Et je lui dis, je fais, minute, mon petit. On va en balancer quelques-uns et on va partir sur du mat et beat, toi-même, tu sais, puisque c'est comme ça que je fonctionne, à l'affinité. Et il y a pas mal de choses qui sont par là. Ah ben oui, j'avais bugué sur une instru qui était partie comme ça à l'arrache.
2: C'est ton instru là ?
0: T'as la prod ! Ah, je t'ai pris de court ?
2: Ouais.
0: Ah mince.
2: 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Ok. Le micro, il est en train. Je sais pas ce qui se passe.
0: Pas toi.
2: 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J'ai parcouru des kilomètres, j'ai exploré ma réalité. Sur le chemin de ma maturité, je me suis découvert.
0: Aïe. C'est mon casque qui fait faire du Larsen au micro. Mais t'inquiète. C'est sur celle-là, tu vas me suivre. T'as une chanson un peu genre romantique, love.
2: Oui.
0: Ouais.
2: Bah, c'est la prochaine que.
0: Ah, ben parfait, comme ça tu vas me suivre.
2: Plus jamais, c'est.
0: Je démarre et tu me suis après derrière. On se fait ce petit jeu.
2: Ah, tu veux faire ton texte et moi mon texte. C'est ça ?
0: Ouais.
2: Bah, vas-y. Vas-y, je suis chaud.
0: Bon, je préviens, le texte il est tout neuf. Mais l'instru, tu la connais. Parce que c'est une des instrus que je préfère le plus chez Sunny Moon. Écoute celle-là.
2: Allez.
0: En plus, toi qui aimes bien le piano, je te fais des cadeaux là.

0: 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Ils sont dans le rang. 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Mais à deux, ils peuvent surmonter. 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
0: Aïe, aïe, aïe, aïe, aïe, aïe, aïe. Hey, t'as vu comment on se fait des passes décisives ce soir avec Tristan? Franchement, c'est de la bombasse. Il est 21h. Je fais un texte, bon, je l'ai un peu bégayé parce que je viens juste de l'écrire, parce qu'avec ses instrus qu'il a proposé tout à l'heure, ça m'a fait écrire. Et derrière, il me reprend la volée. Franchement, j'adore. Je crois que cette émission-là va être épique comme les autres. Mais voilà, j'aime bien ce genre de connexion. C'est juste énorme. Et c'est comme ça qu'on aime la musique et c'est comme ça qu'on aime le partage. Donc n'hésitez pas, les mairies, à donner de la force à ces jeunes de tout univers musical pour leur donner de la force. Et puis, comme il aime bien le piano, c'est bien, on a un point commun encore une fois. Bah tu sais quoi, je vais te balancer pas mal d'instru, puis je te laisse choisir tes textes.
1: Vas-y, je suis chaud. Il y a du beat un peu ou pas sur celle-là? Ah oui. 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
1: Eh ouais, il est là. On va le laisser respirer, je crois, un petit peu, le pauvre.
0: Ça va, hein.
1: Ça va.
0: C'est juste la fin où j'ai un petit peu bégayé, j'avoue. Mais ça va, tout va bien.
1: Si ça va, alors je te laisse choper un autre texte.
0: Allez.
1: Et là, ça va être un petit peu plus guitarisé.
0: Pas de soucis.
1: Toujours Maté Beat à la prod.
0: Yes.
1: Eh, tu reconnais ? C'est Maté Beat à la prod.
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1: Et ouais, c'est sa boussole, il est 21h06 sur la clé des ondes. Et il te le dit, on est avec du Matébit à la prod. Toi-même, tu sais que l'on kiffe, c'est mon ami, c'est mon frérot, qui est du côté de là-haut, là, tout là-haut, mais qui a tout le temps de l'esprit. Et tu sais quoi, ben, on va se balancer celle-là aussi, celle-là, elle est pas mal, là, je l'aime bien. Parce que je connais un peu toute la clique.
0: Allez, on continue.
1: Ouais, après je vais te laisser respirer un peu.
0: Bon, ça va, je respire. Hein.
1: Ouais, c'est vrai qu'il y a du vent.
0: Ouais. Non, moi je suis infatigable. Hein. Il m'en faut beaucoup pour me fatiguer. Ok. J'arrive tout petit, mais je commence à grossir. 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

0: Mais moi je te dis c'est not over. Bref, t'as compris, j'ai pas un passé génial. J'agis comme un animal, j'ai mal, mais j'ai pas mal attendu pour dire que c'est mal de faire du mal aux autres car ils sont mal au fond. Je continue à fond sur la 4 voix. Qui écoutera ma voix? Peut-être toi, est-ce que tu t'y reconnaîtras? Je te laisse sur ce son avant d'écrire le son de mon avenir.
1: Tu sais quoi, Sophie, je sais que tu m'écoutes. Et ça va ravir mon invité d'aujourd'hui qui a écouté du côté de la Belgique. Parce qu'en fait, j'explique un petit peu le topo, les amis. On a formé un magnifique groupe d'amis lors de l'événement Nevermore Mylène Farmer sur Paris avec Sophie, avec Elodie, avec Fred. Et en fait, on est un groupe de 4-5 qui généralement est rejoint par d'autres personnes en fonction des concerts. Et je te vois à travers les messages, et tu sais quoi, je vais te la balancer, Mylène. Je vais t'en balancer 2-3, Mylène, avant la fin de l'émission, parce que voilà, c'est notre univers. Et effectivement, je te fais un gros clin d'œil, et merci pour le compliment que tu as fait à Tristan. Et ouais, on est écouté depuis la Belgique, et avec Elodie, on sera écouté du côté de Toulouse. Donc voilà, tes sons vont partir sur le national, et même à l'international, pour le coup.
2: Quoi ?
1: Et on va se faire un petit... on va partir sur quoi, là ? Tuc-tuc-tuc-tuc. Allez, on va partir sur un petit son ensoleillé, histoire de le laisser respirer un petit peu. Et moi, je vais repartir sur les instrus pour être le plus carré possible. On va se passer Enrique Iglesias avec Subeme la radio et José Maloa avec Morena Codulo. C'est parti.

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Eh ouais, ça se passe comme ça sur La Clé des Ombres. On est en mode découverte et en plus on est écouté par mes amis belges et mes amis toulousaines. Donc je vous fais des gros bisous les filles. Et on va bientôt se retrouver sur les tournées Mylène avec Fred et avec toutes les équipes qui étaient avec nous sur Nevermore. Et on va se régaler. On sait pas ce qu'elle va nous concocter notre petite Mylène, mais on verra bien. Et puis comme on le sait, d'ici cet automne, il y aura l'album qui va sortir. Donc il va falloir commencer à faire des économies à partir de maintenant en prévision de ces événements là et on va continuer à découvrir Tristan. J'ai resélectionné quelques instrus de mon ami Matébit et je vais essayer aussi d'en choper de Sunny Moon, puisque tu le sais, Sunny Moon, ben voilà, gros talent au piano. Et puis ben voilà, quand on parle un petit peu dans l'émission, on se dit ah mais le piano, le violon et tout machin, ça tue, c'est bien associé au rap. Donc c'est parti, je vous balance quelques instrus, la retrouver ses textes, et c'est comme ça que ça se passe ici.

0: Tristan Sound.
1: Et tu reconnais, c'est ma débute à la prod.
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1: Et ouais, la vie est un jeu, la vie est un défi. Sur le 90.10 FM et sur la clé des ondes.fr, je suis en train de taper un délire avec Tristan. Et en même temps, avec les amis fans de Mylène qui me sélectionnent les petites musiques qu'on se diffusera entre 22h, 22h15 à peu près sur ce quart d'heure. Et ensuite, on se dira au revoir parce qu'avec la chaleur, je vous avoue que le studio, il est infernal. Mais ça commence un petit peu à baisser. On a les deux clims qui sont branchés. On n'est pas du tout dans un projet écologique là. On est sur un projet, on essaye d'avoir un peu frais. Et je te préviens que la semaine prochaine, il y aura aussi un Tristan. Alors, c'est pas souvent qu'il y ait deux fois un Tristan dans une émission de radio qui viendra mixer quelques sons house électro qui, ben voilà, un gros talent aussi à ce niveau-là. Donc, ben, c'est la semaine des Tristans, on va dire ça comme ça. C'est assez rare d'avoir ce prénom-là régulièrement à la radio. Ouais. Donc, voilà, puis ben, je vais continuer à te faire passer des prods de Matt Beat. J'espère qu'elle est pas chantée.
0: Vas-y,
1: celle-là.
0: Quand tu veux.
1: J'ai un doute sur celle-là.
0: Non. Je reconnais pas, donc c'est que c'est nouveau.
1: Ouais, je te fais que de la nouveauté là.
0: C'est trop bien.
1: Mais je sais pas si elle est chantée celle-là.

0: Et ouais, tournesol, le soleil sur le 90.10 sur une prod de Matt et Beat. J'ai fait un petit bug, mais là sur cette fois-ci, il n'y a pas de bug. C'est parti, on va laisser kicker notre ami Tristan. Et merci Sophie, et il te remercie aussi Tristan pour ce bon courage.
1: Merci. 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

0: 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Je creuse en moi, je trouve ma véritable essence. Je deviens mon propre compagnon, ma propre puissance. La solitude peut être un fardeau, mais aussi une opportunité pour se connaître soi-même, pour trouver sa liberté. 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Alors je rappe ces mots, je partage ma mélodie. Pour ceux qui connaissent la solitude, la mélancolie, nous sommes forts, nous sommes résilients, malgré tout. La solitude peut être notre adversaire, mais aussi notre refuge. Je me sens seul, on est peut-être 7 milliards de personnes sur Terre. Je suis terre à terre, mais l'air devient mauvais. J'ai essayé d'être positif, à me dire que ce serait possible de vivre en harmonie, mais je constate que ce ne sera jamais le cas. Ou quoique, je suis ce cas qui essaie de faire de son mieux. 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Alors je cours à l'encontre de tout ce que ces gens peuvent dire sur moi. Je n'abandonnerai pas, quoi qu'il arrive, peu m'importe les sacrifices. Je me battrai jusqu'au bout pour trouver mon bonheur. Mon cœur a souffert de toutes les douleurs de l'enfance, car si j'ai voulu m'en sortir, c'est qu'au fond je voulais trouver la sortie. Combien de fois je me suis arrêté pour réfléchir et trouver des solutions à ces problèmes. 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Je persiste face à ces parasites, car ils sont tous pathétiques à vouloir montrer ce qu'ils n'ont pas. 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
1: Aïe, aïe, aïe, aïe, aïe, aïe, aïe, il a du talent, il a de l'écriture. J'invite les studios d'enregistrement de son à prendre contact avec Tristan. T'as un réseau social ou plusieurs réseaux sociaux?
0: Oui, plusieurs. Déjà, j'ai un Instagram. Du coup, Tristan Sound, tout attaché, avec un tiré du bas à la fin. Sinon, il y a aussi... qu'est-ce que j'ai d'autre? Snapchat aussi, si jamais, bon. C'est T-T-Sierre, donc T-T-E-Y-2-S-I-E-R-E-S, pour mon Snap. Et il y a quoi d'autre comme réseau? Bah, WhatsApp en soi, c'est mon numéro de téléphone. non, c'est vrai. Bah oui, si, mon Facebook aussi, mais bon, je poste pas grand chose dessus. Mais si vous voulez me contacter sur Messenger, bah, c'est par là aussi que ça se passe. C'est du coup Tristan, mais sauf que à la place que ce soit un A, c'est un E. Donc T-R-I-S-T-E-N et T-C-R, donc T-E-Y-2-S-I-E-R-E-S. Voilà.
1: Et bien voilà, comme ça vous êtes au courant, n'hésitez pas à le capter, à le contacter aussi pour l'inviter en studio, lui proposer en fait de pouvoir développer son art, de travailler peut-être les instrus avec lui. Moi je vais faire le lien avec les studios que je connais pour que justement il puisse progresser et continuer à
0: performer
1: et vivre aussi de son art, enfin peut-être pas vivre de son art mais comment dire...
0: Se faire plaisir,
1: se faire des kiffs, ouais. Pouvoir enregistrer un EP, parce que ben voilà, c'est ultra important pour les artistes de pouvoir faire ça et de pouvoir avoir cette symbiose. Tu vois, tout à l'heure, on parlait d'art et de culture, et moi, j'invite les parents. Les oncles, les tantes, les grands-parents, etc. À encourager vos enfants quand ils ont un art entre les mains. Que ce soit de l'écriture, que ce soit du chant, que ce soit de la poterie, que ce soit n'importe quel style d'art, de la peinture, etc. Et j'invite les parents à aller encourager ces enfants-là. J'invite les parents à booster les enfants dans ce sens-là pour leur montrer que il y a des possibilités de pouvoir se faire plaisir avec ce que l'on appelle la passion. J'ai, comme tout le monde, un travail alimentaire. Ma passion, c'est la musique et la radio. Ça fait 10 ans que je suis là. Si la musique n'était pas ma passion, j'aurais arrêté peut-être la première ou la deuxième année, et encore. Et toutes les semaines, on a du contenu. Toutes les semaines, on a des nouvelles personnes. Toutes les semaines, on a des styles différents. Tu vois, aujourd'hui, on est sur du hip-hop. La semaine prochaine, on sera sur de l'électro. On sera sur du blues dans 15 jours. Je suis en train de travailler avec des groupes de rap, de rock, punk, qui reviendront au mois de juillet. Donc, vous voyez, on est en train déjà de booker le mois de juillet. Donc, il y a vraiment un taf de profondeur qui est fait. Et il y a un taf aussi qui est fait lorsque je me rends sur des concerts, des festivals, etc. Donc, encouragez les enfants et dans leur art. Encouragez-les. Prévenez-les, parce que c'est quand même un monde un peu particulier. Il n'y a pas forcément que du bon. Et donc, il faut, bien entendu, écouter les conseils des anciens dans ce domaine-là. Mais n'hésitez pas à donner de la chance aux enfants. N'hésitez pas, s'il vous plaît. Il y en a, ils ont des pépites entre les mains. Donc, encouragez-les, comme nous, on le fait ici tous les vendredis soirs, 19h30, 23h habituellement. Ce soir, on va s'arrêter, je pense, à 22h15, parce que, voilà, on a le soleil qui a tapé fort sur la Gironde, et qu'on est, grâce au clim dans le frais, mais peut-être que grâce au clim, je vais me taper une angine, donc voilà, je fais attention énormément aux cordes vocales, parce que si j'ai pas de cordes vocales, il n'y a pas d'émission de radio et c'est un peu chiant, et on va lui balancer quelques instrus comme ça jusqu'à 22h, c'est parti.

0: 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Ouais. Ok, on change. On est parti sur autre chose. Allez, retour, je suis dans l'avion. Je vole pas. Je vole vers mon avenir. Je les vois tous venir, ces hypocrites, à essayer de venir tailler mon talent. Eux-mêmes se demandent où est leur talent. À part pour venir critiquer, on raconte que les haters ne s'arrêtent jamais. Jamais je m'arrête d'écrire sur mon destin. Ça lâche des vues en écrit, mais ça se regarde pas dans la glace. Ça mange des glaces. Again, das. Ça se voit, ils ont pas la vie de Dallas à vouloir faire des trucs. Ils perdent leur estime, je n'ai qu'une seule estime, celle de rendre fiers les gens que j'aime. Trop de haine, t'as tellement mauvaise haleine. Tout ce que tu mérites c'est des baignes, pas des beignets. Je me baigne dans la haine de mes ennemis, toujours à la surface. Je les prends, tous de face. Mais c'est bon, je me casse. La situation devient cocasse, j'ai signé un pacte avec la musique. Toutes ces mimiques, elles sont magiques, tellement magnifiques de voir que ça me rend hystérique. Tu verras jamais de haine dans mon historique. Ça enchaîne les clics dans le clic-clac. Je les rends tous patraques, c'est le gros jaloux. Alors je termine mon travail de loup blanc. Et je termine ça dans un blanc.
1: Et ouais, c'est comme ça que ça se passe ici sur la clé des ondes 90.10.fm et sur la clé des ondes.fr. Il y a du talent. Et oui, les filles, on va se faire des gros clins d'œil après. Musicaux, ils vont me tuer à force à la radio. Mais là, on va rebalancer un petit coup de hot school en version math et beat. En plus, je crois qu'il y a du scratch dedans. Très cool. Et je crois que tu m'as dit que t'aimais bien le violon en plus.
0: Ouais.
1: Bah écoute.
0: Ouais, c'est pas mal.
1: C'est fait pour toi.
0: Allez. Orphelin de la vie, dans mon patelin entre le bassin et BDX. 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Mais on verra bien où elle me mène. J'essaie qu'elle ne m'amène pas trop d'où loin dans la folie. 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Je m'élève toujours plus vers le haut. 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Ne t'en va pas, ou je viendrai te chercher. Il sait se cacher, je parle du bonheur bien sûr. Le malheur loin de moi, c'est toi qui m'as façonné pour me rendre plus solide. J'ai mal au bide à cause des hypocrites, mais je les ignore car un jour ils feront une indigestion d'hypocrisie à force. Et toi, la solitude qui m'a accompagné jusqu'au bout avec ton poison mental qui m'a rendu plus malade plus d'une fois. Mais heureusement, j'avais un antidote. Ma famille et les gens que j'aime, qui ont cru en moi, je les remercierai jamais assez pour ce qu'ils m'ont offert pour avancer. Mes rêves sont mon moteur, je le connais par cœur. Et mes ambitions, mon essence, pour avancer toujours plus loin dans le temps. Vous voulez savoir ce qui me pousse à continuer à exister encore plus? C'est l'amour que les gens me réservent pour plus tard dans ce parcours noir de compilation et de surprise. Promis, j'ai pas pris ma vie pour un Kinder Surprise. Si la vie m'a donné une chance, c'est qu'elle me fait confiance. Alors je vais l'honorer pour qu'elle soit fière de moi. C'est l'heure du bonheur. Ma vie a commencé par une page blanche et enchaîné les nuits blanches. Mais j'ai compris qu'il faut être fort pour devenir celui qu'on veut être vraiment. J'ai persévéré vraiment, vraiment incroyable d'avoir été déçu de tant de choses. Car la vie est faite de tant de surprises. j'ai pas pris ma vie pour un Kinder Surprise.
1: Hey, ouais. Ah, cette émission me donne des émotions quand même, hein.
0: Je continue ou...
1: Attends.
0: Vas-y. T'inquiète, j'ai de la réserve.
1: Ouais, j'en doute pas, t'inquiète. Et ouais, ça se passe comme ça. Sur le 90.10 FM et sur la clé des ondes.fr. Eh ben, tu sais quoi, Frigo, je te fais un grand salut et je te fais un grand bisou parce que franchement, je sais que tu suis l'émission, je viens de voir ton poste. Eh ben, tu sais quoi, officiellement, t'es écouté un petit peu aux quatre coins de France, on va dire nord-est, Belgique et Toulouse. Donc, Frigo, ouais, je te fais un gros câlin, une grosse amitié qui est née entre nous, mais que je t'ai fait écouter tout à l'heure puisque c'est Frigo qui a interprété mes textes et franchement, ben voilà, c'est... Ça a été une association formidable. Je suis monté là-bas, ils m'ont fait découvrir leur coin de vie, on va dire. Et effectivement, ben voilà, c'était bien sympa d'être du côté de Metz, d'être du côté de Thionville. Et en plus, ce Frégio de Thionville, il monte en national, j'ai vu au niveau du foot. Et vous êtes au-dessus de nous maintenant. on fait le petit partage comme ça, c'est comme ça qu'on aime la musique et c'est comme ça qu'on aime partager cette vie qui nous est proposée. Et on va continuer à balancer quelques instrus de Matt et Beat. Je crois que maintenant t'es convaincu que tu vas kiffer ça.
0: Ouais, c'est pas mal du tout.
1: Qu'est-ce que je peux balancer?
0: En vrai, c'est propre, parce qu'il y en a c'est très tellement. Propre.
1: On va faire ça comme ça. On fait en mode artisanal. On va partir sur celle-là.
0: Ok.
1: Merde.
0: C'est pas grave, je vais me rattraper. Ah bah c'est l'intro. Les jours se lèvent tôt, les nuits se couchent tard. Le réveil sonne fort, les rêves en éveil. Le métro, le boulot, le visage fatigué. Les mêmes routines, même l'esprit reste aiguisé. Dans ce monde, faut courir par pas rester au sol. On construit des châteaux avec des grains de sable. Les défis s'empilent, mais je garde le sourire. Chaque pas que je fais, c'est vers l'avenir. La vie active, c'est des montagnes à gravir. Mais chaque sommet, c'est un nouveau souvenir qui arrive. Dans les galères, y'a des leçons, des récits. L'évolution brille, même dans ces nuits. Entre les factures et les projets qui fusent dans ma tête. Les doutes s'invitent, mais je les garde en arrière-plan. 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Mais l'effort paie, faut juste tenir le rythme. 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La réussite c'est de pas perdre une bataille, mais de gagner la guerre. Chaque erreur est un pas de plus vers demain. Chaque combat me rappelle que j'ai le destin en main. Des sacrifices, oui, mais des victoires aussi. 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
0: Dans le même train, je ne l'ai pas raté. 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Toujours les mêmes qui m'attendent là. J'ai donné. Et j'ai aussi, des fois, pleuré. Mais je me suis toujours relevé de l'inspiration, avec l'intonation et de la passion. Je ne perds pas le cap, tout dans le même sac. Et quand c'est trop, je vide mon sac. Je fais le tri dans mes pensées comme dans mes placards. 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Mais j'ai gardé ceux qui savent m'apaiser. 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Hein?
1: Ah ouais.
0: Même si parfois ça fait peur.
1: Et tu sais quoi, je te fais un gros clin d'œil depuis le 33, mon cher ami du 57. C'est pour toi celle-là, on aura là. Monsieur Henry Hill.
0: J'ai J'ai des objectifs, des rêves plein la tête. Je vise les sommets, je veux conquérir la planète. Et je crois que je l'ai déjà fait, mais c'est pas grave. Let's go, pas de poteau, ça rentre direct dans les cages. Je suis comme un lion, en dehors de la cage. Là j'avance, je suis en transe à chacun de mes morceaux. Ça tape direct dans le morceau. Ça me paraît beau de vivre cette vie-là. Parce que malgré tout, il y a plein de choses à vivre. Allez, vas-y, vis la difficulté, on la traverse. Comment as-tu le faire depuis des années? Mais on reste là, on se montre fort comme dans un fort. Tu construis tes fondations avec le ciment de tes connaissances. Jamais dans l'absence, toujours dans la connaissance. Toujours de la connexion dans mes passions. Ça essaie de nous mettre dans le fond. Dans le fond, je pense qu'il faut continuer à vivre pour soi. En faire un maximum. Avant l'au-delà, au-delà de ça, je continue de construire la casa. Jamais casanier, toujours là à faire de nouvelles découvertes. Je développe ma main verte, y'a eu des pertes, des chagrins. Mais je continue à crier ma rage de vivre à travers mes sons.
1: Henri Hill. Il est là, monsieur Henri Hill. Et ouais, on te fait honneur, mon ami, mon frérot. Eh ouais, c'est comme ça quand t'as des frérots quatre coins de France, des fois t'as juste envie de prendre l'avion, de prendre le train et d'aller les voir parce
0: carrément.
1: Que tu passes des purs moments avec eux. Et ce studio-là, je le connais bien puisqu'on a bien bossé ensemble. Et il y a 57 000 régions. Ah, attends, je vais mettre l'intro alors. Je bug sur celle-là. Et tu sais quoi, je vais balancer un petit son là, vite fait. Et je vais essayer de retrouver cette intro là. Vas-y, tiens. Cadeau pour toi. Un violon en plus.
0: Oh. Ah, j'ai trouvé un texte qui pourrait aller. Amour inespéré.
2: Et tu reconnais, c'est Marie-Louise à la prod.
0: Je l'ai rencontré pendant les vacances. Il y avait orage dehors, mais moi j'ai eu le coup de foudre. J'ai succombé à son charme car elle avait ce je ne sais quoi de spécial. Je voulais lui prouver que j'existais. On existerait dans le temps. J'ai cru que ce serait facile, mais le temps ne m'a pas rendu les choses faciles. La tendresse, les câlins, dans le lit j'ai rien oublié. Mais le lendemain tout s'efface. Je souffre en silence de cacher cette relation. Mais croyez-moi, j'ai pas choisi la passion par hasard. Avec cette personne qui m'a comblé, j'ai perdu un sens de savoir qui je devais aimer en premier. Mais le choix a été vite fait. Le mal est fait. Je ne peux plus retourner en arrière, maintenant j'assume. Mais qu'est-ce que je l'aime, cette demoiselle si douce, amoureuse d'elle. Je range mes ailes pour pouvoir voler avec elle. Je suis accro à elle, sa présence me comble de toutes ces douleurs qui m'assiègent. Je me prépare à faire sauter ce siège éjectable sur lequel je suis assis. Je l'aime à l'infini dans l'univers qui m'a plus d'importance à mes yeux car j'ai trouvé mon infini. Beaucoup d'eux se moqueront, beaucoup ne comprendront pas. Mais on n'a qu'une vie, alors je le dis. Je t'aime comme un grand cœur malade qui toujours dans le coma cherche un chemin sans difficulté vers cet amour inespéré. Si j'en suis arrivé là, c'est que j'ai peut-être mérité. Alors je te dis maintenant, avant qu'il ne soit trop tard, je t'aime.
1: Aïe aïe aïe. Y'a voilà. Du love dans l'air.
0: Et de la foudre.
1: Y'a de l'air dans l'or. Avec toujours Maté Bit à la prod.
0: Ouais, il est chaud, il est très chaud.
1: Ah, il est très très très fort.
0: Ouais, je le confirme.
1: Ah bah tu sais quoi Fréjo, je sais que tu m'écoutes. On va se faire un kiff à l'ancienne. Enfin à l'ancienne, pas si vieux que ça, je crois que c'est un an, deux ans peut-être. Et tu sais quoi, on avait pondu 100 studio Tristan.
0: Ouais.
1: Il m'avait dit, ouais, si t'as de l'inspi, machin, prends ton temps, machin.
0: Ok.
1: Et puis, ça a donné ça.

0: Je te vois venir, je veux laisser une trace en souvenir. C'est comme ça que ça se passe. Tout a commencé dans cette salle de concert, avec une ambiance d'enfer. Ce monsieur haïtien partageait des textes authentiques, avec une drôle de rythmique que l'on appelle de la musique. Sont abordées plusieurs thématiques, et comme je suis nul en mathématiques, je me suis pris au jeu du littéraire. Il parle de misère, de terre-terre, de certains moments de vie dans laquelle je me suis du père. Adolescence en repère, j'apprécie les proses et les rimes. Puis arrivent quatre membres marseillais qui se nomment les psychiatres de la rue. Direction la FNAC de la rue Sainte-Catherine. À écumer les présentoirs à CD pour soigner mon audition. Incapable de lire des partitions, je découvre aussi des titres du 9-4 que l'on appelle les princes de la ville. Cette musique me transporte, me conforte. On appelle ça du rap, R-A-P. Il est tellement savoureux lorsqu'il dérape que j'en fais ma playlist. Quelques années après, c'est la naissance de Parole aux Jeunes. Par passion pour la musique, et aujourd'hui, on te présente une tranche de vie avec le frérot Fréjo. Autant te dire qu'il y a 33 000 bonnes raisons de faire 57 000 connexions. Et ouais, 33 000 bonnes raisons de faire 57 000 connexions. Eh ouais, sacré événement dans ce studio là que j'avais fait mais au mois de mai l'année dernière je crois. Ah c'est la quête celle-là déjà. Eh. J'abuse.
1: Yo yo, aha. Il y a les arnaqueurs, les armes braquées. Et les âmes sensibles en pleurs sont arnaquées.

0: Ah là là là là, la fouine. Non, non, non, non, non, non, on n'est pas sur la fouine. Tristan, je te laisse reprendre le micro.
1: Ne supposez jamais que bruyant est fort et que calme est faible. Les tempêtes les plus violentes naissent des plus calmes.
0: Eh ouais. C'est comme ça que ça se passe sur la Clé des Ondes. On voyage ce soir du côté de la Belgique avec Sophie. Je te fais un gros big up. On va basculer un peu sur du Mylène. On bascule du côté de Toulouse avec Elodie, bien entendu, et du côté de Thionville avec mon ami Fréjo. Et aussi, on fait un gros clin d'œil à Manon, puisque cette émission-là s'est faite ce soir grâce à elle et grâce à ses amitiés qu'elle a autour d'elle. Et donc, on va se faire notre séquence Mylène avec mes amis Mylène. Et je vais aller chercher le podcast de la semaine dernière pour le désenchanter que Manon nous a fait aussi, puisqu'elle nous a fait cet honneur-là la semaine dernière. Et bien, Tristan, je te remercie d'être passé et on va rappeler tes réseaux.
2: Ouais, du coup, merci tout le monde pour tous ceux qui m'ont écouté ce soir et Alban par la même occasion. Franchement, merci aussi toute l'équipe derrière, la radio et tout le petit monde qu'il y a derrière cette radio. Et voilà, je voulais tous vous souhaiter une bonne et belle soirée et un bon week-end par la même occasion. Et puis du coup, mes réseaux, je le rappelle, Instagram, du coup, c'est Tristan Sound, donc TristanSound, et un tiré du bas à la fin pour me retrouver. Voilà, en tout cas, merci tout le monde et puis passez un excellent week-end.
0: Et c'est à qui le tour? C'est le nouveau titre de Mylène. Toi-même, tu sais, avec ma fan Compulsion, on l'a diffusé en début d'émission, on va la rediffuser maintenant. Et mes amis Mylène m'ont partagé les sons qu'elle voulait écouter, donc on va faire comme ça. Et je vais rechercher le podcast pour le désenchanté dont on a eu l'honneur la semaine dernière d'entendre. Donc c'est parti pour la petite séquence Mylène.

0: Et ouais, celle-là, elle est pour Elodie, du côté de Toulouse. On lui fait un clin d'œil. Et tu sais quoi, les filles, j'ai retrouvé le podcast. Je vais essayer de retrouver le moment où on a des enchantés. Vous allez voir, vous allez pouvoir me dire.
1: Et voilà.
0: Mais... Donc c'est un peu technique. On nous a volé la statuette, là. Il y a des... avec Vince Joy. Dark. Là, le texte il est super bien écrit hein.

0: Et ouais, forcément, un petit ox au mari pour se faire plaisir. Et du coup, est-ce que tu t'es retrouvé, Steve ou Lola, même dans cette époque un peu Avril Lavigne?
1: Ouais, mais ouais, et moi ça me faisait plus penser à du Paramore d'ailleurs.
2: Ouais, c'est vrai. Ouais.
1: Mais carrément. Tu devrais écouter, tu vas adorer, toi.
0: Ouais, mais je vais me laisser tenter par la tentation. Puis forcément, quand on dit « Attends, je vais te faire désenchanter », c'est même plus de la taquinerie, là. Hein, c'est...
2: Je me suis mis dans le caca.
0: Ah bah, hey, t'assumes.
2: Ah oui, non, j'assume.
1: T'inquiète.
0: Oh, t'inquiète, on va t'aider aussi.
2: Qu'a une problème.
0: C'est parti.

0: Désenchanté.
1: Et ouais, c'était la semaine dernière, c'était comme ça sur Parole aux Jeunes. On a fait un petit récap de la semaine dernière, puisqu'on est sur l'Instant Mylène avec mes amis belges et toulousaines. Et on va partager les sons qu'elles m'ont proposés sur les réseaux. Et on va repartir avec ça. Ça, c'est pour toi, Sophie.

Eh ouais, c'est comme ça que ça se passe sur la clé des ondes, sur le 90.10. On fait des dédicaces à Sophie, Elodie, on pense très fort à Tristan qui était avec nous. Et tu sais quoi, ben là on va faire une dédicace générale pour tout le monde et ensuite on se quittera tranquillement et on se retrouvera la semaine prochaine pour de nouvelles aventures sur Parole aux Jeunes.

C'était en 2009 au Stade de France déjà, où Désenchanté résonnait dans ce stade mythique. Et ben, on se retrouve la semaine prochaine avec Tristan, le DJ cette fois-ci. On rappelle que Tristan, en mode hip-hop, était avec nous aujourd'hui pour présenter ce qu'il fait. Il y a beaucoup de talent, donc n'hésitez pas à aller checker ses réseaux. Et puis nous, on se retrouve la semaine prochaine. Soyez prudents sur la route et partout sur la plage. Puis on se dit à bientôt.

0: Vous savez, Hubert, la vie n'est pas toujours facile pour les gens ici. C'est d'ailleurs le propre des dictatures.
1: Une dictature, comme vous y allez. Et bien sympathique, Dolores, mais épargnez-moi vos analyses politiques. Savez-vous seulement ce que c'est qu'une dictature? Une dictature, c'est quand les gens sont communistes. Déjà, ils ont froid, avec des chapeaux gris et des chaussures à fermeture éclair. C'est ça, une dictature, Dolores.
0: D'accord. Et comment vous appelez un pays qui a comme président un militaire avec les pleins pouvoirs, une police secrète, une seule chaîne de télévision et dont toute l'information est contrôlée par l'État?
1: J'appelle ça la France, mademoiselle. Et pas n'importe laquelle. La France du général de Gaulle.
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suis dans ma chambre à l'hôtel. 643, Sofitel. Je joue avec un appareil. Ça sert à conditionner l'air. À Limoges, à Buenos Aires. Il y a des mots écrits en anglais. Il y a écrit warm. Il y a écrit cold. Il y a écrit fan. J'appuie sur fan.

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